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4: Bonjour, ici Pascal Lord pour une nouvelle chronique autour du thème du vieillissement sous toutes ses formes, ses couleurs, ses mouvements, son impact sur la société. Après Céleste et Annette dans mes précédentes chroniques, aujourd'hui je vais vous parler de Carole. Qui est Carole ? Carole, c'est le personnage central d'un film délicat, silencieux mais très fort, qui s'appelle justement Carole, et qui a été réalisé en 2015 par l'Américain Todd Haynes. L'histoire se déroule dans les années 50 aux États-Unis. On y découvre une société très ordonnée, très codée. Les femmes doivent être élégantes, discrètes, conformes à une image attendue. Le mariage et la maternité constituent l'horizon naturel de leur existence. Tout semble à sa place. Mais derrière cette façade, les vies intimes sont souvent plus complexes. Au centre du film, il y a Carole Heard. C'est une femme déjà installée dans la vie, d'un certain âge. Elle est mariée, elle a une petite fille, elle appartient à un milieu aisé. Elle n'est plus au début de sa vie adulte. En apparence, tout est déjà écrit. Et pourtant, c'est précisément là que le film commence. Carole traverse une forme de bascule intérieure. Elle comprend progressivement que la vie dans laquelle elle est enfermée ne correspond plus à ce qu'elle est profondément. Cette prise de conscience est indissociable de son homosexualité, longtemps contenue ou dissimulée. Son mari sait qu'elle a déjà entretenu une relation affective avec une autre femme, et cette part d'elle-même est devenue une source de conflits et de surveillance. Dans l'Amérique des années 50, aimer une femme lorsqu'on est soi-même une femme n'est pas seulement mal vu. Cela peut entraîner la perte de sa réputation, de sa liberté et même de la garde de son enfant. Face à elle, il y a Thérèse, plus jeune, encore en train de se chercher. Leur rencontre se fait simplement dans un grand magasin. Un regard, une attention, presque rien. Pourtant, quelque chose se met en mouvement. À travers cette relation naissante, Carole cesse peu à peu de considérer son désir comme une réalité qu'il faudrait cacher. La rencontre avec Thérèse agit comme une révélation, mais aussi comme une confirmation. Elle ne découvre pas qui elle est, elle accepte enfin de ne plus le nier. Ce qui est très beau dans ce film, c'est qu'il ne raconte pas une histoire spectaculaire, il raconte un glissement intérieur, une prise de conscience lente, et surtout le courage qu'il faut pour assumer ce que l'on ressent lorsque cela entre en conflit avec les normes sociales. Carole est un personnage particulièrement intéressant parce qu'elle n'est plus dans sa prime jeunesse. Elle a construit une existence, pris des engagements, rempli les rôles que la société attendait d'elle. Et elle se retrouve face à une question très simple mais très profonde. Est-il encore possible de vivre en accord avec soi-même lorsque toute sa vie semble déjà organisée autour d'un autre modèle ? Le film montre qu'il ne s'agit pas seulement de choisir entre deux personnes ou entre deux histoires d'amour, il s'agit de choisir entre une existence vécue sous le signe de la conformité et une existence plus fidèle à sa vérité intime. Carole comprend que continuer à se conformer aux attentes de son entourage reviendrait à renoncer à une part essentielle d'elle-même. Cate Blanchett incarne Carole avec beaucoup de retenue. Elle parle peu, mais ses regards, ses silences et ses hésitations expriment toute la tension entre le désir et les contraintes sociales. Rooney Mara, dans le rôle de Thérèse, représente quant à elle une forme d'éveil, celui d'une jeune femme qui découvre progressivement ses sentiments et son identité. Le film est adapté du roman The Price of Salt de Patricia Highsmith lors de sa publication en 1952. Raconter une histoire d'amour entre deux femmes sans la condamner moralement constituait déjà une forme d'audace. Le film conserve cette force discrète. Il ne transforme pas ses héroïnes en symboles, il les montre simplement dans leur humanité. Visuellement, Carole est d'une grande élégance. Les couleurs sont douces, les gestes sont lents, les espaces sont souvent séparés par des vitres, des cadres ou des reflets, comme si les personnages vivaient toujours derrière une frontière invisible, à distance d'eux-mêmes et du monde. Mais ce qui demeure surtout, c'est cette idée que l'acceptation de son orientation sexuelle n'est pas toujours une évidence immédiate. Elle peut être le résultat d'un long cheminement intérieur, particulièrement lorsque l'on a vécu pendant des années selon des attentes qui n'étaient pas vraiment les siennes. Dans ce sens, Carole n'est pas seulement une histoire d'amour entre deux femmes, c'est l'histoire d'une femme qui choisit progressivement d'assumer son homosexualité malgré les risques que cela implique. C'est le récit d'une conquête de soi, discrète mais déterminée. Et c'est peut-être cela qui nous touche tant, cette idée que la vie ne se referme pas totalement à un moment donné, qu'il est toujours possible de devenir davantage soi-même, même après des années de stabilité apparente. Carole nous rappelle que les changements les plus importants ne sont pas toujours visibles de l'extérieur. Ils se jouent souvent dans le silence, dans une décision intime, dans le moment où on cesse enfin de détourner le regard de ce que l'on est et qu'on assume ses choix. C'était une chronique de Pascal Lorde. Je vous retrouve très vite sur les ondes de Radio Radio Plus.
5: Ah, Domino,
6: oui.
5: Domino
6: est une chanson.
5: Marcel Azola ne me démentira pas. Cette chanson était restée, vous le savez peut-être, connaissez peut-être l'histoire, mais elle était restée durant un an dans le tiroir de l'éditeur. Personne n'en voulait et au bout d'un an, je vais chez cet éditeur et on me dit, tiens, il y a Ferrari qui est là. Tiens, il n'avait pas son accordéon ce jour-là. Il s'est mis au piano. Il joue mieux du piano que moi, mais pas beaucoup. Hein? Et alors, ils ont mis à me jouer ça, comme ça, et puis je ne sais pas pourquoi, vous pouvez peut-être pas le voir, mais j'ai quelques poils sur la main, pas dedans, là. Ça dépend des jours, j'en ai quelques poils. Et alors, ces poils, ils se sont mis dans l'autre sens. En somme, j'ai eu un espèce de grand frisson. Mais je me suis dit, c'est une chanson extraordinaire, à moi la bonne soupe, donnez-moi cette chanson. Et alors, le Ferrari avec le gros directeur de la maison confesse, ça y est, on l'a trouvé le pigeon. Alors moi je me suis lancé à corps perdu dans cette chanson. Cette chanson, quand j'ai commencé à la chanter à la radio, les ingénieurs du son derrière leur carreau faisaient Dominus, Bobby Scoon. Ah je vous le jure, mais c'est vrai, ça s'est passé comme ça, tout le monde s'est foutu de moi. Et depuis, eh bien, j'ai eu une joie, je suis allé en Amérique on m'appelle Monsieur Domino, en Italie on m'appelle Monsieur Domino. Et je crois que ça, c'est vraiment mon succès mondial. Et j'en suis très fier parce que... D'abord, Ferrari, il a gagné beaucoup d'argent avec, hein. C'est payé une maison de campagne, ou la moitié d'une, d'ailleurs. Il va pas être content, mais il va se voir ça. Il entend tout, d'ailleurs. Alors, voilà, je vais vous chanter Domino.
6: Avec Louis Ferrari.
5: Louis Ferrari. Et Marcel Azola.

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4: 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L'agenda de Radio Radio Plus vous recommande la rétrospective consacrée à Billy Wilder à la Cinémathèque de Toulouse jusqu'au 28 juin. Une rétrospective qui fait partie de la programmation célébrant la réouverture de la Cinémathèque de Toulouse, réouverture au public des salles de cinéma situées rue du Thor, avec l'inauguration d'une nouvelle salle de cinéma de 100 places qui vient compléter donc l'offre des 200 places de la grande salle. Billy Wilder est donc mis à l'honneur en ce printemps à la Cinémathèque de Toulouse. Né en 1906 en Autriche, il débuta sa carrière de journaliste à Vienne, puis à Berlin. Il a écrit plusieurs scénarios de films muets et parlants pour le studio allemand UFA, notamment « Les hommes le dimanche », film réalisé par Robert Siodmak en 1929. Il a fui l'Allemagne d'Hitler après l'incendie du Reichstag, s'est installé aux États-Unis après avoir co-réalisé à Paris « Mauvaise graine » en 1933. Il devient scénariste à Hollywood, souvent en collaboration avec son complice Charles Brackett. On lui doit notamment des scénarios pour Howard Hawks et pour Ernst Lubitsch. Il écrit La huitième femme de Barbe Bleue et Ninotchka, un chef-d'œuvre de pure comédie. En 1942, la Paramount lui confie enfin la réalisation de son scénario Uniforme et jupon court. Jusqu'en 1951, ses films trahissent une noirceur teintée de cynisme. Il réalise alors notamment Assurance sur la mort, chef-d'œuvre de film noir, tourné en 1944, Le Poison, qui montre les ravages de l'alcoolisme et pour lequel il reçoit son premier Oscar en 1945. Un film qu'il juge pourtant raté. En 1951, il réalise Le Gouffre aux Chimères, inspiré d'un fait divers, qui exhibe la grande foire commerciale et religieuse orchestrée par l'Amérique autour d'un accident qu'on s'efforce de prolonger au lieu de secourir la victime. Auparavant, il était retourné à Berlin, où il était chargé d'épurer le cinéma allemand à la Libération. Là-bas, il a tourné en 1948 La Scandaleuse de Berlin avec Marlène Dietrich. En 1950, sort Sunset Boulevard, Boulevard du Crépuscule, un chef-d'œuvre qui est une critique cinglante du Hollywood de l'époque. Nous écoutons un extrait de la musique de Boulevard du Crépuscule, composée par Franz Waxman.

Extrait de la musique de Boulevard du Crépuscule, composée par Franz Waxman, film sorti en 1950. Stalag 17, 2 ans plus tard, inaugure une période au cours de laquelle Billy Wilder s'affirme de plus en plus en tant que producteur de ses films. Son style de moraliste assume alors une misanthropie sur le mode de la satire et de la parodie, tel 7 ans de réflexion, qui ridiculise le mal américain tout en consacrant Marilyn Monroe et sa robe rebelle au-dessus d'une bouche d'aération du métro. Billy Wilder est doué d'un fabuleux sens du rythme et du trait d'esprit. Il enchaîne alors les comédies irrésistibles qui resteront gravées dans l'histoire du cinéma, comme Certain Lame Show, où il retrouve Marilyn Monroe entre Tony Curtis et Jack Lemmon, travestie en musicienne dans un orchestre de jazz. Même si on a retenu les critiques du cinéaste envers Marilyn Monroe, dont il devait subir les retards, Billy Wilder louait pourtant le talent unique et inégalé de Marilyn pour la comédie et lui reconnaissait une spontanéité jamais observée chez les autres actrices qu'il avait dirigées ou qu'il avait vues travailler. Audrey Hepburn était pour Billy Wilder la seule à surpasser Marilyn Monroe dans ce domaine. Il lui offre 2 merveilleux rôles dans Sabrina en 1954 et Ariane en 1956. Il admirait son charme et sa vivacité, appréciait sa conscience professionnelle et s'émerveillait de son inventivité. Billy Wilder a bien sûr écrit des rôles majeurs aux plus grands artistes de son temps, mais il confessera avoir été bluffé par la performance de Charles Laughton dans Témoin à charge en 1957 et a regretté de ne jamais avoir travaillé avec Cary Grant, son acteur préféré. En 1960, autre chef-d'œuvre, c'est La Garçonnière, un film sombre où il s'attaque à l'obsession de la promotion sociale chez les cadres et aborde le problème du suicide. Ce film restera l'une de ses œuvres favorites. Il écrit ensuite le très brillant La vie privée de Sherlock Holmes en 1970, dont il juge le montage saboté, ou encore Fedora en 1978 avec son acteur fétiche William Holden, l'histoire d'une star déchue retirée sur une île grecque. Les films de Billy Wilder sont truffés de personnages obsédés par le sexe et surtout par la réussite, c'est-à-dire par l'appât du gain. Ces derniers films sont tournés vers le passé. Ils sont hantés par la mort et peuplés de scènes macabres, ce qui n'était pas le cas dans ses œuvres antérieures, davantage ancrées dans le présent et l'actualité, notamment 1, 2, 3 en 1961, qui a pour cadre le Berlin de la guerre froide. Je cite Jean-Pierre Coursaudon et Bertrand Tavernier, qui écrivent dans leur livre 50 ans de cinéma américain, « Billy Wilder est un auteur complet. Non seulement il est l'un des très rares réalisateurs à tourner des scénarios originaux, mais il les écrit lui-même, quel que soit son collaborateur. Avec ceux de Mankiewicz, ses dialogues sont les plus brillants du cinéma américain. Ceux de Boulevard du Crépuscule restent insurpassés. » Fin de citation. Boulevard du Crépuscule sera projeté en clôture de la rétrospective Billy Wilder proposée par la Cinémathèque de Toulouse. Ce sera le dimanche 28 juin à 18h. Voici un extrait de la bande originale du film Boulevard du Crépuscule, composé par Franz Waxman.

Musique de Franz Waxman, composée pour le film de Billy Wilder, Boulevard du Crépuscule, à l'affiche de la Cinémathèque de Toulouse, dans le cadre de la rétrospective consacrée à Billy Wilder. Le film sera projeté le samedi 20 mai à 21h et le dimanche 28 juin à 18h en clôture de cette rétrospective. Voici ce qu'écrit François Guérif à propos de Boulevard du Crépuscule. Selon Billy Wilder, Boulevard du Crépuscule est le film le plus sincère qui ait été réalisé sur Hollywood. C'est un mort qui raconte l'histoire d'un jeune scénariste qui rêvait d'avoir une piscine. Il en a une, son cadavre flotte dedans. À travers le personnage interprété par William Holden, Billy Wilder dénonce le mercantilisme du Hollywood moderne qui brise les ambitions créatrices. À travers les personnages interprétés par Gloria Swanson et Eric Von Stroheim, il ne cache pas son respect du Hollywood pionnier, même si l'on reconnaît la mythomanie et le délire de grandeur. À William Holden, qui lui dit qu'elle était très grande, Swanson réplique « Je suis toujours aussi grande, ce sont les films qui sont devenus petits. » Le contraste entre les deux époques, écrit François Guérif dans Télérama, est souligné par le jeu emphatique de Swanson face à celui plus réservé de William Holden. Le sarcasme lutte contre la nostalgie, mais celle-ci triomphe lorsque Wilder, dans un final sublime, demande à Swanson et à Von Stroheim d'être à nouveau ce qu'ils ont été et ne seront jamais plus, une star et un metteur en scène. Voilà pour la critique signée François Guérif dans Télérama à propos de Boulevard du Crépuscule, Sunset Boulevard en VO. Film de Billy Wilder, projeté dans le cadre de la rétrospective consacrée au cinéaste. Je signalerai les deux dernières projections de Boulevard du Crépuscule à la Cinémathèque de Toulouse, le mercredi 20 mai à 21h et le dimanche 28 juin à 18h en clôture de cette rétrospective. Nous nous quittons avec un nouvel extrait de la musique composée par Franz Waxman pour le film de Billy Wilder, Boulevard du Crépuscule.

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9: Bonjour, ici Pascal Lord. Bienvenue dans Y'a pas d'âge, avec aujourd'hui une nouvelle chronique autour du thème du vieillissement sous toutes ses formes, ses couleurs, ses mouvements, son impact sur la société. Aujourd'hui, je vais vous parler de l'extraordinaire chef d'orchestre française, Claire Gibault, qui, âgée désormais de 80 ans, a fondé il y a 4 ans le concours La Maestra, dont la 4e édition s'est tenue à la Philharmonie de Paris fin février dernier. Claire Gibault est née au Mans en 1945, d'un père professeur de solfège au conservatoire de sa ville natale, où elle a fait par la suite l'apprentissage du violon. Elle remporte en 1958 un premier prix dans sa discipline instrumentale et en musique de chambre, puis poursuit ses études musicales au Conservatoire National Supérieur de Musique de Paris, où elle obtient les premiers prix d'harmonie, de fugue, de contrepoint, d'esthétique et d'histoire de la musique en 1968 et le premier prix de direction d'orchestre en 1969. On peut véritablement qualifier son parcours de pionnier puisqu'elle s'est imposée dans un univers presque exclusivement dominé par les hommes. Ainsi, son itinéraire ne reflète pas seulement une réussite individuelle, mais il met le curseur sur les résistances profondes qui structurent encore et toujours le monde symphonique. Elle accède très tôt à des postes prestigieux et devient notamment la première femme à diriger à la Scala de Milan. Très consciente de sa chance, elle sait qu'en réalité, les femmes chefs d'orchestre restent marginales. Leur invisibilité persiste malgré l'existence de très nombreux talents. Ainsi, Claire Gibeau décide de fonder en 2020 le concours La Maestra, en partenariat avec la Philharmonie de Paris et le Paris Mozart Orchestra qu'elle a elle-même créé. Pour elle, il s'agissait d'une nécessité, sachant que les conservatoires forment autant, sinon plus, de femmes que d'hommes, alors que les postes de direction d'orchestre restent massivement occupés par des hommes. Ce déséquilibre ne s'explique ni par le mérite ni par le niveau, mais par des mécanismes plus diffus, réseaux fermés, habitudes de programmation, représentation persistante du chef d'orchestre comme figure d'autorité virile. La Maestra vient précisément contrecarrer cet ordre établi. En offrant une scène internationale exclusivement dédiée aux chefs d'orchestre femmes, le concours ne crée pas une exception, mais corrige une invisibilité. Il ne s'agit pas de privilégier, mais de rendre visible ce qui ne l'était pas. Et surtout, il ne s'arrête pas à la compétition. Il met en place un accompagnement durable, avec des résidences, du mentorat, des engagements, conditions essentielles pour transformer une reconnaissance ponctuelle en véritable carrière. Le geste de Claire Gibeau est donc double. Il est artistique, bien sûr, puisqu'il s'agit de faire émerger de nouvelles interprétations, de nouvelles sensibilités, mais il est aussi structurel et politique. Il interroge les critères même de légitimité dans le monde de la musique classique. Claire Gibeau, en fondant La Maestra, ne crée pas seulement un concours, elle construit un outil de transformation. Là où son propre parcours a été marqué par l'exception et la difficulté, elle œuvre à faire de la présence des femmes à la tête des orchestres non plus une anomalie remarquable, mais une évidence. Claire Gibeau fait partie de ces figures rares dont le parcours ne cesse de se redéployer avec le temps. À 80 ans, elle continue non seulement d'être active, mais d'initier des transformations profondes dans le monde musical. Cette longévité engagée n'a rien d'anodin. Dans le champ de la direction d'orchestre, où des carrières sont souvent associées à des figures masculines installées et où les femmes ont historiquement eu plus de difficultés à durer, une telle présence à cet âge reste peu commune. Son itinéraire prend aujourd'hui une dimension supplémentaire. Il ne s'agit plus seulement d'avoir ouvert des portes, mais de continuer à agir, à un âge où beaucoup se retirent, et c'est là que réside une forme de déplacement silencieux des normes, non seulement celles liées au genre, mais aussi celles liées à l'âge. Il faut dire que dans de nombreux domaines artistiques, et particulièrement dans la musique classique, les femmes subissent une double invisibilisation avec l'âge. Déjà minoritaires, elles deviennent encore moins visibles en vieillissant. Le fait qu'une femme de 80 ans prenne l'initiative de créer un concours international constitue en soi un geste fort. Ce que révèle La Maestra, au-delà de son objectif immédiat, c'est donc aussi une autre manière de concevoir le temps des femmes dans la création. Non plus comme une trajectoire limitée, soumise à des injonctions de visibilité ou de retrait, mais comme une continuité active. En cela, Claire Gibeau ne se contente pas de lutter contre les inégalités de genre, elle déplace également les représentations liées à l'âge, en incarnant une autorité artistique qui ne s'épuise pas, mais se transforme. Ainsi, son engagement tardif n'est pas un simple prolongement de carrière, il en constitue peut-être l'un des moments les plus décisifs. À travers lui, elle montre que la capacité d'agir, de créer et de transformer les structures ne connaît pas de seuil fixe et que parfois, c'est précisément avec le temps que cette capacité trouve toute sa portée. C'était une chronique de Pascal Lord. Je vous retrouve très vite sur les ondes de Radio Radio Plus.
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0: Bonjour, bonjour à tous, bonjour à toutes. Merci beaucoup d'être avec nous aujourd'hui dans la calade de la Maison Jean Vilard. On a l'impression qu'on a changé d'hémisphère. Hein. Ici, il fait 40 degrés humide. Donc, merci encore plus d'ailleurs à Fanny de Chaillet et à Grégoire Mont-Saint-Jean d'avoir bien voulu se livrer à cet exercice, ce feuilleton Mon Festival, Nos Festivals, ce regard d'artiste sur le Festival d'Avignon, de spectateurs, d'artistes, de festivaliers. C'est le deuxième épisode aujourd'hui et voilà, merci beaucoup à tous les deux d'être avec nous.
1: Bonjour. Alors pour commencer, on va, comme l'intitulé de ces rencontres est Mon Festival, Nos Festivals, je me suis dit que j'allais commencer par vous poser une question et vous demander un souvenir du Festival d'Avignon que vous avez envie de partager avec nous. Alors ça peut être d'hier, mais d'il y a longtemps aussi. Si ça vous va, je commence et je fais passer le micro.
2: Merci pour commencer. Moi, je me souviens qu'il y a, dans les années 90, 90, voilà, il existait les discussions du verger, les rencontres du verger, qui était un jardin derrière le Palais des Papes où on retrouvait des équipes artistiques, nous parlait des spectacles qui étaient programmés, etc. Et là, ça a été mes première discussion autour de spectacles avec des équipes et c'était plutôt très agréable. Ça nous renseignait pas davantage, mais on avait vraiment l'impression quand même de participer à une discussion autour des spectacles avec les équipes et c'était assez agréable.
3: Alors moi c'était en 2021, en fait c'était la première fois que j'allais toute seule au Festival d'Avignon. Et je me souviens que c'était la période un peu... Enfin, on était toujours dans le Covid. Et le premier spectacle que je vois, c'est Sonoma, de Marcos Molao, dans la Cour d'honneur. Enfin, c'était mon premier spectacle dans la Cour d'honneur. Et je me souviens que j'ai passé vraiment tout le spectacle à pleurer dans mon masque. Et ça a été le cas vraiment sur plusieurs représentations. Donc voilà, le masque récupérait mes larmes, en fait.
4: Moi, c'est un jour où je suis allée voir un spectacle au lycée Mistral avec ma grand-mère et elle ne m'avait pas vue rentrer dans la salle. Donc du coup, elle a passé tout le spectacle à me chercher dans tout le lycée, à énerver toutes les équipes de sécurité, à penser que je m'étais évanouie quelque part. Et ça a été un énorme scandale quand elle m'a retrouvée et qu'elle a compris que j'étais allée au spectacle.
5: En fait, je n'ai jamais vu un seul spectacle au Festival d'Avignon. Je viens d'en faire 4 sans en avoir jamais vu un seul.
1: Gwenaël Morin, metteur en scène.
5: Donc voilà. Donc d'une certaine manière, il y a un S en trop à nos festivals, me concernant.
6: Alors c'est en 2003, tout à la joie de venir jouer le dernier caravansérail du Théâtre du Soleil, et c'est l'année de l'annulation, on a voté la grève, c'était très important. Néanmoins, il y avait Zingaro qui était là avec ses chevaux, et il fallait quand même... qui continue à entraîner l'écurie. Et donc, on a pu assister en cachette à une représentation d'un de ces spectacles.
7: Alors, moi, ce n'est pas un souvenir de spectacle, c'est plutôt un souvenir d'événements autour. Et je me rappelle la visite du Palais des Papes un matin. Voilà.
8: Vous allez entendre mon charmant accent. On arrive, mon conjoint et moi. Lui, c'est sa première fois, il vous le dira ici. Il vient d'entrer. Il vient de voir le palais pour la première fois. Moi, j'ai une autre relation avec le festival. Puis pour moi, ça fait 25 ans que je ne suis pas venue. Je suis venue en 99, en 2000. Mais même ma première fois que je suis allée en France, à 18 ans, je voulais absolument aller à Avignon parce que je suis une fille de théâtre. Mais aujourd'hui, j'y reviens parce que ma fille... qui a 23 ans, est au conservatoire d'art dramatique, un métier que je lui ai dit, non, tu ne dois pas faire ça, Elle y est, elle fait comédienne, et la corde du conservatoire de Montréal est présentement au off, donc on est tous là, toute la famille aujourd'hui, pour aller voir ma fille 25 ans plus tard. Puis je reviens ici, moi je suis venue en 2099, j'ai travaillé pour le Théâtre Ubu de Denis Marlowe, donc j'ai produit un spectacle, Benoît XII, le Palais des Papes et tout. Donc moi, c'est une grande joie. Donc j'étais avec mon conjoint, je lui ai dit, bien, ça c'est la Maison Jean Vilard, c'est le fondateur du festival, puis madame, vous nous avez... introduit, donc on est là par hasard et fort heureux de l'être.
9: Mon moment le plus marquant de tous ces festivals d'Avignon, c'était les paroles archipéliques d'Édouard Glissant au territoire Outre-mer en Avignon. Ouais, j'ai eu ce privilège.
10: Moi, c'est un événement qui a eu lieu très récemment. J'ai eu l'opportunité d'aller voir Rebecca Chaillon. Et il y a eu des choses qui se sont produites pour une amie très proche, donc qui est noire et qui a vécu des propos racistes tout le spectacle. Donc un festival qui se passe dans le IN. J'ose espérer qu'il y a des avancées qui doivent aller dans ce sens. Hier, nous nous sommes rendus au cloître Saint-Louis. Nous avons été interviewés avec l'association Ubuntu Sorores, voilà, pour défendre la sécurité des personnes racisées lorsqu'elles vont au théâtre pour se détendre et qu'en fait elles ne peuvent pas le faire parce que le public est complètement irrespectueux des personnes qui sont sur scène. Voilà.
1: Merci beaucoup pour vos souvenirs partagés. Peut-être est-ce qu'il y a quelqu'un d'autre qui veut rajouter un souvenir ou pas ? Non ? Bon. En tout cas, ce qui est très beau là-dedans, et c'est un peu l'objet de notre intervention, c'est que, ayant travaillé sur les archives d'Avignon, j'enlève ce micro-là, je passe à celui-là, je crois. C'est plein d'histoires à Avignon. Enfin, c'est une archive qui peut se prendre par différents angles. C'est non seulement l'histoire des formes artistiques, évidemment, l'histoire des artistes, des acteurs, actrices, mais c'est aussi l'histoire des spectateurices, c'est aussi des histoires parallèles, c'est l'histoire de la critique, c'est l'histoire de des politiques culturelles qui ont été menées dans ce pays. Donc tout ça se croise et on voit à travers vos récits et vos souvenirs partagés que c'est bien tout ça Avignon. Et voilà, donc je me suis pliée à l'exercice, la lecture va commencer comme ça. Je me souviens la première fois sur scène au Festival Avignon, nous avons joué au Cloître des Carmes avec Daniel Larieux une pièce intitulée « On était si tranquille ». Ce soir-là, c'était la finale de la Coupe du Monde 98. Au Cloître des Carmes, vous imaginez la finale de la Coupe du Monde 98. La plupart des metteuses en scène avaient décidé de ne pas jouer et Daniel avait dit « Mais enfin, tout le monde n'aime pas le football ». La salle était pleine. Le seul souci, c'est que la rumeur de la ville était tellement intense qu'on n'entendrait plus la musique. Donc sur scène, je crois que la pièce a été un espèce de flottement arythmique, néanmoins assez joyeux. Et alors on pouvait suivre évidemment le match parce qu'on entendait à chaque but la rumeur de la ville qui nous indiquait que la France avançait progressivement dans ce match. On ne sait pas ce que ça donnera cette année, mais voilà, c'était mon premier Avignon sur scène. Je me souviens la même année de la découverte du travail de Romeo Castellucci avec sa pièce Giulio Cesare au Gymnase Obanel. Je me souviens de mon vif du sujet qui, à l'époque, s'appelait « Sujet à vif ». Un interprète choisissait un auteur pour le mettre en scène. Pour moi, c'était une danseuse de Maggie Marin et j'ai écrit « À nous deux ». Dans cette pièce, j'avais décidé de faire le plus long porté de la danse contemporaine. Il durait plus de 10 minutes et mon épaule s'en souvient encore. Je me souviens de Christophe Marthaler et de son génialissime « Pas peur la pape ». Je me souviens de Pierre Alféri et de ses ciné-poèmes avec Rodolphe Burger. Je me souviens de Laurent Poitronneau qui disait du Heitzig. Je me souviens d'une cour d'honneur d'Anne-Thérèse de Kersmaeker au lever du jour. Je me souviens d'Alain Buffard dans les rues d'Avignon avec son éventail chiquissime. Je me souviens d'avoir joué Gonzo Conférence au lycée Saint-Joseph derrière le bar du Hin, désert et terriblement désolé l'après-midi. Je me souviens de l'annulation du festival en 2003, de l'immense tristesse qu'elle représentait et en même temps de son impérieuse nécessité pour sauver le régime de l'intermittence du spectacle. Je me souviens des scandales de 2005 et de mon incompréhension à l'époque face à cette violence inouïe. Nous avions mis en place un jeu entre artistes qui consistait à se siffler quand on se croisait dans la rue. Il est intéressant aujourd'hui de voir que ce qui faisait scandale à l'époque est parfaitement OK aujourd'hui. Je me souviens de plusieurs spectacles de Rodrigo Garcia. Je me souviens de la pièce « Enfant » de Boris Charmatz dans la cour d'honneur du Palais des Papes. Je me souviens des sessions posters que nous devions réaliser en 2011. Chaque artiste devait exposer et performer sa pratique à partir d'une même plaque de carton. Je me souviens de la représentation de Richard III d'Ostermeyer à l'Opéra que j'ai regardée en étant assise à côté d'une ministre de la Culture dont nous avons oublié le nom. Je me souviens de ma pièce en 2007, « Les Grands » à Benoît XII, en me disant « Mais pourquoi j'ai mis à Grégoire une parka ?» On avait créé la pièce à Chambéry. Je me souviens de la Cerisée de Thiago Rodriguez, dans laquelle tu jouais, dans la cour, sous la pluie, où nous avions tellement froid, mais nous restions assis tous ensemble pour vivre cet orage. Et à un moment donné, en plein monologue d'Isabelle Huppert, Thiago est rentré sur scène, lui a parlé à l'oreille, et le spectacle s'est arrêté. Je me souviens d'avoir fabriqué des disques de théâtre pour le centre d'art en EHPAD de Mohamed El Khatib. Je me souviens de nos recherches l'hiver dans cette maison Jean Villard avec Grégoire pour préparer notre pièce « Avignon, une école ». Je me souviens donc de ce temps passé ici, des entretiens que les acteurs de la pièce ont menés avec des acteurs-actrices, Valérie Dréville, Martial Di Fonzobo, entre autres, pour préparer la pièce. Je me souviens des représentations d'Avignon, une école au cloître des Célestins il y a 2 ans, sur les souvenirs du festival, son archive. Et depuis, je n'ai de cesse de m'inventer des souvenirs. C'est-à-dire que j'ai l'impression d'avoir assisté à des spectacles que je n'ai jamais vus puisque je n'étais pas née, en fait. Le Living Theater et son annulation, la messe pour le temps présent de Maurice Béjart dans la cour. Enfin, tout ça se mélange parce que j'ai trop travaillé dans ces archives. Cette archive du festival, elle est dingue, comme je vous le disais, parce qu'elle peut se prendre à travers par plusieurs endroits. Et peut-être là, ça va être l'objet maintenant de la lecture, le choc que ça a été pour nous, de rencontrer, quand on a travaillé sur cette archive, on a découvert que La Chinoise de Jean-Luc Godard avait été créée dans la cour d'honneur. Et on est fans de Godard tous les deux, et on s'est dit, mais c'est pas possible qu'on sache pas ça. En fait, et d'ailleurs, quand on a joué Avignon, une école, on reprenait un bout de La Chinoise, et les gens me disaient, mais pourquoi t'as mis La Chinoise ? Enfin, tellement personne ne sait cette histoire-là. Donc, La Chinoise est une commande de Villard à Godard. Et donc, on a décidé de plonger dans l'archive ce qu'il en reste, parce qu'il y a très peu d'archives sur cet événement-là. Et donc, on va vous lire des textes de Villard à cette époque-là. C'est-à-dire, c'est le festival de 1967. Donc, un texte manifeste, l'édito de Godard, de Villard, pardon, où il parle de Godard. Et puis après, quelques extraits de pièces, donc pour montrer comment la pièce a été perçue à l'époque, parce que ça aussi, l'archive est aussi l'archive de la critique. Enfin, une intervention de Godard dans Le Verger, où Godard est interviewé par un journaliste. Et puis on rejouera une scène de La Chinoise. Voilà. On y va sur le texte théorique que Jean Villard a écrit en 1967 et qui s'appelle « Créer ».
11: L'activité, la doctrine d'Avignon et de son festival, et comment dans les affaires culturelles séparer l'activité de la doctrine, il me semble que rien n'exprime mieux leur union que le mot « créer ». Du moins, celui-ci est-il clair et à tous compréhensible. Aussi bien, il rappelle le bon courage et l'audace de chacun des artistes invités, la confiance que nous témoigne la municipalité et son député-maire, M. Henri Dufaux, la curiosité, enfin, de ces vastes assemblées qui, en 21 ans, ont comblé nos ambitions d'organisateurs. 2 théâtres nouveaux, dont les jauges additionnées atteignent le chiffre de 4000 places. 10 spectacles, dont 6 créations. 48 représentations. 15 concerts, 15 ensembles instrumentaux. Le cinéma de création, la danse, le théâtre dramatique. 4 centres d'hébergement faisant du Festival d'Avignon le plus grand hôtel de France, 1700 lits. Des cercles d'études et de recherche travaillant scientifiquement sur le problème de la culture populaire. 60 à 70 manifestations annexes, dialogues, exposés, séances de discussion, etc. Tel est le bilan de cette année 1967. Ainsi donc, l'été venu est à la période de l'année où les capitales européennes achèvent le cycle de leur action. L'Avignon de juillet devient, à l'intérieur de ses remparts, de son palais et de ses cloîtres, le lieu de la création permanente. Ce n'est plus de la décentralisation, c'est en une ville française de 90 000 habitants la concentration et la présence alternée des forces parmi les plus vives et les plus expérimentées, s'exprimant sur le plan du spectacle, du théâtre, de la danse, du cinéma et de la musique. Est-il besoin de rappeler enfin que la gestion, de par l'absence de tout bénéfice et le tarif des prix des places, indique clairement que ce vaste programme obéit à une politique strictement populaire et désintéressée de la culture. Parmi tant d'autres, il me faut ici remercier publiquement M. Maurice Béjart, Maurice Huisman, Antoine Bourseiller, Jean-Luc Godard, Georges Lavelli, Roger Planchon et Robert Gilbert, et mes complices de toujours, Madeleine Renaud et Jean-Louis Barrault. L'extrême compréhension de chacun a provoqué nos engagements et établi, en quelque sorte, le plus sûr des contrats. Tel est le nouveau visage du festival, cette année. Et s'il est inévitable de prévoir que de nouvelles compagnies seront invitées au cours des années à venir, il reste que la constitution même de notre affaire ne peut être désormais que l'illustration, avec heure et malheur, du mot « créer ». Jean Villard, 1967.
1: Peut-être vous dire que 1967, c'est une année charnière, donc ça fait 20 ans que le festival existe, pardon, et c'est le moment où Villard ouvre à d'autres artistes le festival. C'est-à-dire qu'avant ça, c'est Villard joue ses pièces, et tout d'un coup, il décide d'inviter d'autres artistes, des hommes, on le voit quand même beaucoup, mais voilà, c'est vraiment le moment où il ouvre le festival à d'autres pratiques, d'autres spectacles que les siens. Je lis une partie de son édito, donc Avignon, 21e festival. On commence par une métaphore maritime. Le festival d'Avignon continue son odyssée. Comme pour Ulysse, cette odyssée elle-même, plus qu'Ithaque, est devenue notre patrie. Après 20 ans de navigation, nous pouvons dire que si nous avons évité les écueils, nous n'avons jamais tenté d'éviter les combats nécessaires. Nous n'avons jamais tenté de réduire les quelques deux ou trois petits principes que nous nous étions, non sans quelques forfanteries, imposés jadis. Provoquer au sein des classes populaires, c'est-à-dire de la majorité, la curiosité individuelle d'abord, l'intérêt parfois, et enfin le goût de la connaissance à l'égard des œuvres, des chefs-d'œuvre et des styles. Bref, le souci d'apprendre ou de réapprendre, cette provocation devant conduire à la formation et à l'éducation du citoyen contemporain. À ces principes, un tant soit peu théoriques et glacés, nous avons toujours tenté d'unir la beauté. N'oublions pas de parler de la beauté et du charme en ce qui concerne les problèmes culturels. Cela n'est pas interdit et, bonne médecine aussi bien, cela règle bien des questions juridiquement, politiquement, financièrement insolubles. Comment maintenir la qualité d'une œuvre générale, l'intérêt que doit lui conserver l'esprit public sans les aventures, sans l'aventure entre autres de la création, sans cette confiance témoignée au départ à des jeunes, à de nouveaux compagnons aguerris, à des œuvres et à des méthodes nouvelles. Que nous l'appelions artistique ou culturelle, une entreprise qui ne s'aventure pas est une entreprise inutile. C'est elle qui coûte le plus cher. À la fin de cet édito, il parle de Jean-Luc Godard. Le cinéma au festival avec Jean-Luc Godard. Jean-Luc Godard sera à l'affiche des créateurs du 21e festival. Il nous présentera dans la cour d'honneur, donc en plein air, le film qu'il va mettre en chantier au printemps, La Chinoise. Ce sera là le premier film de ce fait. Pardon, ce sera la première de ce film. Le 21e festival voit donc la venue, en son sein, du cinéma de création, comme le 20e avait reçu la danse. Avec Béjart, évidemment. La Chinoise se joue dans la cour. Première critique.
11: Au Festival d'Avignon, plus de sifflets justifiés que d'applaudissements pour la première de La Chinoise de Jean-Luc Godard. Le séjour de Jean-Luc Godard à Avignon ne sera certainement pas passé inaperçu. On a parlé de lui avant, pendant et après la première mondiale de son film La Chinoise. Avant, quand les festivaliers ont appris le mariage le plus discuté et du plus discutable des cinéastes français avec Anne Wiazemski, fille de la princesse Wiazemski, et petite-fille de François Mauriac. Le metteur en scène avait fait il y a 2 ans la connaissance de la petite-fille de l'académicien, âgée de 18 ans à l'époque, alors qu'elle tournait Au hasard Balthazar, un des films les plus récents de Robert Bresson. Conquis par cette jeune fille qui préparait son bac de philosophie à l'institution Sainte-Marie, Godard en a fait une étudiante pro-chinoise dans sa dernière réalisation, a convaincu, après un long siège, la famille Mauriac de consentir au mariage et s'est éclipsé en Suisse pour le célébrer. En Avignon, on attendait donc, avec une certaine impatience, l'arrivée d'un couple qui allait continuer à faire parler de lui sur l'écran et dans les à-côtés du festival. Pendant la projection de La Chinoise,

0: sont affrontés. Les pros, c'est-à-dire quelques poignées d'inconditionnels admirateurs de Jean-Luc Godard, n'avaient pas la partie belle, car La Chinoise est certainement l'œuvre la plus difficilement défendable du chef de file de la nouvelle vague. Mais qu'est-ce que c'est La Chinoise ? Une étudiante nourrie de la pensée de Mao Tse-tung qui vit en vase clos avec quatre jeunes gens appartenant à des niveaux particuliers de la société dans un appartement bourgeois pendant cet été. C'est l'occasion pour ce négateur sarcastique de jeter du vitriol à la tête des grands. Rien n'échappe à Godard. De Johnson à Kosygin, de De Gaulle à Mitterrand, de Malraux aux homosexuels, de la Comédie française, etc., etc. Les mots d'auteur sont faciles, trop faciles, et les insultes de Godard, parfois justifiées, parfois gratuites. Les clubs méditerranéens sont bâtis sur le même schéma que les camps de concentration, ressemblant souvent à des affirmations de mauvaises chansonniers. Cette chronique sociologique irrite plus qu'elle ne déconcerte, et les belles images de Raoul Coutard, les mouvements habiles de caméra ne suffisent pas pour que nous ayons aimé La Chinoise. Tout n'est pas permis, même si l'on s'appelle Jean-Luc Godard, même si l'on a donné au cinéma français quelques films marquants. Journal de Charleroi Indépendance, le 9 août 1967.
1: La Chinoise de Godard, un brouillon de culture. Devant 4000 spectateurs massés à grand-peine dans la cour d'honneur du Palais des Papes, et pour la première fois depuis la création du Festival d'Avignon, une œuvre cinématographique inédite a été présentée, La Chinoise, de Jean-Luc Godard, l'enfant terrible du cinéma, inquiet ce jeudi soir dans la cour avec sa femme et héroïne du film, Anne Wiazemski, ses acteurs, dont Jean-Pierre Léo, et son ami et réalisateur François Truffaut. Pas de Orion ni de Hourra, un public attentif, parfois houleux, mais le plus souvent conscient d'assister, comme pour la messe de Béjart qui venait d'être célébrée, à un événement. La Chinoise, c'est Anne Wiazemski, dans le rôle de Véronique, une étudiante qui pense trouver dans le terrorisme et la doctrine de Mao une médecine efficace pour soigner la gangrène capitaliste dans la France de 1967. Autour d'elle, Jean-Pierre Léo, Guillaume, un acteur qui voudrait appliquer au théâtre un socialisme ainsi compris, Michel Semeniaco, Henri, un scientifique qui glissera vers le révisionnisme, l'ex de Bruges, Kirillov, un peintre au faciès dostoïevskien, hanté par la mystique révolutionnaire, Juliette Berthaud enfin, une paysanne pas très futée, prostituée d'occasion, chargée de travaux ménagers du groupe de la cellule. Ces cinq représentants à peu près les différentes couches sociales, se sont réunis pendant leurs vacances dans un appartement cossu, déserté par les parents d'une amie de Véronique. Là, ils se plongent dans la lecture du petit livre rouge, ils écoutent Radio Pékin, couvrent les murs de slogans. L'attention se porte sur chacun des personnages. Godard, en voix off, leur pose des questions abruptes, dont on ne sait si les réponses sont improvisées ou non. La caméra ne quitte que rarement l'appartement, on la voit même avec son opérateur, elle s'attarde sur les inscriptions murales, passe devant les volets d'une pièce à l'autre, fait jouer les couleurs fondamentales, livre rouge, porte bleue, abat-jour jaune. Pendant ce temps, on nous montre les personnages ensemble, avec leurs réactions diverses, au cours de leurs échanges, de vues et de leur évolution politique. Véronique, dure et pure, décide que l'attentat, le meurtre politique, sont la seule issue qui s'offre aux véritables révolutionnaires d'aujourd'hui, de la Russie des Tsars au maquis vénézuélien. Elle est suivie par Jean-Pierre Léo, qui l'aime, et par Yvonne, qui ne sait pas trop. Henri, dans la ligne du PCF, prône la coexistence pacifique et est exclu du groupe. Après une discussion animée avec François Janson, dans un train de banlieue, Véronique, s'entêtant, assassinera une personnalité universitaire et même une autre par erreur. Mais les vacances se terminent, l'ami reprend son appartement, un peu effaré de ce qu'on en y a fait. Maintenant, que va faire Véronique ? Voilà, raconter un film ne devrait pas se raconter. Voilà, filmer quelque chose qui n'est pas vraiment du théâtre. Voilà la 15e œuvre de Jean-Luc Godard. On se doute bien que, quand on a vu ne serait-ce qu'un des films de Godard, quand on a vu ne serait-ce qu'un seul de ses films, que Godard parle de la Chine comme il parlerait d'autre chose. Le tiercé, les Noirs aux USA, la femme, etc. C'est donc moins ce qu'il dit qui importe que la manière de le dire. Ou plutôt, cela forme un tout indivisible que l'on accepte ou que l'on récuse, voire l'acharnement de ses détracteurs. Si j'aime Godard, sans lui

0: donner ni fouet ni encensoir, c'est qu'il remet trop de choses en question. Et d'abord le cinéma, comme moyen d'expression qu'il juge, pour l'époque où nous vivons, inadéquate. C'est qu'il nous force à aborder ce qu'il fait d'un œil neuf. Et comme le musicien Eric Satie, entre parenthèses, par l'ennuyeux et invraisemblable Socrate, fermez la parenthèse, préparait le génial Stravinsky, comme le peintre Cézanne, entre parenthèses, avec ses insupportables baigneuses, fermez la parenthèse, annonçait le génial Picasso, je pense qu'avec tous ses défauts, sa naïveté, son outrecuidance, sa tendresse et sa férocité, il laisse peut-être prévoir pour demain un cinéaste qui, après cette transition, assoira son génie. Lui, Godard, ce bachibouzouk, ce brouillon de culture, à qui on ne pardonne pas d'être le témoin et la victime de l'immense confusion des valeurs dont notre décennie offre tant d'exemples, est pourtant sacrifié sur l'autel de l'art par cela même qu'il voudrait toucher les gens de bonne foi. Avec La Chinoise, il a pris encore une fois un sujet dont on parle et en a fait quelque chose d'absolument neuf. Du jamais vu, d'impensable, d'irritant, tout ce qu'on voudra. Sans le chercher vraiment, car s'il est sans conteste avec Alain Resnais le meilleur technicien du cinéma en France, il est par contre le contraire absolument d'un théoricien. Il est naturellement provocant, comme Buñuel, comme Vigo, qu'on peut lui préférer et que je lui préfère, c'est un anarchiste malgré lui. Le Provençal, le 6 août 1967.
1: Monsieur Jean-Luc Godard a le droit de pontifier, mais non d'insulter. Monsieur Jean-Luc Godard, le plus connu pour le remue-ménage savamment orchestré autour de sa personne, que ne le sont ses films, semble donner volontiers dans la déclaration ou sensation ou scandale. Il y a quelques jours, il affirmait « La critique française de cinéma est un dépliant publicitaire ». Venant d'un réalisateur qui n'existerait pas de réputation si la critique n'avait pas été là, le propos ne manque pas de saveur. Comme on dit en Provence, face de Ben à Bertrand.
0: On ne la connaît pas cette expression, ouais. Quelqu'un la connaît ?
1: Face de Ben à Jean-Luc peut-être du coup. Après tout, la critique, qui bée d'admiration et sent son cœur chavirer au moindre paix du prophète, n'a que ce qu'elle mérite. Le propos du maître s'applique particulièrement bien à elle. Avant-hier, au verger d'Urbain 5, M. Godard a récidivé. « Avec deux ou trois de mes camarades, nous avons cherché à faire des films normaux. » Bah, quand je vois du Verneuil ou de Delannoy, j'y comprends rien. Pour moi, c'est de l'abstrait. Je suis un individu normal qui travaille dans un milieu de cinglés. Autrement dit, les cinglés, ce sont tous ceux qui ne pensent pas, ne voient pas les choses, ne les expriment pas, ne travaillent pas comme M. Jean-Luc Godard. Nous éviterons de retourner l'insulte car nous pensons que l'insulte n'a jamais été un argument. Nous noterons cependant que le cinéaste insiste beaucoup sur le côté normal, sur ces films normaux. Quand on a tellement besoin d'affirmer une chose qui devrait aller de soi, c'est que on n'est pas si sûr, après tout, de la chose. Cela ne nous fait-il pas penser à ces histoires de fous où le plus cinglé est précisément celui qui se croit normal et rit des autres, qu'il considère comme fous? Ils se prennent pour Napoléon, ils sont fous, Napoléon c'est moi. Que M. Godard, après tout, veuille jouer les Picasso du cinéma, c'est son affaire. C'est un filon comme un autre. S'il y parvient, tant mieux pour lui. Il aura de Picasso la gloire et aussi l'aisance financière, cette aisance que personne ne cherche à haute voix, mais que tout le monde apprécie. Ah, ces épiciers que l'on pouvait prendre... Si l'on pouvait tout de même vendre directement sans intermédiaire, aussi bien qu'eux, qu'au moins il se garde d'insulter les autres. Car les gens qui reçoivent de sa part des coups de pied aux fesses serait bien capable quelques jours de lui retourner ceux qui actuellement se perdent. Le Méridional, le 5 août 1967.
0: J'étais l'un des 3000 privilégiés qui assistèrent dans la nuit du jeudi à vendredi à la première mondiale de La Chinoise. La Chinoise, qu'est-ce que c'est ? La réponse, c'est Jean-Luc Godard qui nous l'a apportée hier sur le coup de midi au verger d'Urbain 5. Avec lui, Michel Semenako et Juliette Berthaud, deux des principaux acteurs du film. Mais ils ne parlèrent pas, car seul Godard fut sur la sellette. Ils firent front, avec humour et loyauté, aux innombrables questions que ne manquèrent pas de lui poser les journalistes venus des quatre coins de France, et dont la curiosité, entre parenthèses, professionnelle, était aiguisée par le film apparemment le plus engagé de Godard. La chinoise évoque irrésistiblement « La guerre est finie » de René, mais pourquoi avoir utilisé des jeunes ?
1: Parce qu'ils se sentent plus proches des gardes rouges qui ont le même âge qu'eux. J'aurais pu prendre Edwige Feuillère et Michel Simon, ça aurait été plus drôle.
0: Pourquoi, après les trois « oui » des jeunes aux thèses chinoises, y a-t-il ce « non » apporté par Henri Janson ?
1: Peut-être parce que je suis un vieil anarchiste.
0: Est-ce que la cellule mise en scène dans la chinoise est votre porte-parole ?
1: Pas vraiment, mais il est certain que les opinions qu'elle émet sont les miennes.
0: Pourquoi Véronique, l'héroïne, tue-t-elle un homme par erreur ?
1: Parce que j'ai trouvé ça marrant. De toute façon, son geste est très authentique sur le plan psychologique en raison de la peur et de l'incertitude de son acte qui est la sienne.
0: Pourquoi avoir tourné un film dont l'action se passe dans un appartement, en couleur ?
1: Parce que la couleur, c'est l'état normal de la vision. Par exemple, le verger est plus joli en couleur. Regardez, vous avez une dame en rouge, là, c'est très joli. Du bleu et du orange et du jaune et tout ça, quoi.
0: Que signifie « Théâtre année zéro » inscrit sur un mur à la fin du film ?
1: Les origines du théâtre, ça m'a toujours préoccupé. C'est pour ça qu'à la suite de cette phrase, j'ai illustré une théorie de Planchon par la scène des femmes qui frappent à la vitre. Et aussi l'exemple du marchand des quatre saisons qui, pour attirer les clients, a peut-être inventé le théâtre. Mais je reconnais que tout ça n'est pas très clair.
0: Et pourquoi appeler théâtre socialiste le théâtre de porte à porte que réalise finalement Guillaume, Jean-Pierre Léaud ?
1: Parce qu'il ne faut pas croire que le socialisme est basé sur la notion de masse. Toucher la grande masse, c'est au contraire une attitude réactionnaire. Souvenez-vous d'Hitler.
0: Peut-être vous ai-je donné envie de voir La Chinoise, ce film qui m'a agacé comme aucune autre œuvre de Godard, mais qui va loin, très loin. Et on va finir par la scène de La Chinoise.
1: Véronique, ça ne va pas ? Tu as des ennuis ?
0: Oh, j'ai trop d'ennemis.
1: D'ennemis ? Mais lesquels ?
0: Oh, tu sais, les seigneurs de la guerre, les bureaucrates, les compradors, et puis les propriétaires, puis aussi la fraction des intellectuels réactionnaires qui en dépendent. Enfin, voilà mes ennemis.
1: Oh, mais dis donc, ça fait beaucoup d'ennemis, tout ça, en effet.
0: Oui, et toi, qu'est-ce que tu deviens ?
1: Eh bien, j'ai envie de faire de l'action culturelle.
0: Mais qu'est-ce que c'est l'action culturelle ?
1: Je crois qu'on ne le sait pas encore très bien ce que c'est, mais je voudrais faire une expérience, justement.
0: Et pratiquement, ça va constituer en quoi cette expérience ?
1: Eh bien, tu sais, on va essayer avec toute une équipe, avec...
0: Dans quel domaine, par exemple ?
1: Une troupe de comédiens,
0: par théâtre.
1: Exemple. Au théâtre ? Oui, autour d'un théâtre qui est à Avignon.
0: Et tu crois que c'est important de passer à l'action ?
1: Ah oui, enfin, si on arrive à une action suffisamment efficace. Moi, je n'ai pas envie de passer à l'action pour me faire plaisir, tu comprends ? Pour me soulager la conscience. Il y a vraiment quelque chose à faire. Mettre les hommes et les femmes d'aujourd'hui en mesure, si tu veux, de recevoir le monde tel qu'il est, et pas seulement de le recevoir, mais d'agir sur lui, d'avoir des prises.
0: Mais donc, ça veut dire que tu te sépares totalement de l'université ?
1: Ah, je me sépare, si tu veux, je me sépare évidemment de l'attitude très courante du milieu universitaire qui consiste à considérer les autres, ceux auxquels on s'adresse, comme des récepteurs purs et simples.
0: Tu es bien d'accord que c'est le grand problème, l'éducation ?
1: Oui. Oui, c'est un des très grands problèmes. Et puis ?
0: Ben, justement, tu trouves pas qu'il faut tout reprendre à zéro ?
1: Oui, mais comment ?
0: Eh bien, d'abord, fermer les universités, comme en Chine.
1: Tu vas fermer, toi, les universités ?
0: Ben, si jamais les responsables sont incapables de les fermer, ou il faut bien, ben je le ferai, je les fermerai.
1: Et comment tu vas faire ?
0: Bah, je sais pas, mais là justement j'ai une idée.
1: Tu as une idée ? Raconte, tu peux dire ?
0: Parce que tu vois, ce qui me dégoûte justement, c'est que l'enseignement, c'est toujours le problème de classe. Enfin, la culture, c'est une culture de classe. Et par exemple, tu vois, à l'exposition Toutankhamon, bah, tous les gens qui s'y précipitent, pourquoi est-ce qu'ils y vont ? Parce que c'est de l'or. Et même les ouvriers deviennent bourgeois et viennent voir de l'or. Parce que si c'était en papier, Toutankhamon, ils se dérangeraient pas, ils en auraient rien à foutre.
1: Je comprends très bien ce que tu dis. Mais ton idée ?
0: Ben, fermer l'université.
1: Mais comment ?
0: Avec des bombes.
1: Avec des bombes ? Tu vas jeter des bombes, toi ?
0: Écoute, à partir du moment où on tue des étudiants et des professeurs, ils auront la trouille, ils viendront plus. Et donc, les universités seront fermées.
1: Mais dis-moi, tu fais ça toute seule ?
0: Oui, enfin, on est deux ou trois.
1: Ah, vous êtes deux ou trois, mais...
0: Mais par exemple, toi, pendant la guerre d'Algérie, quand Jamila Bouirad a fait sauter des cafés, tu l'as défendu, alors que le maréchal Juin, puis tous les types de l'Express, tout ça, était contre elle.
1: Oui, oui, bien sûr.
0: Toute la France était contre elle, toi non.
1: Oui, certes, c'est vrai. Seulement, il y a une différence, il me semble. Tu vas me dire si je me trompe.
0: Quelle différence?
1: Eh bien, c'est que... Il y avait un peuple derrière Jamila. Il y avait des hommes et des femmes qui étaient déjà entrés dans la lutte.
0: Mais c'était pour l'indépendance. Moi aussi, je veux mon indépendance.
1: Bah, toi, tu veux ton indépendance. Mais vous êtes combien à la vouloir comme ça? Je te posais la question, tu me dis 2 ou 3.
0: Ben justement, il y en a beaucoup qui n'y pensent pas encore, et nous, on le pense pour eux. C'est pour eux qu'on pense.
1: Ah, tu penses qu'on peut faire une révolution pour les autres?
0: Fin de la scène, et c'est Jamila Bouirad. Pardon. Juste vous dire que c'est la scène du train, donc de Véronique et d'Henri Chanson dans le train. Donc en 67, Godard présentera la Chinoise dans la cour d'honneur. En 68, il sera réinvité par Jean Villard. Il refusera l'invitation, alors que 3 films seront présentés dans la cour d'honneur, Mister Freedom de William Klein, Jaguar de Jean Rouch et Baiser volé de François Truffaut. On ne sait pas pourquoi Jean-Luc Godard a refusé de venir en 68. On a néanmoins un brouillon de lettres que Villard lui aurait écrit qu'il n'a jamais envoyé. Jean Villard à Jean-Luc Godard, le 1er août 1968. On vient de me faire connaître votre décision et la raison que vous en donnez. Dites-moi, Godard, n'avez-vous jamais été candidat à des prix de festivals cinématographiques fort protégés par des CRS? Du moins, nous, ici, faisons nous-mêmes notre service de protection... Du moins, nous, ici, faisons-nous notre service de protection nous-mêmes. Mais vous ignorez toute la situation d'ici et jugez cependant votre Jean Villard. On ne saura pas... Il n'a pas envoyé cette lettre, c'est un brouillon, mais voilà, on ne connaît pas les raisons de sa non-venue en 68, et après on connaît ce qui s'est passé en 68, l'annulation du Living, la venue des CRS, etc. Voilà, merci beaucoup.
1: Merci.
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5: Alors, ça s'appelle « Et Dieu créa le sport ». 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
7: Bonjour, eh bien on vous attend au théâtre Notre-Dame à 12h45 pour la pièce Entre deux avec Bruno Chappell et Pascal Michaud, une mise en scène de Jean-Philippe Azéma. C'est une pièce qui se passe dans un ascenseur, il y a vraiment un ascenseur sur scène. Elle se joue depuis 3 ans à Avignon, elle a été jouée à Beyrouth, elle a été jouée à Montreux et elle vient d'être sélectionnée pour aller jouer à Shanghai. Et oui, nous allons être surtitrés en mandarin, c'est de la folie, on vous attend tous avec impatience.

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2: Bonjour à toutes et à tous, merci d'être présents parmi nous. C'est un café des idées dédié à un sujet très important dont on ne parle pas assez souvent. Juste une transition ou une transition juste, les imaginaires de la solidarité et de l'écologie, pour vraiment changer ce monde. Et c'est vrai qu'à l'heure actuelle, avec la succession de crises, on a sans doute tous beaucoup... cette envie de changer de monde. Alors, le Café des Idées, c'est un copartenariat avec le Festival d'Avignon et la Fondation Crédit Coopératif. La Fondation étant partenaire, mécène principal du Festival d'Avignon depuis 15 ans. Donc, dans le cadre de la 80e édition du Festival d'Avignon, nous avons le plaisir de fêter nos 15 ans de collaboration. Et c'est très important dans le sens où, au-delà du festival, on crée des moments d'interaction, et notamment ce Café des Idées, puisque la Fondation est très engagée sur le fait de contribuer à cette transition juste et aider les associations à réfléchir et à adopter de nouvelles façons de travailler pour être à la fois dans une transition juste et solidaire, c'est-à-dire lier l'environnement et le social. D'où ce sujet, notamment ce matin. Sans plus attendre, j'ai le plaisir de vous présenter ce matin. Alors, on fait une présentation tournante, donc ne croyez pas que je ne pense qu'à Alain, mais je présente Alain. Alors, Alain, vous le connaissez sans doute, Alain Damasio, c'est une figure de la science-fiction très emblématique. C'est un auteur qui, en 20 ans, a publié 3 ouvrages majeurs, que sont « La zone du dehors », qui est un ouvrage qui exprime la lutte contre les sociétés de contrôle, et il invente la Volte, dont on parlera sûrement, comme rebond aux transitions. Son deuxième ouvrage, « La horde du contrevent », j'ai d'ailleurs vu qu'il y aurait un spectacle à partir de « La horde du contrevent » ce soir. C'est un roman du mouvement et du lien solidaire entre des personnes, et c'est surtout un ouvrage sur l'autodépassement. Le troisième, beaucoup plus récent, Les Furtifs, un énorme pavé de 950 pages, avec un éloge de la furtivité et renouement avec les forces du vivant. À nouveau, une écriture très riche et une histoire palpitante avec plein de... double, triple sens. Et dernièrement, La vallée du silicium, c'est un essai sur l'art de vivre avec ou contre la tech, mais un sujet de réflexion qui se termine par une nouvelle apparemment que je n'ai pas lue, mais très incitative sur des projections vers le futur. En plus de ses succès de librairie, Alain est scénariste, auteur de jeux vidéo, et il est surtout cofondateur, et ça c'est beaucoup moins, en 2021, d'une zone d'expérimentation sociale, terrestre et enchantée, Zest pour les intimes. C'est une école des vivants, et qu'il finance en partie sur ses droits d'auteur. Donc bravo. Et de toute façon, Alain a un parcours très surprenant. Il est diplômé de l'ESSEC, mais anticapitaliste. Il n'aime pas lire des romans, mais il en écrit. Il s'isole pour écrire, mais tous ses romans montrent des liens humains indéfectibles. Il intègre la technologie dans ses romans, mais refuse d'avoir un téléphone portable. Bref, un écrivain puissant, atypique, à la fois révolté, philosophe, poète, que nous avons le plaisir d'accueillir aujourd'hui au Café des Idées. Merci Alain.
3: Merci pour cette présentation torrentielle, fleuve. Généralement, les gens se contentent de dire « Alain Damasio, je vous le présente pas ». Donc, ça fait plaisir un peu d'avoir de déplier un tout petit peu les ouvrages. Moi, je vais vous présenter Ariel Kirou. Ariel Kirou, c'est vraiment pour moi, hein, et pour ma maison d'édition aussi, La Volte, c'est vraiment un compagnon de route très important de la science-fiction en France et ailleurs. Il est journaliste, il est écrivain, il est scénariste. Il a notamment travaillé sur un film sur Philip K. Dick. C'est un spécialiste de Philip K. Dick. Il a écrit un ABC Dick. Et il a surtout beaucoup écrit sur la science-fiction, notamment dans les imaginaires du futur, notamment les philo-fictions. C'est un très grand lecteur au sens vraiment qualitatif et quantitatif de ce que la science-fiction fait et peut, de ce qu'elle fait à notre société, de ce qu'elle permet de penser, ce qu'elle permet d'imaginer. Et donc, il va nous aider à penser ces imaginaires du futur. Il est membre aussi de la revue Multitude, si vous ne la connaissez pas. C'est une revue extraordinaire, extrêmement intelligente, de philosophie et de pensée. Et tu es aussi maintenant directeur éditorial du laboratoire des solidarités de la Fondation Cognac Jay. Donc, c'est un touche-à-tout. C'est un furieux, il part dans tous les sens, mais il est très énergique et passionnant. Ariel.
4: Merci. Effectivement, maintenant, il n'y a plus le laboratoire des solidarités, mais le projet Arcadia autour des transformations. On en parlera tout à l'heure. Donc moi, justement, pour boucler la boucle, je vais dire quelques mots sur Laurence Moret. C'est la logique, en fait. Hein. C'était normal, il faut rendre l'appareil. Donc, Laurence, elle est secrétaire générale de la Fondation du Crédit Coopératif. Voilà. Elle est dans le Crédit Coopératif depuis 2001. Voilà. Elle a plein de cordes à son arc, elle aussi. Mais moi, ce que je retiens, c'est vraiment son travail sur la finance solidaire. Elle donne des cours par rapport à la finance solidaire. Ce que moi, je retiens, c'est cette volonté d'être le plus cohérent possible lorsqu'on est dans une banque pour s'approcher de ce qui nous semble juste, puisque c'est le terme de une transition juste. Et ce qui semble juste à la Fondation du Crédit Coopératif, c'est plutôt des projets de transformation, c'est plutôt l'engagement des jeunes. Moi, je l'ai découverte aussi aux Journées de l'économie autrement à Dijon, dans une grande discussion avec des jeunes, pour les jeunes, où elle avait un art de faire passer la parole, une empathie qui, moi, m'ont semblé assez remarquable. Et donc, cette Fondation du Crédit Coopératif, eh bien, elle est, au fond, un acteur du changement. Elle accompagne beaucoup de projets, on pourrait en citer beaucoup. Le Start-up des territoires qui essaye tout simplement de faire passer à l'acte des projets de transformation, des projets solidaires, je crois qu'il y en a plus de 500 dans 24 territoires. Je pourrais citer le réseau Université de la Pluralité qui vient d'être soutenu par la Fondation du Crédit Coopératif avec un projet qu'ils ont avec les petits débrouillards sur ce qu'on appelle la littératie des futurs. Cette idée, au fond, que lorsqu'on nous prive de futur, on nous prive de démocratie. Et que l'idée, disons, de laisser le maximum de personnes imaginer leur propre futur à eux et à leur collectif, c'est tout simplement un acte de démocratie. Voilà. Et ça, on va en parler, ça rejoint beaucoup. Beaucoup des points dont on va aborder. On pourrait citer la Fonda qui mène un travail de prospective. La Fonda, c'est un peu une sorte de laboratoire d'idées. C'est l'association des associations. Donc, on pourrait multiplier les exemples. Et je pense que vous n'êtes pas là pour entendre ce type de discours. Donc, je vais laisser la parole à Laurence pour lancer la discussion sur une transition, oui, mais une transition juste.
2: Merci Ariel pour cette présentation dithyrambique. Je suis très touchée. Déjà, on va faire comme si on me donnait un cours, puisque comme Ariel vous l'a dit, j'adore donner les cours, c'est qu'on va définir de quoi on parle. Alors, juste une transition juste, de quoi parlons-nous? Et j'aimerais entendre notamment Alain, parce que... Ah non, Ariel. Allez, Ariel.
4: En deux mots, juste histoire de dire, c'est une anecdote. C'est la première fois qu'on a parlé, c'est dans un autre festival, avec Alain, de transition. hein, même transition écologique, son premier réflexe a été de dire, mais transition, transition. Mais lorsqu'on transite, on ne change pas. On reste, on n'évolue pas. On transite d'un état à un autre. Malheureusement, souvent le même, avec juste des couleurs différentes. D'où l'idée, est-ce qu'on parle de bifurcation, est-ce qu'on parle de transformation? D'où l'idée de dire qu'au fond, le terme transition, il signifie un mouvement, mais le mouvement, il doit aller dans les deux sens. Hein, c'est-à-dire, comment on transforme la société, comment la société nous transforme, et comment, au fond, on se transforme dans un sens qui n'est pas uniquement celui des néo-réacs. Et donc là, il y a du boulot, et ça montre bien que c'est une question plus qu'une affirmation, cette question de transition juste.
3: Non, mais c'est un très mauvais mot en réalité, parce que c'est un mot qui perturbe rien, qui est beaucoup plus trop doux, qui est beaucoup trop continu. La vérité, c'est qu'il n'y aura pas de transition. Enfin, je veux dire, quand l'IA arrive, quand l'intelligence artificielle débarque, comme elle est en train de le faire, ça va être un choc anthropologique majeur, ça va être une rupture, ça va être une fracture. Le réchauffement climatique, ce n'est pas juste une transition, puis on ajoute quelques climatiseurs et tout va bien se passer. Il y a des sauts, il y a des bons, ça va être discontinu, ça va être discret, comme on dit en mathématiques. Donc c'est un terme qui est juste là pour ne pas nous faire peur, pour nous dire, ne vous inquiétez pas, ça ne va pas faire mal. Mais en vrai, ça va faire mal. Voilà, ça va faire mal le réchauffement, ça va faire mal l'IA, ça va faire mal le néofascisme 2.0 qui débarque. Je veux dire, si le RN passe au pouvoir ici, ça va faire mal, ça n'a pas une transition, quoi. Ça ne va pas être une transition du tout, quoi. Voilà, on va se retrouver le bec dans l'eau et avec des subventions égales à zéro sur la culture. Donc, transition, ça reste un terme pour ne pas se faire peur, c'est tout. Mais ce n'est pas un bon terme du tout. Voilà.
2: Alors, lequel emploierais-tu? Je crois que tu aimes bien
3: le terme de rupture, vol. Rupture, fracture, saut, bond, transformation, métabolisation. Des fois, il faut métaboliser. Il faut prendre une énergie qui n'est pas du tout la nôtre et essayer de la transformer, de la métaboliser. Je veux dire, ce que font les feuilles là-haut, là, sur ce platane, c'est qu'elles prennent l'énergie de la lumière, et elles en font de la sève, elles en font des fruits, elles en font des feuilles, elles en font du carbone. Ça, c'est une métabolisation. Vous prenez l'énergie extérieure et vous êtes transformé en quelque chose qui vaut le coup. Donc peut-être c'est métaboliser, quoi. Métaboliser les forces du capitalisme, métaboliser.
4: Il y a un terme que j'aime bien, voilà. C'est c'est métamorphotopie. Ce que j'aime bien dans ce terme, c'est que ça fait écho à l'utopie, à la métamorphose dans une logique de lieu. C'est-à-dire, c'est des métamorphoses situées, voilà, auxquelles on pense et collectives. Parce que la droite, elle aussi, se métamorphose. Donc, on a vraiment nécessité à définir précisément de quoi on parle, une métamorphotopie, des utopies situées quelque part vers un meilleur qui n'est pas vraiment toujours meilleur, en restant totalement lucide. Voilà, c'est une direction, une tension vers quelque chose d'inatteignable, mais d'indispensable à poursuivre.
2: Donc on ne va pas forcément passer de la chenille au papillon. Il y a plusieurs transitions possibles d'ailleurs, parce qu'on se parle de la transition juste, mais ça veut dire qu'elle aborde beaucoup de sujets. C'est l'environnement, c'est le social, c'est la démocratie, c'est le numérique. Et d'ailleurs Alain, je t'ai entendu dans une interview qui n'est pas très récente, mais j'adore ton concept du futur numérique où tu parles du Big Brother qui passe au Big Mama. Est-ce que tu peux nous en faire une petite synthèse, parce que ce n'est pas le sujet le numérique, mais je trouve que ta pensée sur le numérique est très percutante.
3: Oui, j'avais joué là-dessus parce que je trouve que c'est qu'on est évidemment sous les technologies de surveillance qui sont extrêmement fines, extrêmement maillées et qui vont en plus devenir de plus en plus fines grâce à l'intelligence artificielle, puisque là on sait de façon très claire que Trump a demandé aux plus gros opérateurs d'IA de lâcher les codes sources de notamment d'OpenAI et puis de Musk, etc., pour pouvoir opérer cette surveillance généralisée de la population, c'est-à-dire aller chercher des coordonnées, des circulations, des parcours, et pouvoir très rapidement pointer les opposants au régime, parce que c'est ça qui est en train de se passer. Mais pour nous, grand public, si on est en France, etc., c'est pas le Big Brother qui est encore flippant. Quand le RN arrivera, croyez-moi, ça va être très rapide et là, ils vont utiliser les IA, effectivement, pour pointer les opposants et les combattre. Mais c'est plutôt une espèce de Big Mother. Moi, j'appelle ça une force maternante, cajolante, une sorte de techno-cocon qui est enroulée autour de nous, qui nous fait du bien, qui nous écoute, Et ce qui se passe sur l'IA, on pourra en parler, mais l'avenir, c'est quoi? C'est des IA personnalisées qui vont être extraordinairement cajolantes, effectivement, qui vont nous choyer, qui vont prendre soin de nous, qui vont nous écouter, et 24-24, ce que personne ne fait autour de nous. Et qui vont être construites pour maximiser l'addiction, en fait, affective qu'on aura envers elles. Donc, il y a une espèce d'optimisation de l'attachement que va mettre en place ces IA personnalisées, qui se rapproche pas simplement d'une technique de surveillance comme dans Big Brother, mais d'une technique de maternage, de soins. Et ça, c'est très pervers aussi, très insidieux, et ça va produire des effets qu'on voit. Hein. Déjà, il y a plein de gens qui tombent amoureux de leur IA, il y a plein de gens qui créent un attachement maladif et très addictif à l'intelligence artificielle personnalisée. Donc ça, ces enjeux-là, ils sont forts, ouais. Ils sont importants sur le futur du numérique. C'est la première fois, en fait, qu'une technologie est aussi une relation. Voilà, on a eu plein de technologies, ça fait 30 ans qu'on vit sous Internet, sous les réseaux sociaux, sous le smartphone. Et là, on arrive à la quatrième révolution, pour moi, numérique. Et cette révolution-là, c'est qu'on n'a pas un outil, on a beaucoup plus qu'un outil, on a une relation. Et on entre en relation avec quelque chose qui va tout faire pour que cette relation soit la plus intense et la plus quotidienne possible. Parce que celui qui va, enfin le groupe qui va gagner sur l'IA est celui qui optimisera l'attachement qu'on aura à cet outil. Voilà. Bon, j'arrête là-dessus parce qu'on peut en parler des heures, mais voilà. Et plus la société s'individualise, en plus elle s'atomise, plus la nécessité de bâtir des relations artificielles se fait forte. Donc on arrive dans un momentum qui est parfait pour placer cette IA personnalisée.
2: Alors d'ailleurs, tu n'as pas encore écrit de roman dessus, mais qu'apportent les imaginaires de science-fiction justement dans ces réflexions et en quoi est-ce que ces imaginaires de science-fiction peuvent-ils contribuer à transformer le monde dans lequel on vit aujourd'hui? Alain, moi je trouve qu'en lisant de la science-fiction, on a l'impression souvent qu'elle montre une vision sinistre de l'avenir et je me demande, est-ce que l'objectif, c'est de nous aider à envisager le pire, pour nous aider à nous mettre en marche au plus vite, en réaction? Ou est-ce que c'est pour accentuer notre éco-anxiété, éco-peur du contrôle, etc. Comment est-ce que tu vois ces imaginaires dans cette transformation?
3: Ouais, il y a beaucoup à dire là-dessus parce qu'on croit souvent que les écrivains de SF favorisent la dystopie, quoi, c'est-à-dire l'anti-utopie ou les futurs cauchemardesques. En fait, on fait notre boulot. Notre boulot, c'est d'être lanceur d'alerte. Notre boulot, c'est de pointer ce qui peut advenir de pire. Et ça fait partie du travail d'un auteur de science-fiction. Mais notre boulot aussi, c'est de montrer les lignes utopiques, c'est de montrer une société meilleure qui pourrait advenir. Et je pense que tous les bons auteurs de SF, en tout cas, articulent la fonction utopique et la fonction dystopique. Ils la mettent en tension dans le récit. Et c'est là que le récit devient intéressant, parce qu'il y a effectivement une tension entre des forces révolutionnaires, des forces de transformation de la société, et les pouvoirs établis de ce monde-là, qui, eux, cherchent effectivement à exercer un pouvoir le plus totalitaire, le plus insidieux possible. Donc moi j'aime beaucoup le terme, et que connaît très bien Ariel aussi, le terme de Yannick Rumpala, qui s'appelle le terme de prototopie. Le prototopie, c'est dire un auteur de science-fiction, il doit bâtir une sorte de prototype de ce que pourrait être une société future. Voilà. Et ce prototype, il sera forcément complexe, il sera forcément ambigu, équivoque. Il sera lui-même traversé de pouvoir, il sera traversé de totalitarisme, de fascisme, il sera traversé de puissance démocratique. Donc mettre en place une prototopie, c'est ce qui est important. C'est ça qui fait penser les gens, c'est ça qui les fait réfléchir. Moi, dans Les Furtifs, il y a un côté un peu dystopique. On a racheté les villes, LVMH a racheté Paris, Orange a été racheté par Orange. On a Michelin qui a racheté Clermont-Ferrand et j'en passe. Netflix a racheté Cannes. Et on vit dans des villes privatisées, on ne paye plus d'impôts, mais on paye un forfait, etc. Et au cœur de ces villes, il y a des mouvements révolutionnaires, il y a des mouvements qui vont retourner cette ville, et je montre comment on peut le faire et je montre comment c'est possible de le faire. Voilà, donc je mets en place des prototopies qui vont être traversées par ces forces. Ça, c'est important dans les imaginaires de travailler vraiment là-dessus.
2: Alors justement, comment est-ce que tu as l'impression que tu influes sur tes lecteurs? Est-ce que tu arrives à le mesurer?
3: Ce que tu mesures, c'est ce que tu vois, on appelle ça à la table, quoi. C'est-à-dire que quand les gens viennent en dédicace ou viennent te rencontrer, le plus beau compliment qu'on puisse te faire, pour moi, en tout cas, il y a deux compliments qui sont fondamentaux. Le premier, c'est de dire, pour moi, l'œuvre d'art, c'est un transformateur d'énergie. Si tu fais une œuvre d'art, ça veut dire que tu vas transformer l'énergie des gens. quand tu vas voir un film, tu rentres avec une énergie généralement assez fatiguée, un peu flottante de ta journée, et tu sors du film plus intense, plus vaste, ému, renforcé, avec l'envie de te battre ou l'envie de vivre une histoire d'amour, enfin peu importe, mais l'énergie, elle est amplifiée. C'est pareil sur un livre. Moi, ce que je demande, c'est quand les gens referment le livre, si quelqu'un vient me voir et me dit « moi, ça m'a donné la pêche, maintenant je trace, maintenant j'ai envie de me battre, maintenant », je me dis « ok, le boulot a été fait, le livre a fait ce travail-là, et le livre a opéré comme un transformateur d'énergie ». C'est une phrase de Jean-François Lyotard, hein, c'est lui qui disait ça. Et vraiment, moi, je trouve que c'est la plus belle et la plus simple définition de l'art. L'art est un transformateur d'énergie, quoi. Et la deuxième chose, c'est que bien sûr, tu t'essayes, en tout cas, moi, j'essaye d'empuissanter le lecteur. C'est-à-dire que j'essaye de faire que le lecteur ou la lectrice, quand il passe à travers le livre, il ressorte avec des éléments de pensée, avec des éléments de combat, avec des éléments de réflexion sur la société, avec des envies. Tu actives des moteurs de désir, c'est ce que font les personnages. Tu crées une identification au personnage qui va activer des moteurs de désir. Donc, tout ça est extrêmement important. Et effectivement, ça change les gens, ou en tout cas, ça prépare un changement possible. Mais ça ne suffit pas. Un livre, ça reste un livre. Lire un livre, ça reste lire un livre dans un fauteuil. Et ce n'est pas ça qui transforme le monde directement. Ça rend propice des transformations. Et ça, il faut vraiment faire la distinction. Et juste pour finir sur l'ASF, l'ASF, parfois, elle est dystopique. Parfois, elle est cauchemardesque pour jouer son rôle de catharsis. Ça, c'est très important. La catharsis, vous savez, c'est vous purger les passions. C'est aussi vieux que la tragédie grecque. Vous permettez au lecteur, à la lectrice, de purger ses passions mauvaises, ses passions d'anxiété, et vous montrer un monde atroce ou très flippant, parce que ça permet de vider comme ça. Donc, le cinéma le fait très bien, cette catharsis, le livre aussi.

0: d'agro-business, en fait, des discussions qui ont eu lieu au sein des écoles avec leurs parents totalement hallucinés de voir des gamins qui quittaient le... Il y a des films qui ont été faits. Donc, en fait, une œuvre, il faut la concevoir dans un écosystème global où il y a une multitude de forces, certaines qui vont dans le sens de la transformation, d'autres qui vont dans le sens inverse. En fait, comment on fait, alors même que les médias sont plutôt dans le sens inverse, me semble-t-il, alors qu'effectivement, on a un écosystème qui n'est pas forcément du côté de la transformation, en tout cas globalement, pour orienter dans ce sens-là. Voilà, donc ça, c'est une question. Et tout a un sens dans cette logique-là. Alors, quel est le sens d'un livre? Moi, j'ai ce terme de philo-fiction, complémentaire de la prototopie. C'est quoi une philo-fiction? D'abord, c'est une fiction qui ouvre les devenirs plutôt qu'elle les ferme. Une fiction ouverte, ça veut dire que si c'est de la propagande, ça ne marche pas. Il faut que tout un chacun puisse l'interpréter, entrer dedans, s'y retrouver, être d'accord, être pas d'accord. L'enjeu n'est même pas là. Donc déjà, pour qu'elle ait une portée philosophique, une fiction, une portée philosophique, il faut qu'elle ait cette dimension d'ouverture. Philo-fiction, c'est aimer les fictions, parce qu'elles nous font de bien et de pas bien. Voilà, il faut les aimer, il y a un pacte fictionnel. On n'est pas dans le complotisme ou dans je ne sais quel délire, comme si notre fiction devenait réelle. Non, la fiction ne devient pas réelle en tant que telle, elle nous accompagne. Donc c'est un point, aimer les fictions pour ce qu'elles sont. Et puis philo-fiction, c'est aussi l'idée de fiction qui relie. De fiction qui crée de l'amitié, de l'amour. C'est Pythagore, c'est cette logique quelque part de la relation entre les êtres. Donc c'est des fictions de relation. Voilà, de relation avec l'arbre, avec la chenille, avec le scarabée, avec les humains bien évidemment, avec le robot recyclé sauvage de Becky Chambers qui essaye de découvrir la vie. Voilà, cette question de la relation, du lien, c'est cette troisième dimension de ce que moi j'appelle une philo-fiction. Donc une philo-fiction ne fait rien toute seule, mais quelque part, elle peut, à certaines conditions, accompagner un vécu, des événements, des actions qui restent l'essentiel.
1: Marielle, justement, j'aimerais qu'on revienne sur aussi la projection vers le futur. En quoi est-ce que se projeter dans le futur, et là on est plutôt dans le domaine de la philo simple, nous aide à mieux vivre aujourd'hui?
0: Alors oui, certains aujourd'hui se disent qu'ils ont peur du futur. Le futur fait peur, c'est une fiction. Déjà, de dire que c'est la science-fiction qui nous fait peur, c'est un peu une bêtise, parce qu'il suffit d'allumer la télé et les nouvelles pour avoir peur. En fait, qu'est-ce qui fait le plus peur? C'est ce que l'on vit, ce que l'on perçoit de ce qui va advenir. Donc pourquoi se projeter dans le futur? Justement, parce que comprendre que que le futur, c'est quelque chose qui, lorsqu'on en parle entre nous maintenant, n'est pas quelque chose à décliner au singulier. Le futur, si j'en parle, il se décline au pluriel. Le futur n'existe pas. Il potentiellement advient. Ça veut dire quoi? Ça veut dire que c'est ce qu'on fait nous-mêmes ici, et même à un niveau epsilon, qui vont faire en sorte que ce futur va advenir d'une façon ou d'une autre. Donc le futur, quand on en parle, il est pluriel, et ça nous donne donc les clés. Si on nous prive de futur, comme je le disais tout à l'heure, on nous prive de démocratie. La démocratie, c'est la capacité donnée à tout un chacun et chacune à participer à la pensée, à la réflexion, à l'action sur son propre futur, celui de ses communautés, celui de sa société. Il n'y a guère que le totalitarisme cool ou hard pour nous priver littéralement de futur. Donc, c'est une donnée, à mon sens, absolument essentielle.
2: Ouais, j'enchaîne sur ce que tu dis, parce que c'est extrêmement important. Faut se rendre compte que, par exemple, quand tu vas dans la Silicon Valley, le futur, c'est un marché. C'est un marché comme un autre. C'est un marché commercial et c'est aussi un marché politique. On a tout intérêt à vous faire croire que le futur va être noir, que le futur va être plombé, qu'on va dans le mur, que c'est la catastrophe, que c'est l'effondrement. Pourquoi? Parce que plus le futur est décrit comme cauchemardesque, moins vous aurez envie de bouger, moins vous aurez envie de transformer cette société, moins vous aurez envie, vous allez vous rétracter, quoi. Moi, je suis toujours très fidèle à ce que dit Spinoza là-dessus. Les pouvoirs ont un intérêt majeur à vous attrister. Pourquoi? Parce que si vous êtes triste, vous allez mieux obéir, vous allez obéir plus facilement. Et la tristesse diminue la puissance d'agir. Or, ce qu'il faut, évidemment, c'est augmenter la puissance d'agir, augmenter la puissance de joie. Et si tu présentes le futur comme noir, évidemment, tu vas créer une espèce de tétanisation, de crispation, de peur. et tu vas maintenant

0: tenir les gens dans leur petit techno-cocon, et tout ça, c'est tout bénef pour le techno-capitalisme. Donc, il y a vraiment un travail, et c'est pour ça que le boulot aussi d'Ariel est très important. Il y a un travail pour réouvrir les fictions, montrer à quel point les fictions, justement en SF, ont cette faculté à proposer d'autres futurs, des alternatives, des alter-futurs, comme tu travailles sur ton prochain livre, c'est-à-dire des futurs alternatifs qui vont, waouh, se dire, d'accord, je peux aller vers là, d'accord, on peut créer ce type de zone, on peut créer ce type de mouvement. Dans les furtifs, j'ai tout un mouvement qui s'appelle la Céleste, qui se passe sur les toits, il se réapproprie les toits des immeubles, il crée des copropriétés, il crée des ateliers, il crée des jardins potagers, il se balade en parapente, d'un toit. Ça crée un imaginaire romantique d'une façon d'habiter la ville. Et cet imaginaire-là, ça te donne envie de le faire. Et ça te dit, ah ouais, on pourrait en fait vivre la ville autrement que comme une espèce de copropriété, de triste et accaparatrice, tu vois. Et voilà,
1: Est-ce
0: c'est très
1: que
0: important.
1: justement vous pensez tous les deux que ces imaginaires peuvent servir de base pour changer le monde actuel?
0: Mais oui, complètement. Tu sais, il y a un travail qui est magnifique qui a été fait par justement Yves Citon, qui dirige la revue Multitude et connaît très bien Ariel. Yves Citon, il a fait un livre sur les imaginaires de gauche, tu vois, il a travaillé là-dessus. Et il explique une chose très juste, c'est que quand tu écris un livre, tu fais un film, tu crées un jeu vidéo, tu vas pré-scénariser des comportements. Il le dit comme ça et je trouve que le terme est très juste. Tu pré-scénarises des comportements. C'est-à-dire qu'en voyant, par exemple, une horde remonter le vent, en voyant, les furtifs, en voyant la Céleste, la Traverse, je ne raconte pas tout ce qu'il y a dans le bouquin, mais se battre, ça te permet d'imaginer que toi, tu pourrais le faire. Voilà. Ça te permet de mettre en place, si je te dis, demain, il y aura un effondrement. Si je mets en place un groupe révolutionnaire ou un groupe de solidarité, comme le fait Pablo Servigne sur le réseau des tempêtes, c'est-à-dire un groupe qui va prendre en charge l'effondrement de façon collective, liée, avec beaucoup de solidarité, de soutien, etc., tu vas pré-scénariser ce type de comportement. Tu vas le rendre probable dans les gens qui auront vu ce film ou qui auront lu ce livre. Si, à l'inverse, tu fais de l'imaginaire de droite, ce que j'appelle l'imaginaire de droite, c'est toujours le héros solitaire. Éventuellement sa famille, qui se bat contre un système et qui sauve sa putain de peau et c'est tout, quoi. D'accord? Donc si tu bats, tu vois, si tu crées un effondrement comme ça et tu mets un personnage de survivaliste qui a un fusil, qui a son petit domaine comme moi j'ai dans les rails et qui a son bunker avec toutes ses pattes et qui flingue tous les gens qui viennent parce qu'il n'a pas envie de partager ses pattes avec eux, etc. Tu crées un imaginaire, un imaginaire et cet imaginaire, il va rendre propice l'idée que s'il y avait un effondrement, tout le monde se tirerait dessus, ça serait la loi de la jungle, tout le monde s'écharperait. En fait, ce qu'on voit, et ça c'est super intéressant, quand il y a des grandes inondations, etc., des grands phénomènes comme des séismes, les gens sont très solidaires en fait. En fait, on est des animaux sociaux, et quand tout le monde souffre, le lien se recrée naturellement. Et pourtant, l'imaginaire, j'ai envie de dire de droite, te fait croire que ça sera la guerre de tous contre tous. C'est pas vrai. Mais si tu l'acclimates dans un livre, si tu le montres dans un livre, si tu le montres dans un film, tu vas pré-scénariser ce type de comportement-là. Donc c'est super important de travailler là-dessus. Et la deuxième chose que permettent les imaginaires, c'est qu'une fois que tu as vécu l'histoire, il faut se rendre compte qu'une histoire, c'est des personnages. Donc les personnages sont des véhicules émotionnels. Tu t'identifies à ces personnages. Une fois que l'identification est opérée, qu'est-ce qui se passe? C'est que tu vis tout ce que vit le personnage, ce que vivent les personnages, comme si c'était toi. Tu termines le livre, tu le fermes, tu termines la série télé, tu poses, qu'est-ce qui se passe? Ça a déposé une mémoire en toi. C'est très étrange la mémoire que dépose un imaginaire. Mais cette mémoire, c'est une ressource après. Tu vas te servir de cette mémoire comportementale, réaction, comment s'est comporté le groupe, comment ils ont réagi à l'impossible, à la catastrophe. Et avec cette mémoire, tu as l'outil pour te battre toi aussi et pour faire. Donc c'est très important d'acclimater pour moi des imaginaires qui sont des imaginaires, comme tu le disais, de liens, de solidarité, de soutien, d'écoute, de soins mutuels, etc. Parce que
1: Parce que c'est
0: quand
1: une
0: la
1: forme de
0: catastrophe arrive,
1: vécu.
0: c'est ce que tu vas faire spontanément.
1: C'est une forme de vécu finalement.
0: C'est comme un vécu qui serait là. C'est un vécu, tu te dis abstrait, mental, mais en fait, ça dépose un vécu. On le dit, hein, il y a eu des études neurologiques qui disent que certaines images qui sont déposées en toi fonctionnent exactement comme un vécu. Le cerveau n'arrive pas à faire différence entre l'image et le vécu. Et donc, ça constitue une mémoire qui est très utile ensuite pour se battre.
2: Après, évidemment, il faut nuancer, c'est-à-dire que évidemment que c'est pas ça qui va tout changer, tout transformer, mais au minimum, c'est un médicament. C'est-à-dire que moi, à un moment donné, quand je suis un peu désespéré, Lire un livre de science-fiction comme ceux d'Alain, de Licam, de Luvan, des auteurs de La Volte, ça me fait du bien déjà. Donc derrière, ça peut vous faire du bien. Moi, ça me fait juste, ça me dit oui, il y a des alternatives possibles quelque part et elles peuvent être jubilatoires, même si ça va être compliqué. Donc c'est au minimum quelque chose de l'ordre d'un médicament pour certains d'entre nous. Ça peut aller plus loin, ça peut aussi ne rien faire. Et certaines fictions, bien évidemment, vont dans le sens rigoureusement inverse, de nous accabler plus et de nous accoutumer, on va dire, au pire, comme si on n'avait pas d'autre choix que ce pire-là, en se disant « super, Big Mama arrive hein, ». Donc voilà, donc c'est, il faut évidemment nuancer ça, mais croire que ça n'a aucune influence serait tout aussi idiot que de ne pas le nuancer.
1: C'est amusant parce qu'il y a quelques années, on travaillait uniquement sur les nouveaux récits en disant, par exemple, dans le cinéma, il faut arrêter que les personnes fument, il faut arrêter que le héros dise « Ah, j'ai raté mon avion », il faut maintenant dire « J'ai raté le train » parce que c'est beaucoup plus pop de se dire qu'on a pris le train que l'avion. Et là, c'est vraiment un cran après, c'est justement l'imaginaire qui prend le dessus au travers d'émotions et pas au niveau d'automatisme de vie, de la vie de tous les jours. C'est beaucoup plus puissant. Et justement, Ariel, pour toi, qu'est-ce que serait un imaginaire qui libère les forces, les énergies pour faire changer les choses?
2: Bon, c'est un peu ce que je disais tout à l'heure avec les philo-fictions. C'est tout simplement des imaginaires qui relient, des imaginaires qui vous enthousiasment et qui font envie, mais sans triche, c'est-à-dire en préservant cette nécessaire lucidité quelque part. Lorsqu'on monte des ateliers avec des gens, si vous leur dites soyez positif, ça ne marche pas. Vous les projetez à 20 ans, à 30 ans, non, assumons le fait que ça va aller de pire en pire. Maintenant, si, en assumant ça, comment vous faites pour mieux vivre dans ces circonstances-là, en fait ? Donc le récit peut nous aider à ça, c'est-à-dire en gros, c'est un peu une blague, mais tout le monde n'ira pas manger du canard à l'orange demain et dans un grand restaurant, manger du homard et ainsi de suite. En revanche, peut-être qu'on peut, et ça c'est des ateliers l'ont montré, des gens qui y réfléchissaient, qui disaient, en fait en 2050 on mangera des insectes, on mangera peut-être des rats, mais il y aura des vrais cuisiniers pour les faire et on fera un banquet ensemble avec ces insectes et ces rats cuisinés de manière extraordinaire. Et ça, ça a du sens, c'est-à-dire de dire, voilà, on reste lucide, on sait qu'il y a le réchauffement climatique et ainsi de suite, mais si l'on veut renverser la tendance, c'est justement en mêlant cette lucidité avec la part de rêve qui nous anime, en fait. Et c'est en ce sens-là que c'est libérateur. Hein. Croire que le seul positif nous libère, c'est une bêtise absolue. Ce qui potentiellement peut nous accompagner, c'est cette ambivalence-là qu'on essaye de faire tendre vers le meilleur plutôt que vers le pire. On n'y arrivera jamais, c'est inatteignable, l'utopie est inatteignable. Du jour où on croit l'avoir atteinte, on est déjà en dystopie. Donc c'est cette tension qu'il faut préserver.
1: Donc on est bien sur un imaginaire désirable, mais pour ça, il faut avoir une vision quand même.
0: Mais ouais, alors... ouais. Ce qui est intéressant, là je vais parler en tant qu'artisan d'écrivain, parce que l'artisanat il est très important aussi, c'est qu'on parle souvent des thèmes. C'est-à-dire quand on dit l'imaginaire, on parle de thèmes, une utopie, un monde, etc. En réalité, quand tu posais la question tout à l'heure de dire qu'est-ce que ça fait au lecteur, je me suis rendu compte, moi, après 35 ans donc, d'écriture, que c'était le mouvement du personnage, ce qu'on appelle l'arc narratif du personnage, c'est-à-dire sa trajectoire en tant que personnage dans le roman, qui imprégnait le plus les lecteurs et qui les changeait le plus. Et c'est très important de penser cette transformation du personnage, cet arc. C'est-à-dire que si tu mets un personnage dans une société dystopique au départ, soumis, contraint, en difficulté, et que tu montres comment ce personnage va, avec d'autres, en lien avec d'autres, réussir à dépasser ce conditionnement, dépasser ce système de contraintes, retourner le totalitarisme dont il est issu, et créer des zones du dehors, par exemple, ou créer, comme dans Les Furtifs, des ZAD, etc. Qu'est-ce qui va se passer pour le lecteur? Il va rentrer dans cette trajectoire ascendante, dans cette trajectoire d'empuissantement, et il va finir aussi puissant que le personnage. Et ce mouvement ascensionnel, il est extraordinairement important. C'est l'inverse, par exemple, de 84. 84, ça m'a toujours révolté, la fin de 84. Pourquoi ? Parce que on a un mouvement ascensionnel et d'émancipation de la part de Winston et Julia, et à la fin, c'est brisé comme une coquille de noix par le système. D'accord ? Donc, finalement, l'axioliste, ce que te transmet le livre, c'est ça sert à rien de te révolter, tu vas te faire détruire et broyer. Tu vois ? Donc, c'est très important de penser les arcs des personnages pour que l'imaginaire soit un imaginaire de combat qui va au bout et qui dépasse les conditions sociales dans lesquelles tu es né, tu vois. Ça, c'est le premier point important. Deuxième point important dans l'artisanat, c'est le mode de narration. Si vous faites un livre à la première personne, en autofiction, où vous racontez simplement vos vies et vos problèmes, ben, très honnêtement, vous ne faites que survalider l'individualiste contemporain, même le libéraliste contemporain, où c'est ma propre vie, mon propre épanouissement, mes propres problèmes, et puis c'est tout, je vous parle de ça, et attachez-vous à ma vie, à mon autofiction, et puis on ne va rien changer autour. D'accord ? Si au contraire, tu fais l'histoire, comme moi j'essaye de le faire, hein, l'histoire de la Volt, c'est un groupe, le Bosquet, qui se bat pour changer cette société de contrôle. Si tu fais l'histoire de la Horde, 23 personnages qui sont allés au bout du vent. Si tu fais l'histoire de la Meute, c'est dans les Furtifs, où effectivement, ils vont essayer de développer ce lien avec les Furtifs. Ben, immédiatement, tu rentres dans un imaginaire, qui est un imaginaire où, justement, tu te relis, tu fais ensemble, tu vis ensemble, et tu dépasses les conditions sociales ensemble. D'accord ? Et ça, ça implique dans le mode de narration bah, une polyphonie, comme moi je le fais. C'est-à-dire que chaque personnage a son style, chaque personnage dit je, mais tous les personnages ont un style, une biographie, j'ai envie de dire un biorhythme différent, et tu n'arrêtes pas de passer l'un à l'autre. Donc tu sens et tu éprouves intérieurement le collectif comme dans la Horde. Donc le mode de narration est important, ce qu'on appelle le mode de focalisation. Et la troisième chose, et il faut en parler quand même, c'est ce qu'on appelle l'axiologie. L'axiologie, c'est quelles sont les valeurs que tu portes dans ton livre, tu vois ? Quelles sont les valeurs que tu mets en avant, que tu valorises justement à l'intérieur du livre. Et ça, c'est extraordinairement important parce que c'est l'éthique du livre. Est-ce que c'est des valeurs de soin? Est-ce que c'est des valeurs d'écoute, d'accueil? Est-ce que c'est des valeurs de combat solitaire? Est-ce que c'est des valeurs de férocité? Qu'est-ce que tu portes et comment tu termines le livre? Ça, c'est super important. L'axiologie, elle est toujours dans la clausule, elle est toujours à la fin. Comment ça se termine les furtifs? Comment ça se termine la Horde? Comment ça se termine la zone du dehors? Qu'est-ce que tu veux dire à travers ça? Et qu'est-ce que tu laisses? Quel est le cadeau que tu laisses? Moi, tous les gens qui font des stages à l'école des vivants, je leur dis, ok, vous créez, vous voulez créer, vous êtes comédien, metteur en scène, vous êtes plasticienne, vous êtes ce que vous voulez, vous faites une œuvre, quel est le cadeau que vous faites à celui qui regardera votre œuvre? Quel est le cadeau que vous faites quand quelqu'un sort de la salle de ciné? Il ressort avec quoi? Tu vois? C'est quoi le cadeau que vous voulez leur faire? Voilà.
1: Mais justement,
0: et ça, c'est super important. Et ça, ça fait partie de l'imaginaire et de la puissance ou de l'inutilité ou de la stérilité des imaginaires. Voilà.
1: Et alors, justement, Alain, dans ton œuvre, comment est-ce que tu offres ce cadeau pour une transition juste? Quelles sont les valeurs que tu portes le plus?
0: Ben là, j'ai un peu de les énoncer, mais j'irai plus loin sur le... presque sur le genre. C'est-à-dire que nous, et c'est toujours un débat avec Ariel sur le cyberpunk, parce qu'Ariel a une très forte culture de tout ça. Moi, j'essaye de tirer l'essentiel. On a vécu en science-fiction depuis 50 ans, depuis les années 70, sur une espèce de, comment dire, de dominante. Voilà. Il y a des dominantes dans les genres. Et la dominante, nous, c'était le cyberpunk. Moi, le cyberpunk, je le résume d'une façon très simple. C'est la promesse que le couplage de l'être humain avec les technologies, l'articulation, l'emboîtement, le couplage de l'être humain avec les technologies va nous libérer, va nous émanciper. Et la société, c'est ce qu'elle a amené. On est une société qui a amené l'ordinateur personnel, puis ensuite le réseau Internet, puis ensuite les réseaux sociaux, le smartphone qui est l'objet nomade totalitaire. Moi, j'en ai pas parce que c'est juste que je suis incapable de résister à l'addiction que génère le smartphone. Et dans ce monde-là, on fait corps. Voilà, le smartphone est aujourd'hui une extension presque physiologique de ce qu'on est. Et on a posé ça comme, effectivement, un facteur d'émancipation ou de libération de l'être humain. Ça l'est en partie, ça l'est indiscutablement quand vous avez accès à la totalité des films jamais tournés, à la totalité des musiques jamais produites, bah, y a un facteur d'émancipation d'ouverture. Mais on voit bien, et je pense que vous en êtes tous conscients, que les facteurs d'addiction, d'aliénation, d'auto-aliénation sont aussi extraordinairement forts. Donc cette promesse du cyberpunk était bien plus complexe que ça. Là, je la résume, une technologie qui va nous libérer, et l'IA arrive et pour dire encore la même chose, je pense que cette promesse, elle a été trahie. Elle arrivait à une forme d'humanité, à une forme de sapiens qui, pour moi, s'est piégée et s'est auto-aliénée dans ce rapport à ces outils. Ce que je développe avec plein d'autres, évidemment, c'est cette idée de biopunk, c'est-à-dire c'est de dire bah, la vraie promesse avec le monde animal, avec les biotopes, avec la forêt, avec les rivières, avec la prairie, avec le végétal, avec le champignon, avec toutes ces formes de vie, on va retrouver ce lien, on va le renforcer et c'est ça qui va nous libérer. Voilà. Donc moi, c'est ce que j'essaye de mettre en place dans Les Furtifs, c'est ce que j'essaye de mettre en place dans mon quatrième roman, qui porte sur l'eau vive, sur le rapport à l'eau, de dire, il faut retrouver ce lien et il faut le redéployer avec tout ce qu'on a acquis. Parce que les gens disent, ouais, mais en fait, vous voulez un retour au, finalement au Moyen-Âge où on était en rapport avec la nature et puis tout allait bien, etc. Je dis, non, non. Le développement de l'éthologie a été incroyable. L'étude du comportement animal est tellement fine aujourd'hui qu'on a énormément progressé dans la compréhension de ce que les animaux peuvent et des types de liens qu'on peut tisser avec eux. Pareil sur le végétal. On a découvert des choses incroyables sur le mycélium, sur ce que l'arbre est capable de ressentir, d'éprouver, en tout cas tactilement comme ça. Tout ça, il faut s'en servir. Voilà. Pendant très longtemps, par exemple, on croyait que les animaux n'avaient pas de spiritualité. On l'a découvert grâce aux éléphants, grâce à des études indiennes, que quand un éléphant tombe mort, il y a toute une espèce de rituel qui se met en place. Ils enterrent l'éléphanteau, ils versent de la terre dessus, ils tournent autour. Il y a un ensemble de phénomènes qui indiscutablement traduit la sensation chez les éléphants que un petit est mort. Ça, c'est extrêmement nouveau. Jamais avant, on avait vu ça. Et ce n'est pas du baratin, je ne fais pas de la mystique, là. C'est vraiment des choses qui ont été prouvées, validées, et expérimentées, etc. Donc, quant à ces compréhensions-là, ton rapport au vivant va être complètement différent. Tu ne peux plus avoir le même rapport. Tu ne peux plus considérer le vivant comme un objet. Tu ne peux plus considérer la forêt comme un pur objet, comme un pur bois énergie. Tu vas tout modifier. Donc, l'ASF doit accompagner ça. Pour moi, l'ASF doit accompagner cette vision et ce renouement, vraiment. Moi, j'aime bien ce retissage avec les puissances du vivant, voilà, tout simplement.
1: Alors du coup, je rebondis, parce que c'est vrai que dans tes livres, j'avais plus l'impression que tu étais axé sur le social, la démocratie et l'impact du numérique, un peu moins l'écologie. Et j'ai lu récemment Écotopia de Ernest
2: Kallenbach.
1: Voilà, merci, tu le prononces beaucoup mieux que moi en plus. Qui a été écrit en 1975. Je ne sais pas si vous l'avez écrit, mais finalement, il est très proche de ce qui se passe et des prises de conscience d'aujourd'hui, alors que à l'époque il était vraiment un roman de science-fiction, et aujourd'hui il me donne plus l'impression d'être un roman d'anticipation. Donc Ariel, tu as une culture de science-fiction redoutable, et j'aimerais savoir est-ce que tu crois que dans la science-fiction d'aujourd'hui, on peut trouver des solutions pour le monde qui s'approche, comme à l'image d'Écotopia de 1975 pour la vie d'aujourd'hui, où on trouve des idées de réponse à la situation, notamment climatique?
2: J'ai envie de dire oui et non. Oui, on peut trouver des idées. Je pense que quelqu'un n'écrit pas pour qu'on trouve des idées dans son bouquin. Écotopia, donc de Ernest Kallenbach, avait été complètement oublié. Hein, donc, il a été ressorti des oubliettes il y a à peu près 4-5 ans, comme d'autres livres qui n'avaient jamais été traduits, par exemple la série Xénogénésis de Octavia Butler, qui est hallucinant, avec des extraterrestres qui sont des sortes d'êtres gaïesques, échangeant des ADN entre eux pour faire évoluer les espèces. C'est un truc absolument fou. Donc, est-ce qu'on lit la science-fiction pour trouver des idées? Je pense qu'il ne faut pas lui demander d'être utile. C'est un piège. La science-fiction n'a pas à être utile. En revanche, effectivement, que la science-fiction regorge d'idées. Sinon, elle serait d'une pauvreté absolue. Je veux dire, on en trouve aujourd'hui, notamment chez beaucoup d'autrices, mais vraiment, il suffit de se baisser. Voilà. Tout à l'heure, j'ai cité Lycam. Si vous lisez Brèche de Lycam, avec les écoumes, avec toutes ces logiques d'ailleurs dont parle Baptiste Morisot sur les logiques des forêts en libre évolution, ces logiques de laisser des tas de territoires complètement se régénérer par eux-mêmes, c'est mis en scène par des auteurs et autrices de science-fiction. La carbon coin, qui est une idée clé de finance, comme tu sais, hein, pour associer donc, la dépense donc, en carbone par rapport à la monnaie, est mise en scène et mise en musique par Kim Stanley Robinson dans Le ministère du futur. Bon, il y a aussi les écobats de Lycam. Voilà, on pourrait multiplier les exemples. Donc, parce que les écrivains et les écrivaines de science-fiction vivent dans leur temps, parce que beaucoup d'entre eux, heureusement, ont des valeurs qui sont proches des nôtres et qui considèrent tout simplement que si aujourd'hui on ne parle pas d'écologie, c'est juste qu'on est guillemets apolitique, donc totalement à droite, et que au fond c'est Kim Stanley Robinson qui dit ça. Il dit, aujourd'hui je ne vois pas comment on peut faire l'économie, comment on peut ne pas parler, si on parle du futur, des questions écologiques. Il dit c'est juste pas possible. Ou alors c'est qu'on est vraiment un climato-sceptique ou quelqu'un qui veut, voilà. Donc je dirais que parce que c'est une littérature d'aujourd'hui se projetant dans demain, il y a aujourd'hui dans ces mondes de la science-fiction un tas d'idées, un tas de pistes, un tas de aussi des choses qui ne marcheront jamais, bien évidemment, etc., mais qui ne sont pas à prendre comme étant des modes d'emploi. Voilà. Hein. C'est ça, à mon avis, le point le plus essentiel. Il faut préserver. Moi, je peux l'interpréter derrière, qui ne l'écrit pas. Mais il faut laisser la liberté d'interprétation du lecteur, de la lectrice, de l'amateur, du philosophe, du sociologue, qui va s'appuyer dessus pour trouver des idées. Mais ce n'est pas aux auteurs et aux autrices eux-mêmes de se dire « Voilà, je fais un guide. » Sinon, ils font de la propagande et ça n'a aucun intérêt.
1: Donc Alain, c'est tu n'es pas le guide Michelin du futur.
0: Non, mais on n'a pas de rôle. Ce n'est pas un programme, ce n'est pas une prescription, ce n'est pas… Voilà. Le guide du futur, faites ce qu'on écrit. Moi, quand j'écris, par exemple, Les Furtifs, je pourrais parler des chevreuils, je pourrais parler des chamois, je pourrais parler de ce que je vis sur l'école des vivants, etc. Je crée une espèce imaginaire. Les furtifs n'existent pas. Les furtifs sont une pure invention de science fictive. Et je crée des hybridations avec les furtifs, une communication avec eux. Mais c'est évidemment une métaphore. C'est évidemment pour faire fonctionner vos imaginations, vos imaginaires. Et après, vous faites la transcription, vous, avec le travail, je dis n'importe quoi, avec, par exemple, les castors qui sont, depuis le livre de Baptiste, magnifique, Baptiste Morisot, sur rendre l'eau à la terre. On sait que les castors sont une espèce clé de voûte pour ralentir l'eau, pour imprégner la ripisylve, pour éviter à la fois les inondations et les incendies, etc. C'est votre rapport avec le castor que vous allez modifier. Au lieu de l'exterminer, vous allez dire, mais non, mais j'ai quelque chose à faire avec le castor, j'ai à faire des barrages castor mimétiques, j'ai à comprendre comment ils ont réussi à apprivoiser la rivière pour ralentir l'eau et développer de façon extraordinaire les puissances de vie, à la fois sur les insectes, le frayage des poissons, la ripisylve, avec les peupliers, avec les saules, avec tout ce qui va pousser autour, etc. Donc, vous allez basculer dans votre imaginaire ce rapport au furtif avec le rapport au castor ou avec une autre espèce qui vous parle, peut-être le rapport à l'arbre, peut-être le rapport à la forêt, tu vois. Donc, oui, on n'est pas on va pas faire des guides. Et si d'ailleurs, on fait des guides, ça serait triste, quoi.
2: Ouais. D'ailleurs, le furtif, c'est une figure de l'impossible, hein, qui est là pour vous décaler le regard. C'est comme chez Philippe K. Dick, il y a le web, c'est le cochon télépathe. Et à un moment donné, dans la nouvelle sur le web, on se rend compte qu'il y a un capitaine de vaisseau qui veut manger le web. Alors, tous les gens sur le vaisseau disent, mais vous êtes fous! Ce cochon, alors le cochon, il est en train de parler d'Héraclite, parce que c'est un cochon télépathe et philosophe. Et donc, paf, hop, le capitaine de vaisseau n'écoute rien. Ça y est, il a chassé le web, il va faire du ragoût de web. Bon, tout le monde est effondré. Et puis, il mange le web. Et donc, il avait arrêté le web, il était en train de parler d'Héraclite, hein, de la philosophie, le mouvement, etc. Et soudainement, le capitaine de vaisseau, il se met à continuer la phrase sur Héraclite. Qu'est-ce que ça nous dit? Évidemment que le web ne va jamais exister. Ça nous dit qu'on est ce qu'on mange. C'est aussi bête que ça. Et ça marche. C'est une figure de l'impossible qui nous aide à penser, à réfléchir, qui nous crée un décalage. Donc c'est vrai que j'adore le web, mais je ne le mangerai jamais.
1: Et Alain, dans quel état, entre guillemets, te mets-tu pour arriver à te déconnecter du réel à ce point-là, pour te lancer dans une construction imaginaire si puissante et si déconnectée de notre vie?
0: Waouh, c'est la question très difficile de vraiment l'artisanat de la création d'univers, enfin ce qu'on appelle nous vraiment le world building, quoi, c'est-à-dire comment tu crées un univers complètement décalé et complètement. D'abord, il faut énormément de temps, c'est-à-dire que une idée originale, elle vient pas une fraction de seconde, elle se construit, elle se déploie. Là, sur mon quatrième roman, je suis déjà à 2 ans et demi de travail avec un cahier épais comme ça, d'idées dans tous les sens, jusqu'à temps que ça y est, ça se sédimente, que ça se composte. Moi, je dis toujours, c'est un travail de compostage, en fait. C'est la meilleure métaphore, ça reste vraiment le compost. C'est-à-dire, on vit des vies où, comme vous, là, ici, on a des journées, puis il y a des journées absolument chiante, ennuyeuse, et tout d'un coup, à un moment de la journée, il y a une petite épluchure, il y a un petit quelque chose qui se passe, tout d'un coup. Et tu racles l'épluchure et tu la mets dans le compost, tu vois. Puis le lendemain, ça va mieux se passer, tu vas manger des fruits, etc., mais certains fruits pourris, tu la mets dans le compost. Et tant pis, comme ça, à longueur de journée, pendant 1 an, 2 ans, 3 ans. Les furtifs, c'est 15 ans d'étalement. La horde, c'est 7 ans d'étalement. Là, je suis à 2 ans et demi, je pense que je vais mettre 6 ou 7 ans. J'arrive même pas à faire mieux qu'avant, c'est pathétique. Mais le compost, voilà, commence à se former. Et après, la terre devient vraiment riche, elle se transforme, elle se métabolise. Et après, tu n'as plus qu'à attendre la pluie. Et la pluie, c'est l'inspiration, la pluie, c'est l'improvisation, la pluie, c'est quand tu commences vraiment le jet. Et ça démarre, et ça pousse. Voilà, il faut du soleil et de la pluie. Mais c'est beaucoup de temps. Moi, j'ai une méthode particulière qui est que je pars d'un cœur concept. J'appelle ça un cœur concept. C'est un concept qui va irriguer la totalité de l'univers. Dans la horde, c'est très simple. C'est le mouvement de l'air. Hein. Et ce mouvement de l'air fait que les villes, évidemment, sont aérodynamiques. Évidemment, les modes de déplacement sont des chars à voile, sont des navires à voile, sont remontés le vent, etc. Évidemment, les villages sont fortifiés, sont construits en gouttes d'eau. Évidemment, la horde apprend à remonter la trace du vent. Donc, tout l'univers va être immergé, imprégné jusqu'au plus petit détail du cœur concept. Voilà. Là, je suis sur l'eau. L'eau va saturer la totalité de tout ce qui se passe, la spiritualité, la socialité, évidemment, les biotopes, l'arche narrative, tu vois, puisqu'on va remonter aussi une rivière, même si je ne vais pas reproduire la horde, mais il y a quand même des logiques de remontée de rivière. Il y a le cycle de l'eau, donc tout sera totalement imprégné jusqu'à la danse de l'eau, jusqu'à la langue de l'eau que je suis en train de bâtir, etc., par le cœur concept. Donc il y a une espèce de jusqu'au boutisme aussi, c'est-à-dire qu'il faut croire à ton cœur concept et il faut le pousser à bout. Tant que tu ne l'as pas poussé à bout, tant que tu n'as pas tiré toutes les conséquences de ton cœur concept, il n'y a rien d'original qui va se passer. Voilà, donc c'est d'aller vraiment au bout d'une logique, quoi.
1: Mais ça sent aussi que tu as ta ligne directrice de tes convictions.
0: Bien sûr. Après, il y a vraiment l'axiologie, comme je disais, il y a les valeurs que j'ai envie de faire briller, de faire porter, mais parfois avec complexité. Tu vois, moi, là, dans ce prochain livre, les groupes ne vont pas être dans la facilité comme je l'ai fait sur plein de mes romans. C'est-à-dire que dans mes romans, il y avait toujours des collectifs idéaux, quoi, qui s'entendent super bien, qui sont parfaitement emboîtés, qui sont parfaitement complémentaires. La horde, c'est 23 personnes parfaitement complémentaires pour remonter le vent. Ça n'arrive jamais, je peux vous le dire, maintenant que j'ai créé la zone d'expérimentation sociale terrestre et enchantée, la ZEST, l'école des vivants, on galère, voilà, même à 6, tu galères, même à 6 salariés, tu galères, parce qu'on est éduqué dans le néolibéralisme et l'individualisme absolument sommital de nos mondes, et donc déjà agencer 6 personnes, 10 personnes ensemble, c'est déjà compliqué, d'accord? Et donc je vais travailler sur des groupes disharmonieux, désaccordés, mais je vais montrer ce chemin où comment un groupe de migrants qui part d'une ville complètement asséchée, qui cherche les derniers fragments d'eau, ils vont s'entretuer, ils vont abandonner des gosses, ils vont faire des horreurs, ils vont être pillés, etc., etc. Mais progressivement, il va se définir un groupe qui va trouver son harmonie, son accord, et qui va réussir à vivre ensemble et aller au bout. Et c'est beaucoup plus intéressant de montrer cette disharmonie et de voir comment elle va se tisser vers l'harmonie que plutôt que ce que j'ai fait dans les 3 autres livres où, de toute façon, la Volt, ils s'entendaient super bien ensemble, et la Horde aussi, et la Meute aussi, et tout le monde s'entendait très bien ensemble dès le départ. Donc, tu n'avais pas d'arc narratif sur la construction d'un collectif qui fonctionne. Là, c'est un peu la leçon de l'école des vivants aussi pour moi, c'est qu'en fait, construire un collectif qui s'articule vraiment harmonieusement ensemble, c'est compliqué.
1: Et justement, ça, c'est une capacité étonnante que vous avez tous les deux. Vous êtes tous les deux très projetés sur l'avenir. On pourrait même vous qualifier de perchés. Mais vous avez un impact sur le terrain qui est énorme, avec notamment Alain, l'école des vivants, et Ariel, les transitionneurs et le projet Arcadia. Donc, Alain, est-ce que tu peux m'expliquer, enfin nous expliquer d'ailleurs, parce qu'on est quand même nombreux, qu'est-ce qui t'a incité à t'investir dans l'école des vivants et quel est ton lien avec toute cette démarche que tu as au niveau littéraire?
0: Ça partait d'un constat très simple qu'on a dit avec Ariel, c'est que les imaginaires ne suffisent pas. Il ne s'agit pas de faire uniquement des bons livres ou des bons jeux vidéo ou des pièces de théâtre ou des fictions radiophoniques, parce que moi j'ai touché à tous ces médiums-là. Il ne s'agit pas simplement de poser des imaginaires enviables, il s'agit aussi de faire en sorte que les gens puissent l'expérimenter, le vivre et s'y coltiner. Voilà. Donc j'avais vraiment une envie d'entrer dans le réel et de dire, bon, maintenant c'est bon, j'ai montré dans mes bouquins ce que je voulais voir advenir. Maintenant, Alain, vas-y, tente le truc, essaye de le poser dans le réel et essaye de voir ce que ça produit. Donc on a monté ce lieu depuis 5 ans, donc dans les Alpes-de-Haute-Provence, qui s'appelle la Zeste. Et dans la Zeste, il y a l'école des vivants, donc qui est une école où tu fais des stages, des ateliers, où tu apprends énormément de choses, où tu viens. Pour moi, c'est un lieu de transformation politique, quoi. C'est aussi une base arrière des luttes, hein. C'est comme ça qu'on l'a posé. Et simplement, on a mis trois grands cercles, je vous le fais très vite. Et un cercle qui est la création, l'art, voilà, parce qu'on considère que si les gens ne créent pas, si les gens ne sont pas poussés à s'exprimer, à créer, on peut rien changer. Voilà. Ensuite, il y a l'aspect politique. Moi, j'ai écrit politique avec un Y à poli pour dire c'est pas qu'un lieu communiste, c'est pas qu'un lieu municipaliste ou anarchiste ou social-démocrate ou même de droite ou même parce qu'il y a des chefs d'entreprise qui viennent, etc. C'est pas un lieu qui est fermé politiquement. C'est un lieu qui reste ouvert politiquement, même si évidemment on a une grosse valence à gauche. Voilà. C'est-à-dire qu'on a une grosse valence vers la solidarité, vers la générosité, vers le lien, etc. Mais quand même, il y a une ouverture. Et il faut que tous les stages, tous les ateliers, tout ce qu'on se fait là-bas traduisent aussi cette dimension politique, notamment dans le vivre ensemble, notamment dans le lien, dans le respect des autres, dans le fait qu'on est en intelligence collective, en gouvernance partagée, qu'on essaye de vraiment fonctionner sans mettre les égos au-dessus, sans mettre le prestige au-dessus, sans mettre le pouvoir au-dessus, mais que ce pouvoir soit le plus horizontal possible. Et après, il y a la troisième dimension qui est l'écologie et le rapport au vivant. Et au milieu de ces trois cercles, on a mis voilà, prendre soin du vivant, en nous, hors de nous et à travers nous, c'est espèce de mantra du lieu, et je pense qu'on arrive à le faire. Et ce lieu, pour moi, il réussit une chose, il réussit à retisser du lien très très fortement, à la fois entre les gens qui viennent et entre ce qu'on voulait faire. Voilà, moi, je dis toujours, le capitalisme est une attaque générale sur les liens, le libéralisme est une attaque générale sur les liens, non seulement les liens vivants, c'est-à-dire avec l'extractivisme, avec le fait de considérer les forêts comme des objets, les animaux comme des objets, tout comme des objets qui doivent être soumis au bon vouloir de l'humain. Ça, cette coupure du lien avec le vivant, elle est catastrophique. C'est vraiment l'incarnation de la modernité. C'est ce que Descola a condamné. Et puis ensuite, les Vinciane Després, les Baptiste Morisot ont développé toute cette approche-là et bien d'autres avec eux. Donc, le capitalisme attaque les liens au vivant, à la nature. Il attaque les liens aux autres puisqu'il génère la compétition. Alors là, on parle du crédit coopératif. Ça veut bien dire ce que ça veut dire. Ce n'est pas le crédit compétitif, d'accord ? On essaye d'être dans la coopération autant que possible pour une banque, parce qu'on sait que les banques, on ne peut pas aller très loin non plus, hein, mais c'est déjà pas mal. Donc, le lien aux autres, il est coupé par la compétition, par la loi de la jungle, par la... plus fort que le capitalisme sur le désir. Le capitalisme dégrade le désir en pulsion. Il le transforme en pulsion et la pulsion en pulsion d'achat. Eh ben nous, on essaie de reconstruire ce désir et de le battre sur ce champ-là. Si on ne bat pas sur le champ du désir, on ne le battra jamais. Voilà. Et la première chose à refaire apparaître dans le désir, c'est le lien humain, c'est les amitiés, c'est les amours, c'est le plaisir d'être ensemble, c'est le plaisir de créer ensemble, de construire ensemble. Voilà. Et le lieu essaie de faire ça. C'est aussi simple que ça. C'est dur, mais je crois qu'on y arrive à notre petit niveau, mais il faudrait des centaines et des centaines de lieux comme ça pour que ça bouge plus, quoi. Voilà.
1: Et Ariel, justement, fait œuvre un petit peu partout en France de créer du lien et d'encourager à ces imaginaires. Alors, je ne sais pas si vous avez l'impression que vous contribuez à des imaginaires. Personnellement, j'ai l'impression d'avoir été très imaginative étant très jeune et d'avoir été formatée pour faire de la production depuis, et d'être encore assez imaginative, mais rien à voir avec vous. Et justement, Ariel, tu as mis en place, avec Richard Collin ici présent, une association qui renoue avec les imaginaires de tout type de population. Est-ce que tu peux nous expliquer ?
2: Oui, la source de ça, déjà, derrière, c'est de dire que si on ne confronte pas ces visions, ces idées au réel, on a le melon qui gonfle, et il explose de bêtises, le melon, après. Donc, il faut confronter ces idées au terrain, voilà, aux gens. Et donc, effectivement, ce qu'on a essayé de construire avec cette association Les Transitionneurs, c'est un projet qui s'appelle Arcadia. Pour simplifier, l'enjeu, c'est les logiques de transition juste, puisque c'est le débat. On monte des ateliers avec des publics hyper variés, bien souvent qui ne sont pas habitués à prendre la parole. Ça peut être des jeunes à Garges-lès-Gonesse, ça peut être des habitants donc dans un proche d'un tiers-lieu, donc dans un quartier populaire de Grenoble. Et on monte des ateliers pour faire comprendre que rêver est important, mais pour débloquer les choses, pour sortir des stéréotypes, pour se dire Rêver, c'est pas simplement se dire demain je vais devenir footballeur ou demain je vais gagner plus d'argent ou demain je ne sais quoi. Non, rêver, ça peut aller très très loin dans le collectif, très loin dans un plaisir qu'on n'imaginait même pas. Et ça se travaille. Voilà. Donc cette idée déjà de faire comprendre quoi, parce que la société, elle nous dit mais non, tu rêves. Arrête de rêver. Reviens sur Terre. Voilà. Va à la banque. Non.
1: Ah, je me sens personnellement agressé.
2: Non, mais ça dépend lesquels, évidemment. Il y a des banques qui sont fréquentables et qui justement travaillent pour des projets qui ne sont pas eux-mêmes. Hein. Parce que les banques qui ne travaillent que pour les banques et pour ceux qui font de l'analyse financière, c'est pas terrible, quoi. Donc l'idée, elle est là. L'idée, elle est là. C'est monter des ateliers avec des publics qui vous envoient des claques. Parce que vous n'êtes pas habitué. Parce que moi, quand je parle à des élèves d'imaginaire du futur, je suis super à l'aise. Et quand après, quelqu'un te dit « C'est quoi un imaginaire ? Moi, je n'imagine pas. Je suis obligé de survivre, etc. » Qu'est-ce que vous lui répondez ? Bon, il faut du temps pour faire ressortir tous ces imaginaires-là de transformation, les imaginaires de désir, et se dire à la fin de ces ateliers comment on est parti très loin en 2050, en 2100. Maintenant qu'on a vraiment rêvé, qu'on a imaginé un autre monde, comment on fait pour semer les premières graines ? On n'y arrivera jamais dans ce monde-là. Mais comment on fait, là, concrètement ? Avec quel type de projet ? Comment ça peut se passer ? Et ça, c'est l'étape qui suit. Voilà, avec d'autres projets derrière. Donc l'idée, elle est là, en fait. Hein, c'est qu'on ait des sortes de médiateurs, des gens qui essayons de faire activer, en quelque sorte, les imaginaires et qui, nous-mêmes, nous nourrissons d'imaginaires de ces personnes, de ces jeunes, de ces personnes en situation de difficulté. On va vraisemblablement faire bientôt au QG d'Henriette, à Amiens, avec les personnes en situation de handicap, ce type de travail. Je veux dire, moi, j'avais été membre du jury, effectivement, donc de un truc qui s'appelait « Dessine-moi un futur », un truc comme ça, en 10 mots. C'est extraordinaire. Hein, c'est, au fond, la réalité aussi, c'est que ces personnes m'enrichissent. Ils alimentent ma réflexion, mon émotion, ma sensibilité, en fait. Parfois, ils m'envoient des claques, comme je l'ai dit, mais ça participe de la nécessité, en quelque sorte, de lutter contre le melon.
1: Non, mais surtout, je voudrais préciser qu'avant qu'on devienne partenaire Fondation Crédit Coopératif et transitionnaire, tu as eu la gentillesse avec Richard de m'inviter à assister à un atelier. Et ce qui m'a frappée, c'est que dans ces rêves éveillés de chacun des enfants qui étaient présents, non seulement il se projetait sur un avenir pour lui, mais aussi un avenir collectif. C'est-à-dire que ça n'avait rien d'égoïste. C'est-à-dire que vous tiriez un fil de ce qu'il voyait et comment il se projetait pour ensuite le rassembler, le reconnecter aux autres. Et c'est un outil extrêmement puissant pour donner de l'espoir et envie d'agir.
2: Alors justement, ce qui est important aussi de dire, c'est qu'on travaille avec des écrivains, avec des gens de théâtre. Là, l'atelier que tu racontes, on l'a fait avec une compagnie qui s'appelle Clair Obscur. Et cette compagnie, elle a monté un projet qui s'appelle Sleep for Earth, où ils imaginent, ils font interagir le public, ils les font eux-mêmes réagir par rapport à ça. Ils imaginent qu'on pourrait s'endormir pendant 2 siècles et se réveiller une fois que la Terre serait régénérée. Et les gamins, on leur dit, mais qu'est-ce qui va se passer ? Comment vous voyez ça ? Vous préférez être parmi ceux qui font en sorte que ça change ou qui prenez le relais au bout de 100 ans, de 200 ans ? Et dans cet atelier, effectivement, les gamins, au début, on faisait un premier tour de table, c'était effarant, quoi. Hein, je veux être footballeur, je me fous des autres. Et puis après, au bout d'une heure et demie, on les met en mise en scène, ils sont au milieu de la pièce, ils mettent un bandeau sur la tête et ils se mettent à rêver. Et là, ça n'a plus rien à voir, en fait. Mais quel bonheur ! Quel bonheur et c'est comme l'arc narratif dont parlait Alain, c'est-à-dire on voit en réel tout simplement comment un certain nombre de dispositifs de création peuvent ne serait-ce que ouvrir ce qui était fermé auparavant. Et ça, c'est génial.
1: Alors justement, pour conclure, 2 courtes questions. Quel rôle pourrait avoir le Festival d'Avignon dans la construction de ces imaginaires pour une transition juste ? Sachant qu'il l'a déjà, mais j'aimerais que vous me donniez votre vision de ce que le Festival d'Avignon apporte à ces transitions.
0: Pour moi, c'est extrêmement clair, en fait, ça. C'est que le spectacle vivant, ça veut bien dire ce que ça veut dire, d'accord ? Le spectacle vivant, c'est le dernier lieu qui va nous rester face à l'intelligence artificielle générative, d'accord ? Moi, je ne peux pas vous dire ce que va devenir le cinéma ou les séries télé, parce que c'est des arts qui sont médiés par la technologie. Le spectacle vivant, c'est des corps sur scène. Et ça, l'IA ne pourra pas le reproduire, ne pourra pas l'algorithmer, ne pourra pas le dépasser. Donc, c'est là que se situe le lieu de résistance le plus intense pour le futur. Donc, le spectacle vivant va prendre une importance, j'ai envie de dire, beaucoup plus grande dans les années qui viennent, parce que l'IA, ça y est, va remplacer énormément de choses, va rentrer, va envahir. L'IA, c'est comme une nouvelle espèce qui s'insinue parmi nous et avec laquelle il va falloir cohabiter. Et le corps, un corps humain, un corps vivant, un corps vibrant, c'est ce qui va être le plus beau à avoir, à recevoir, à partager. Donc, un festival comme Avignon, qui est le plus grand festival de théâtre du monde et qui est fondé sur le spectacle vivant et le corps, a une importance colossale pour porter les nouveaux imaginaires et porter les nouvelles façons de vivre parmi nous, quoi.
2: Moi, ce qui me sidère, c'est justement quand on se balade dans les rues d'Avignon pendant le festival, c'est le spectacle est dans la rue. C'est génial, quoi. Tout le monde qui se met en scène et qui invite les passants à se mettre en scène aussi, quelque part, dans une sorte de scène de théâtre plus ou moins réussie, plus ou moins jubilatoire. Donc ça, c'est assez formidable et ça correspond au fond à ce qui était la motivation des ateliers Arcadia. Une phrase que j'ai travaillée depuis un bon bout de temps, qui est née d'une discussion avec un ami et qui va être le sous-titre de mon prochain bouquin, c'est qu'au fond, ce que nous permet le Festival d'Avignon, lorsque ça marche, lorsque le public agit aussi, pense, réinvente, c'est qu'il nous permet de vivre, non pas demain les rêves d'aujourd'hui, il nous permet de vivre aujourd'hui, sur le terrain, on le vit aujourd'hui, les rêves de demain. C'est qu'on n'attend pas demain pour les vivre, on les vit ensemble. Là, aujourd'hui. Alors ce sera moins bien peut-être, ce sera différent. Mais c'est aujourd'hui, c'est la clé, en fait. Hein. Et cette capacité à vivre aujourd'hui ce qui nous plairait pour demain, voilà, pour moi, si le Festival d'Avignon réussit ce défi-là avec ses publics, c'est formidable.
1: Alors, une dernière question avant de prendre les vôtres, préparez-vous. Je voudrais que vous nous donniez des devoirs de vacances sur les imaginaires et que vous nous donniez à chacun, enfin, que vous nous donniez chacun, parce qu'à chacun, ça va faire beaucoup, un indice sur ce que vous envisagez pour un avenir souhaitable. Vous nous donnez chacun votre imaginaire pour un avenir souhaitable et comme ça, on a tout l'été pour y réfléchir et pour se projeter. Bon, vous n'avez pas 4 heures, hein ? Vous dites
0: non, moi, je dirais un mot, tu vois, je dirais étoffe. Voilà, je dirais étoffe au sens où pour moi, l'enjeu fondamental du futur, c'est d'être capable de tisser, quoi. C'est d'être capable de tisser avec les espèces vivantes, encore une fois, ça peut être les champignons, ça peut être les insectes, ça peut être tel type de végétal. Donc, ce tissage avec le vivant, il sera important. Et retrouver le tissage humain, corporel, physique, incarné, dans l'ici et le maintenant, sur un lieu donné, parce que tout est fait pour être partout le temps. Moi, j'appelle ça le partout le temps, tu vois. C'est-à-dire qu'on est connecté dans le non-lieu de la communication, mais on n'est jamais là où on devrait être, avec les gens avec qui on devrait être. Donc, cette étoffe, retrouver la qualité de cette étoffe, le soyeux de cette étoffe, pour moi, c'est ça l'avenir enviable. C'est un avenir textile, j'ai presque envie de dire. C'est une robe de soie, c'est une nappe, je ne sais pas comment appeler ça, mais c'est une étoffe dont on serait tissé, quoi. Voilà.
2: Moi, j'ai du mal à faire mieux. Moi, je dirais rêve éveillé. C'est mon côté surréaliste. C'est cette idée de se dire, c'est aussi le côté bachelor, en fait, hein, c'est-à-dire cette idée donc de se dire que le rêve éveillé, c'est cette capacité à se dire le rêve n'appartient pas qu'à la nuit, même s'il alimente, il nourrit le jour aussi, voilà, et il le nourrit de plus en plus quelque part, rêve éveillé.
1: Merci à tous les deux. Et après les rêves éveillés, les questions éveillées. Donc, qui commence ? Il y a deux micros qui circulent dans la salle. Marie, devant, sinon.
3: Merci beaucoup. J'ai une question, alors ça paraît un peu en creux dans ce que vous disiez, mais sur un moyen que moi je trouve assez formidable aussi pour ouvrir les imaginaires, qui est celui de l'humour. Alors c'est vrai, quand vous parliez du cochon télépathe et philosophe de Philippe K. Dick, ou quand Alain Damasio évoquait l'idée que Cannes devienne propriété de Netflix ou Orange, d'Orange, moi ça me fait rire. Mais voilà, je trouve que c'est peut-être, je vous laisse un peu théoriser peut-être là-dessus, mais...
0: Ouais, je vais laisser parler Ariel là-dessus, parce que sur K. Dick, il y aurait tellement à dire sur l'humour de K. Dick et sa faculté à amener l'absurdité, l'humour et le décalage là-dessus. Moi, je sais que dans mes livres, je ne suis pas très doué pour l'humour, parce que j'essaie de bâtir des choses très, très structurées. Par contre, dans la vie quotidienne, c'est quelque chose que j'aime beaucoup utiliser. Pour moi, l'humour, c'est cette faculté à prendre la ligne de fuite, cette faculté d'oblique, quoi. Et ça permet la bifurcation, justement, ça permet le bond, la sortie. Ça permet la sortie des normes, ça permet de déjouer les normes, et ça permet de casser des systèmes disciplinaires ou de contraintes qui peuvent être... Donc c'est extrêmement précieux, moi je trouve, dans la relation. Quand vous êtes dans une relation, vous parlez du lien, le lien il se constitue très bien, vous avez des gens qui ne sont pas d'accord entre eux, et bien vous arrivez à créer le pont par une touche d'humour, par une passerelle d'humour. C'est extrêmement utile pour relier des segments ou des bastions qui normalement ne pourraient pas se parler, quoi. Donc c'est un facteur de reliance que je trouve très, très juste. Ouais.
2: Oui, oui, l'humour, c'est... Si on se pose la question, au fond, quel serait notre adversaire ? C'est notre adversaire, c'est le déterminisme, c'est le fatalisme. Hein ? Donc, alors il y a le déterminisme un peu froid, etc., qui fait que, mais non, il faut juste survivre, il faut être réaliste, il y a la dette et machin, etc. Après, il y a ce que Kate Crawford, lorsqu'elle parle de l'intelligence artificielle, c'est une enquête, une grande théoricienne, journaliste, enquêteuse, notamment sur l'IA, elle parle d'un déterminisme enchanté. Je pense donc ça fait une étape. Je pense qu'il faut être dans l'indéterminisme enchanté. Voilà. Hein, c'est-à-dire qu'il faut être dans l'humour permet ça. Il permet un indéterminisme enchanté. En fait, il ouvre une porte qui était auparavant fermée là encore. En fait. Alors après, on ne sait pas ce qui va advenir, mais ce décalage nous fait voir le réel différemment. Tout ce qui nous fait voir ce qui nous est présenté comme une réalité figée différemment, et l'humour est l'une des façons de le faire, me semble quelque chose d'absolument indispensable.
1: Une autre question ? Monsieur, vous vouliez ? Oui. Morgane ? Il y avait une personne devant d'abord.
4: Oui, une question pour sourire, puisqu'on parle d'humour. Est-ce que vous considérez qu'un terrain de foot participe du vivre ensemble et du spectacle vivant?
0: Alors là, vous attaquez un sujet difficile. Moi, je suis fils d'entraîneur de foot et un grand amoureux de ce sport. Comme je le dis toujours, à partir du moment où tu es dans le rectangle vert, c'est magnifique, c'est un sport fantastique. Tout ce qui est autour est horrible, puisque c'est le sommet du capitalisme individuel et du mercenariat. Donc c'est assez horrible, et je ne vous parle même pas de Trump, d'Infantino et de la FIFA, etc. Donc tout ce qui se passe autour est horrible. Reste que ce sport-là est splendide, hyper intéressant. Pour moi, il reste une source d'inspiration. Et ça reste un spectacle vivant, effectivement. Par contre, la façon dont on l'a instrumentalisé est juste atroce, quoi. Est juste... ignoble, et ça montre à quel point on peut salir un sport aussi magnifique. Quoi. Voilà.
2: J'ai rien à rajouter, parce qu'effectivement, je pense que là, pour le coup, Alain a dit l'essentiel. C'est-à-dire, il n'y a rien de plus magnifique de voir des gamins courir derrière un ballon un peu ridicule, sans qu'il y ait personne derrière eux. Le ballon peut être ovale aussi, j'aime bien le ballon ovale, parce qu'il rebondit de manière inattendue, plus que le ballon rond. Mais après, au-delà, évidemment, tout le système qu'il y a derrière... Même chose pour le cyclisme, est absolument détestable, quoi. Voilà. C'est là encore Kim Stanley Robinson qui disait que on n'est pas prêt, en fait, pour que les technologies, même le sport, puissent réellement à une haute échelle participer d'une transformation. Ça suppose d'abord quelque chose de l'ordre d'une conscience politique qui, effectivement, visiblement, n'est pas largement partagée, quoi. Hein, donc voilà. Bon, tant que ça reste amateur, ça peut être assez super. Et encore.
5: Comme vous voulez, bonjour. Merci pour cette conférence passionnante. Vous avez beaucoup parlé, évidemment, de votre vision du capitalisme. J'aimerais savoir si vous envisagez quand même une voie de sortie par le haut pour l'entreprise et le travail. Il y a évidemment la voie de l'ESS, à la fois pour recréer des liens et puis aussi pour nourrir les imaginaires du futur. Parce que les entreprises, les marques sont aussi des médias avec du coup un fort impact sur les imaginaires. Comment vous abordez cette question-là ?
0: Ouais, tu vois, c'est assez étonnant parce que moi j'ai fait l'ESSEC, donc j'ai fait une grande école du capitalisme. Hein, et c'est par opposition et par, j'ai envie de dire, révolte très forte contre ce que j'avais vécu dans ces écoles-là, dans ce qu'on m'avait appris, que j'ai commencé à écrire. Aujourd'hui, c'est marrant parce que tu évolues et ce qu'on a fait à l'école des vivants, c'est une start-up rurale, tu vois, c'est horrible à dire, mais d'une certaine façon, c'est ça. On a 6 salariés, on est le premier employeur de la commune, donc on est obligé, parce qu'on est en régime capitaliste, de payer les gens pour qu'ils puissent vivre et parce que, c'est la monnaie, on est un monde de monnaie, donc les gens ont besoin de... Ce qui est intéressant aujourd'hui, c'est que je me rends compte que même dans le domaine de l'entreprise, ça reste un des rares lieux où il y a une sociabilité aussi, où il y a un vivre ensemble aussi, quoi. Il y a eu le télétravail qui a essayé de briser ça, etc. On a essayé de foutre les gens dans le technococon et tout. Mais le télétravail recule un peu et on est dans des sphères où il y a une sociabilité. Et donc un lien et donc un tissage possible. Donc c'est vraiment intéressant de ne pas lâcher ça. Moi, je ne lâche pas. Voilà, j'accepte de temps en temps d'aller en entreprise. J'accepte de temps en temps de parler des chefs d'entreprise. Là, on avait un stage par les vifs où il y avait 3 chefs d'entreprise. Et c'était des espèces de bonhommes, tu vois, qui étaient là. Et c'était super intéressant de les voir évoluer, se transformer, bouger, apprendre à écrire, aller sur scène et sortir de leur espèce de normativité de chef d'entreprise, que tu les reconnais tout de suite, hein, quand tu as l'habitude. Donc je suis moins, j'ai envie de dire, je suis moins dogmatique aujourd'hui, parce que j'ai l'impression que ça reste un domaine où qu'il faut investir, dans lequel il faut se battre et qu'il faut essayer de transformer aussi. Voilà, donc je suis moins... C'est trop facile de dire « Oh là là, c'est sale, c'est le cambouis, je ne veux pas mettre les mains dedans. » Moi, j'essaie de mettre les mains dans le cambouis un peu partout quand même, tu vois, voilà, pour que ce soit…
2: Oui, je pense aussi qu'il faut sortir d'une logique de l'entreprise qui serait une logique purement de profit. C'est-à-dire, entreprendre, c'est faire construire à plusieurs. Au fond, j'ai quand même le sentiment parfois que le crédit coopératif, par la logique de coopération, c'est ce qu'il essaye de pousser d'une certaine manière, c'est-à-dire… Des entreprises non pas au sens de « je vais faire un profit, je vais pouvoir aller à la bourse et alimenter mes actionnaires », même s'il y a des actionnaires, mais c'est différent. Hein, au crédit coopératif, ce n'est pas les mêmes. Voilà, ils sont là. Voilà. Donc, c'est des citoyens.
0: Ils sont moins riches, en fait.
2: Ils sont moins riches et c'est des citoyens, et des citoyennes. Des citoyennes. Bon. Donc, retrouver ce sens de l'entreprendre collectif, je pense que c'est primordial. Après, si l'on prend les grosses boîtes, les grosses sociétés... Il y a quand même un côté très décervelant, bien souvent, mais il n'y a pas de changement possible sans des virus de l'intérieur et des virus de l'extérieur. Le virus de l'intérieur, virus positif, hein, ce ne sont pas des Covid, ce virus de l'intérieur, qu'est-ce qu'il va faire ? Il va essayer de tendre vers quelque chose d'un peu meilleur au sein d'une grosse boîte où tout tend à l'inverse. Parfois, il va désespérer, parfois, il va tomber en burn-out, parfois, il va juste quitter la boîte. Mais il y a quand même beaucoup, beaucoup plus de gens qu'on imagine au sein des boîtes qui rêvent d'autre chose, y compris pour leur propre boîte, et qui sont prêts à imaginer autre chose. Comment on fait pour aller dans ce sens-là, plutôt que dans le sens de ceux qui disent « mais non, on ne change rien », etc. C'est vrai que moi, j'ai parfois bossé avec des boîtes, au sein même de boîtes, je ne sais pas si je peux les citer ou pas, maintenant, je ne travaille plus, donc, notamment avec Orange, c'est terrible, quoi. Des fois, on a l'impression qu'ils ont les défauts du public et les défauts du privé. C'est les deux à la fois. Donc, c'est extraordinaire.
0: Le meilleur des deux mondes, ouais.
2: Avec les logiques hiérarchiques. Moi, je voyais les logiques hiérarchiques. J'étais pas salarié. Les N-1, N-2, N-3, N-4. Moi, j'avais qu'un slogan à la bouche. Assez de N. Mais voilà. Donc, bon. Mais, on trouve quand même dans ce type de boîte des gens qui ont envie de faire les choses différemment. Des gens qui se créent des petits cocons qui ne sont pas techno. Et qui alimente une certaine forme de vivre ensemble. C'est comme un pays, un grand pays, où visiblement le haut c'est plutôt dictatorial et un peu imbécile, mais il y a plein de poches, voilà, plein de choses qu'on n'imagine pas. Voilà. Comment on fait pour alimenter ces îlots et faire en sorte qu'ils prennent plus d'importance demain en rapport à un extérieur où là on peut être plus radical, on peut changer le terrain de foot, on peut le transformer en losange par exemple. Ça c'est possible, mais quand on est sur le terrain de foot, non, on joue avec les règles du foot, quoi. Voilà. Bon, c'est comme ça.
1: On va prendre une dernière question.
6: Bonjour. Moi, j'avais une petite question. Dans la mesure où le capitalisme, il est actuel, sauvage et prédateur, il s'autoprotège de lui-même. Par exemple, avec Macron qui nous gouverne et qui est impossible à approcher. Il nous gouverne, mais si on veut s'approcher de l'Élysée, on va être en danger de mort. si on s'en approche. Moi, j'avais une question de voir, est-ce que vous imaginez, vous, un système politique, ben, comme vous en parlez par rapport à la connexion au végétal et au vivant, est-ce que vous imaginez un nom pour un système politique et dans les grandes lignes, ben, qu'est-ce que vous pouvez nous donner par rapport à ce système politique-là ?

0: je suis pas un nanar, ça c'est sûr. Je trouve que l'anar, c'est trop facile. Mais ce communisme-là, je pense qu'il serait intéressant. On sait ce que ça a donné historiquement, puisque c'est devenu évidemment une dictature stalinienne, léninienne, ce que vous voulez. Je pense que le retour des communs, il y a de très bons livres là-dessus, dont l'un stage qui s'appelle Faire commun aussi, etc. Je pense que ce travail pour recomprendre ce que profondément ce que ça veut dire, mettre en commun, faire avec les autres, est ultra précieux. Et ça peut, à mon avis, recommencer uniquement à partir de lieux. Voilà. Donc moi, ce que je demande à l'État, si j'ai envie de dire par rapport à Macron, par rapport à l'État, je demanderais un État souple, mais pas un État souple comme le disent les libéraux, un État souple qui permette l'expérimentation, qui nous permette sur une région, une biorégion, des communes, des communautés de communes, d'expérimenter d'autres types de lois, d'autres types de fonctionnement, et nous permettre de faire du commun, et nous dire, OK, laissez-nous faire, arrêtez avec vos lois, vos droits, vos limites, vos cadres, et toutes ces lois étant en plus créées et alimentées par les lobbies, et respectant ce que les lobbies veulent, tu vois, et dire, voilà, sur cette zone-là, c'est ce qu'ils n'ont pas fait à la ZAD. À la ZAD, simplement, ils demandaient, laissez-nous sur 1600 hectares expérimenter un mode de fonctionnement économique, politique, humain, communiste, et vous verrez ce que ça donne, tu vois. Voilà. Donc moi, je suis plus là-dessus, en disant, ça partira des îlots, ça donnera les archipels, ces archipels donneront au bout d'un moment des continents. Je crois à ça. Je crois à la montée immanente de ce type-là.
1: Mais ce qui ressemble aussi à l'anarchisme de Pierre Kropotkine et d'Élisée Reclus, quand même, hein, qui étaient des écologistes parmi les anarchistes, dans la logique de responsabilité, comment on fait pour que ça naisse en quelque sorte du terrain. Voilà. Donc c'est un certain type d'anarchisme qui n'est pas celui de Bakounine, et qui n'est pas celui de Max Stirner, qui est totalement égotiste, me semble-t-il.
2: Merci beaucoup. Merci à tous les deux. Merci à vous du public.
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0: artistes invités de cette 80e édition du festival nous parlent des questions qui les animent, de la façon dont leur travail dialogue avec le monde, avec la société, avec vous, le public de ces spectacles. Pour ouvrir cette matinée de rencontres, on a le grand plaisir d'accueillir Salim Jaferi. Bonjour.
1: Bonjour.
0: Merci beaucoup d'être avec nous. Vous êtes auteur, acteur, metteur en scène et créez depuis plusieurs années des spectacles qui mêlent récits personnels et histoire collective, construits notamment à partir d'un matériau documentaire, on va y revenir. Vous présentez cette année, pour votre première venue au festival, je crois, comme auteur et metteur en scène, un spectacle qui s'appelle « Bâtir », à découvrir du 17 au 24 juillet au théâtre Benoît XII. Pour le présenter en deux mots, on peut dire que « Bâtir », c'est d'une certaine façon le compte-rendu d'une enquête que vous avez menée autour de la question de l'architecture et de l'aménagement de l'espace urbain en banlieue, de l'histoire de ce qu'on a appelé les grands ensembles ou les cités, des politiques de la ville et de l'articulation de tout ça à la question du racisme, un racisme qui s'enracine dans une longue histoire française en l'occurrence. Réflexion que vous articulez à un récit personnel qui fait intervenir votre propre histoire et celle de votre famille, pour le dire vite. Quel a été tout simplement le point de départ de la création du spectacle, l'étincelle ou l'idée ou l'émotion qui a fait naître le processus?
1: Je pourrais répondre à cette question de plusieurs manières, j'ai l'impression, mais peut-être qu'il faut en choisir une pour ce matin. Disons que lors des recherches pour mon précédent spectacle, Colonisation, qui s'intéressait aux questions coloniales sous le prisme de la langue et du langage, j'ai rencontré un chercheur pour l'interroger, pour qu'il puisse un peu rebondir sur mes recherches en cours. Et en fait, je me suis comme trompé de chercheur. Donc c'était Jeanne Vulbeau, qui est aujourd'hui chercheur associé au spectacle Bâtir, et qui en fait effectivement s'intéressait aux questions d'immigration, en particulier l'immigration algérienne en France. Mais lui travaillait sur l'attribution sur critères raciaux des logements sociaux. Il préparait une thèse qui est aujourd'hui publiée, qui s'appelle « Roubaix, une ville face aux Algériens ». Et donc je le rencontre et on a tout de même un entretien, mais qui dérive complètement du sujet qui m'intéresse alors à l'époque et qui me passionne complètement. Et c'est à ce moment-là que je me rends compte que c'est un sujet, donc les logements sociaux, les cités, les grands ensembles, il y a plein de mots qui peuvent les définir, les quartiers. C'est un endroit où j'ai grandi, donc ça a jamais... Et cette, on va dire, cette distribution raciale de l'espace... ça n'a jamais été un sujet qui était loin de moi, puisque je l'ai vécu. Seulement, je n'y étais jamais, je dirais, intéressé ni intellectuellement, ni artistiquement, ni peut-être même intimement. C'était vraiment quelque chose qui fait partie de l'enfance. Enfin, voilà, c'est des milieux dans lesquels on grandit, sur lesquels on n'a pas. J'ai grandi à Sevran. En tout cas, moi, dans mon enfance et adolescence, j'ai peu eu de discours ni de réflexions sur mon entourage direct, qui était plutôt plaisant, en fait. Et c'est vraiment à la fois avec le recul des années, mais aussi de l'espace géographique. Moi, j'habite aujourd'hui dans le centre-ville de Bruxelles. Enfin, voilà, j'ai aussi bougé, à la fois socialement, mais aussi géographiquement, que j'ai eu ce recul. Et cette rencontre avec Jeanne était comme un déclencheur de quelque chose qui était évidemment pas loin de moi, de par toutes les raisons que je raconte dans le spectacle et par ma biographie, mais dont j'avais jamais été jusqu'à une approche aussi poussée que pour le spectacle.
0: Très vite dans le spectacle, dans ce que vous nous racontez, donc vous êtes pendant une grande partie du spectacle seul sur scène et face à nous, dans une adresse directe, un récit que vous menez. Assez vite, vous faites intervenir la mise en relation, la mise en regard de deux espaces différents, l'espace dans lequel vous avez grandi, vous, et puis des grands ensembles tels qu'ils ont pu être bâtis en Algérie, notamment à l'époque coloniale. Est-ce que vous pouvez nous parler un peu de cette mise en regard-là? Est-ce qu'elle est arrivée aussi assez tôt dans l'écriture du spectacle? Qu'est-ce qu'elle vous racontait?
1: Oui, elle arrivait assez tôt, au sens où ça aurait pu être aussi... là, j'ai répondu à votre première question par une réponse, par cette rencontre avec Jeanne. J'aurais pu aussi répondre à votre première question par, la découverte aux rencontres d'Arles, donc pas très loin d'ici, à Avignon. Il me semble que c'était l'édition 2019, mais à vérifier. Bon. Donc je me rends aux rencontres d'Arles. Il y a une exposition là-bas qui est consacrée à l'œuvre de Fernand Pouillon, qui est un architecte assez connu en France, qui a construit de nombreux grands ensembles. Dans l'exposition dans laquelle je me rends, donc photographique, je crois faire face à des photos de cités et de grands ensembles dans lesquels moi j'ai grandi, donc années 80, France, banlieue parisienne, etc. Et je me rends compte assez vite, grâce au cartel et aux indications de l'exposition, qu'en fait ces photos sont des photos de cités en Algérie. Et donc je me rends compte qu'il y a des cités en Algérie, alors que un peu naïvement ou sans aller très loin dans le sujet, moi de base, j'ai toujours cru que les cités étaient une sorte d'exception française, que moi je ne retrouve pas en Belgique ni en Angleterre où j'ai vécu aussi. Mais en fait, évidemment, l'Algérie c'était la France, donc en fait pourquoi pas. Mais c'est assez troublant en fait de me rendre compte que ces cités qui ont été construites en Algérie coloniale et donc dont je présuppose construites avec aussi une ambition de contrôle colonial, ressemblent en tout point, à la fois dans leur architecture, dans leur et aussi dans leur disposition dans la ville, etc., aux cités dans lesquelles moi j'ai grandi en banlieue parisienne. Et effectivement, donc ça c'est un point de départ esthétique, aussi personnel, artistique presque, puisque voilà. Mais effectivement, on a fouillé ce point, et après, bon, en allant plus loin, il y a évidemment une grande littérature scientifique sur notamment ce que certains chercheurs et chercheuses appellent Alger comme un laboratoire de l'urbanisme à la française, et donc de cette façon de considérer et de loger des personnes dont on a besoin, mais dont on n'a pas forcément envie de côtoyer. Donc tout ce phénomène de banlieue, de périphérique, de regroupement à la fois social, mais, et ça c'est beaucoup moins dit dans notre société actuelle, mais aussi raciale.
0: Oui, c'est-à-dire que l'Algérie, en l'occurrence, l'Algérie coloniale française, est un terrain d'expérimentation pour des politiques de la ville ou des logiques d'aménagement de l'espace urbain qui perdurent jusqu'à aujourd'hui. Enfin, c'est l'une des choses qui est... Oui. Frappante
1: en fait,
0: dans ce que vous racontez.
1: C'est compliqué à comprendre. C'est, est-ce que c'est l'Algérie, en tout cas, c'est ce que l'État considère la France, en fait. Donc c'est la même République, hein, en tout cas,
0: c'est
1: jusque de. Ouais, voilà.
0: L'Algérie coloniale, c'était la République française.
1: Voilà. Donc en fait, ça débute là-bas aussi parce que, pour des raisons, je pense, assez concrètes de foncier, mais aussi l'urgence de loger. Est plus grande puisque les problèmes d'exode rural, de regroupement dans des bidonvilles, parce que c'est aussi ça, hein, les grands ensembles et les cités, il y a aussi concrètement, c'est aussi une réponse très concrète et assez urgente de loger des gens qui sont dans des conditions très très très précaires, mais voilà, doublé à ça, il y a cette ambition de contrôle. Et ça commence en Algérie aussi parce que ça commence dans les années où la révolution algérienne ou la guerre d'Algérie se prépare, notamment dans les bidonvilles, puisque ce sont les endroits où les gens font face à une injustice la plus grande, donc où forcément la révolution est plus enclin à se préparer, puisque voilà. Et donc l'urgence est plus grande aussi là-bas en termes de contrôle et de répression.
0: Vous avez parlé, on a parlé de l'étincelle, les étincelles qui ont déclenché l'écriture du spectacle. Comment ça se passe après, très concrètement? Je l'ai dit, ce spectacle, il se présente en tout cas à nous sous la forme d'un compte-rendu d'enquête. Comment elle s'est passée, cette enquête, et quelles sont pour vous les étapes du processus d'écriture? Est-ce que ça en passe par des mois d'abord de recherche, de lecture? On entend dans ce que vous dites que votre travail, il est très nourri de lecture, notamment de sciences sociales. Comment ça marche?
1: Alors, très vite, on a justement le chercheur que je mentionnais tantôt, Jean-Noël Vulbeau, on lui a demandé d'être chercheur associé au projet, et donc il a accepté. Et donc, on a très vite voulu, je dirais presque avec un petit peu d'humour, jouer aux sociologues ou aux chercheurs en sciences sociales, nous aussi. Et donc, on a demandé à Janoué de nous aider à appliquer ses méthodes de recherche scientifique sur les terrains dans lesquels moi j'ai grandi, donc les cités du 93 en particulier. Donc ça, c'était une longue période de recherche qui a vraiment été tout à fait première, quoi, avant même le plateau, quoi. Et donc là, l'ambition, c'était d'aller chercher des matériaux documentaires et d'éventuellement aller chercher des traces de cette racialisation, donc cette, vraiment cette vision d'envisager le logement et d'envisager l'autre de manière ethno-raciale. Chose qui est pas... en fait, qui est assez... Enfin, les archives en sont remplies.
0: Et pas, vous présentez mais, hein, dans le spectacle, voilà, différents et, documents d'archives qui font apparaître.
1: Et on en présente. Et du coup, bah, c'est des choses qui sont un peu perturbantes, notamment pour quelqu'un comme moi qui est grandi en France dans les années 80, c'est-à-dire dans un pays universaliste, avec des valeurs d'égalité et tout ça. Donc c'est toujours un petit peu déroutant, je dirais. Mais en même temps, ça vient mettre des mots, voire des preuves matérielles, comme des circulaires, des décrets.
0: Des rapports
1: sur, bah, sur une évidence qu'on a, enfin, que moi j'ai vécu, c'est-à-dire effectivement j'ai vécu entouré majoritairement, voire très majoritairement, de personnes racisées, et dans ma cité en particulier beaucoup de personnes algériennes. Et donc on se rend compte que c'est pas forcément le fruit du hasard, et c'est presque un peu rassurant de se dire ah bah oui, en fait, bon, en fait quelqu'un à un moment donné a voulu ça. Et voilà. Et ensuite donc il y a toute cette recherche documentaire, et il y a eu aussi la volonté très vite de confronter ou en tout cas d'accumuler ou en tout cas de pas se contenter d'archives publiques, c'est-à-dire de pas se contenter de ce que une administration décide de consigner. Et donc ça passe par toute une série d'interviews que moi je réalise avec des habitants et des habitantes de cités, avec des urbanistes, avec des architectes, et qu'on vient mettre au même niveau. Dans ce savoir-là ou cette expérience-là, on ne la hiérarchise pas. C'est-à-dire qu'on ne vient pas dire « Ah bah, le savoir de tel chercheur est plus important que l'interview de tel ou tel habitant ou habitante. » Donc ça, c'est la démarche un peu de base qui traverse un peu le spectacle.
0: Là, vous avez cité différents interlocuteurs dans votre enquête, qui sont autant de personnages, d'une certaine manière, que vous convoquez sur scène. En tout cas, on entend leurs paroles. Parmi ces personnages, il y en a un qui est très important, en tout cas une parole qui est très importante dans le spectacle, c'est celle de votre mère. Comment arrive l'idée de vous entretenir avec elle, et de quelle manière vous avez travaillé sa présence, entre guillemets, sur scène?
1: Bah, l'idée, elle est arrivée très vite, et de manière très très très concrète, et peut-être un petit peu à la base très, ouais, vraiment très concrète, qui était d'essayer déjà de comprendre où moi j'ai vécu, parce que où ma mère et ma famille où ma famille a vécu, où est-ce qu'on a vécu depuis l'arrivée de mon grand-père en métropole. Et ils ont tellement été déplacés de cité de transit en cité plus ou moins pérenne, etc., dans le même territoire du 93, la Seine-Saint-Denis, que même quand on en parle de manière un petit peu légère comme ça, je n'ai jamais compris. Parce qu'on passe parfois en voiture devant telle ou telle cité. Ah, mais c'est là où j'ai grandi, ah, mais là aussi. Enfin, du coup, bah, juste essayer de comprendre un peu genre, le parcours résidentiel, c'est l'expression d'usage, pour ensuite aller dans les archives, quoi. Sauf que, évidemment, cette introspection et ce retour en arrière de ma mère, donc, qui a été une interview très longue qu'on a menée tous les deux, ça a été aussi une façon pour elle de revenir sur en fait, c'était quoi ces cités. Et très vite, de manière naturelle, alors que ma mère n'était pas forcément au courant de où allait aller le spectacle, et puis il n'était pas dit non plus que ces extraits soient dans le spectacle, mais pas du tout, enfin, c'est une possibilité, mais bon. Très vite, mais parce que je pense que c'est assez marquant, ma mère fait mention justement de ce qu'elle, elle ressent comme une chose importante, c'est-à-dire, ah bah là, j'avais l'impression qu'il n'y avait vraiment que des Algériens quand on était dans cette cité de transit-là. Puis elle parle des bidonvilles, et puis elle parle d'une cité plus grande auquel il n'avait jamais eu accès avant. Et là, elle dit, ah bah là, d'un coup, c'est marrant, il y a beaucoup de Français, c'est beaucoup plus mélangé, etc. Et donc, très vite, de manière assez naturelle et d'assez, en fait, éloquente et tout à fait pertinente, ma mère, dans son expérience, vient, en fait, nourrir le spectacle. Et donc, c'était très intéressant pour nous. En tout cas, il y a quelque chose qui est possible ici, qui n'est pas possible en sens social. C'est-à-dire de pouvoir comparer le récit, enfin, qui est possible peut-être, ça je n'en sais rien, mais en tout cas, on a beaucoup plus de liberté, voilà. De venir accumuler les sources, c'est-à-dire de vraiment le récit de ma mère et les archives municipales ou départementales, ou nationales aussi, viennent en fait dire la même chose, mais pas avec le même langage et pas dans les mêmes intentions. Et aussi, c'est assez flagrant de voir comment ces enjeux ethno-raciaux sont vécus de manière personnelle par ma mère ou sont dictés de manière très autoritaire par des circulaires et des rapports.
0: Il y a tout un travail sur le langage dans ce spectacle aussi. Vous le disiez, votre précédent spectacle, colonisation, il en était beaucoup question. Hein. Le point de départ de colonisation, c'est comment on dit colonisation en arabe, réponse colonisation. Et vous partiez de votre étonnement face à cela. Dans ce spectacle aussi, il y a toute une réflexion tout du long sur les mots, à la fois dans la manière dont votre mère raconte les choses. Parfois, elle dit « ça s'est fait comme ça » et vous déconstruisez un peu cette idée-là. Et puis, dans les termes officiels, ne serait-ce que dans le nom de cette cité construite en Algérie, à Alger, par Fernand Pouillon, qui s'appelle « Cité de la promesse tenue », qui est voilà, un titre, un nom éloquent d'une certaine manière en soi. Il y a quelque chose qui m'a beaucoup frappée, c'est que parmi les choses que dit votre mère, il y a l'idée, je crois qu'elle dit à un moment, on a vécu, j'ai habité toujours dans un carré, c'est-à-dire un espace, des lieux proches les uns des autres. Et on a l'impression que l'image de ce carré, ça a aussi nourri la scénographie. Il y a tout un jeu avec un jeu de rideaux qui dessine un carré et puis des je sais pas quel est le matériau d'ailleurs, mais des blocs blancs qui figurent les différentes tours, grands ensembles, bâtiments. Est-ce que cette scénographie là elle est partie en partie de cette expression de votre mère? Comment ça s'est passé?
1: Tout ça s'est fait en collaboration très étroite et très riche avec les deux scénographes du spectacle, Sylvio Palomo et Justine Bougerolles, qui sont pas là aujourd'hui, mais deux artistes scénographes vraiment tout à fait remarquables. Et on a, comme pour Colonisation, dont il avait fait la scénographie, on a tenté de travailler ensemble. Toujours en aller-retour avec le plateau, c'est-à-dire de pas parfois, alors pas du tout le temps, mais il y a une façon d'envisager la scénographie, ça peut se traduire par une sorte de commande, c'est-à-dire voilà, on a besoin, on peut décrire des ambiances, des couleurs ou des nécessités claires de plateau, voilà. Donc là, ça s'est pas fait comme ça. Et effectivement, en fait, on fait un théâtre qui se nourrit fort de matériaux documentaires et donc qui sont, à la base, en vrai, très peu théâtraux, très peu spectaculaires. Et pourtant, on fait du théâtre et on a très envie, enfin moi en tout cas, je n'ai pas très envie, parce que je m'intéresse à des sujets de société, des sujets de société, donc des sujets peu fictionnels. Je n'ai pas très envie de pas avoir le droit au théâtre, de pas avoir le droit à la fiction. Et donc, je me sens tout le temps, quand on fait des spectacles, de devoir proposer aussi une esthétique. Donc, en tout cas, le travail avec les scénographes, il repose aussi là-dessus. En fait, on ne va pas juste se servir de la scénographie pour que ça devienne pratique de montrer tel ou tel document. On doit aussi, nous, pouvoir proposer quelque chose esthétiquement. Et après, on cherche. Alors, est-ce que je serais tout à fait malhonnête si je vous disais que précisément cet ensemble formé par des rideaux, etc., vient du carré? Clairement, il en est emprunt, et clairement aujourd'hui, il nous sert à le faire exister, à le faire disparaître, à le faire agir aussi, à la fois sur les spectateurs, mais aussi sur les personnes au plateau.
0: Ouais, la dimension théâtrale se nourrit de toute cette recherche. Un grand merci Salim Jaferi d'avoir été avec nous. Bâtir à découvrir du 17 au 24 juillet au théâtre Benoît XII.

0: Nous avons à présent, je vous laisse vous installer, nous avons à présent le grand plaisir d'accueillir Étienne Minungu. Bonjour à vous.
1: Bonjour.
0: Merci beaucoup d'être avec nous ce matin. Vous êtes comédien, dramaturge, metteur en scène. Vous partagez votre vie entre le Burkina Faso et la Belgique, si je suis bien renseignée. Vous êtes aussi le fondateur de Récréatral, résidence panafricaine d'écriture, de création et de recherche théâtrale et festival, qui se tient tous les deux ans à Ouagadougou. Et cette année, les spectateurs, les spectatrices du Festival d'Avignon vont pouvoir découvrir dans la cour du Musée Calvet, dès demain et jusqu'au 19 juillet, un spectacle pour lequel vous serez seul en scène. Il s'appelle, ou presque seul en scène, on va en parler, il s'appelle L'intraitable beauté du monde. Vous y faites dialoguer, en quelque sorte, deux auteurs, poètes, romanciers, aux propos, aux parcours, aux langues assez différentes. Celle du Congolais Sonny Laboutansi, d'une part, et celle d'Edouard Glissant, de l'autre, un penseur de la créolisation. Pour ouvrir cette discussion, Étienne Minungu, je voudrais commencer par vous demander tout simplement à quel moment de votre parcours à vous, vous avez rencontré ces deux auteurs et qu'est-ce qu'ils ont représenté dans votre trajectoire.
1: Merci beaucoup pour cette belle présentation et bonjour à tous et à toutes. Je suis ravi d'être avec vous ce matin et pour répondre à la question... Moi, j'ai appris le théâtre, comme on dit chez nous, dans la brousse, c'est-à-dire dans les villages, en suivant un metteur en scène qui s'appelle Jean-Pierre Guingané et qui nous amenait avec des créations qu'on appelle, on va dire, le théâtre d'intervention sociale. On allait de village en village, on jouait, et de temps en temps, on prenait un texte et que l'on montait. Et lui, il était contemporain et ami proche de Sonny Laboutansi, l'écrivain de Brazzaville. Et il nous racontait tellement d'anecdotes de leur amitié, les échanges de textes. Et nous avons monté aussi un de ces textes, La parenthèse de sang. À l'époque, il faut savoir que Sonny Laboutansi devenait une vedette. Il publiait aux éditions Le Seuil des romans. Et un de ses romans, le premier, c'était La vie et demie, qui a été un événement littéraire de la littérature africaine, francophone en tout cas. Et j'ai été fasciné par cet auteur-là. Et cette fascination ne m'a jamais quitté, à tel point que quand j'ai eu l'occasion d'aller à Brazzaville, je suis allé sur sa tombe. Et il y a comme ça un lien qu'on a souvent avec des morts, même s'ils ne sont pas les nôtres. On a des liens avec des morts. Et on a l'impression que ce lien invisible est tenu par quelque chose d'indicible et qui vous met en route. Mon lien avec Sonny, ça a été ça. Celui avec Glissant a été tout autre, beaucoup plus tard. Vous savez, Édouard Glissant, c'est ce poète martiniquais, philosophe, penseur, qu'on sort régulièrement pour bien parler, pour faire société, on sort une phrase de Glissant et ça fait bien dans une conversation. Mais à laisser entrer dans sa littérature, dans sa pensée, c'est très très complexe en réalité. Et donc, il m'intriguait jusqu'à ce que j'ouvre un de ses livres comme une forêt. Et l'image de la forêt me plaît parce que les auteurs sont parfois des habitants d'une forêt touffue. Quand vous ne prenez pas votre temps pour y entrer, pour cheminer, pour regarder les fleurs, les arbres, les couleurs et les papillons, vous ne trouvez pas votre chemin. Et si vous prenez votre temps et que vous vous laissez entrer dans la forêt, petit à petit, la forêt devient pour vous une clairière. Eh bien, je suis rentré dans la pensée et la poésie de Glissant de cette manière et j'ai trouvé que c'était un poète extraordinaire, presque un voyant. Et c'est cette voyance-là, enfin les deux voyances, qu'on propose à travers L'intraitable beauté du monde.
0: Alors, ce spectacle, L'intraitable beauté du monde, fait donc de la mise en regard de ces deux auteurs. Il a quel matériau textuel ? qu'est-ce que vous avez été pioché dans l'œuvre de l'un et de l'autre pour constituer la matière du spectacle?
1: Alors, pour Glissant, il a fallu d'abord lire toute son œuvre. Bon, ce qui a constitué pour moi et les amis, voilà, cette exploration de la forêt, jusqu'à ce que finalement la clairière apparaisse. Donc ça veut dire à la fois tous ses essais, il en a quand même écrit une quarantaine d'ouvrages, et puis aussi sa poésie, qui est aussi extrêmement dense. Et puis j'ai lu aussi ce qu'on a écrit sur lui, parce qu'il a fait aussi... beaucoup de gens ont écrit sur lui, et donc c'est une espèce de montage textuel que nous avons fait en essayant de refaire le chemin de la forêt, en se disant, tiens, de la forêt, nous avons pris quoi? Nous avons pris la relation, nous avons pris ceci, et petit à petit, nous avons pu prendre les textes comme ça pour faire notre itinéraire, et c'est cet itinéraire-là qu'on vous propose, évidemment, à travers cette forêt, que j'espère deviendra clairière pour vous. Pour Sony Laboutancy, nous n'avons pas touché à son théâtre, parce qu'il est à la fois romancier, il est poète, et sa poésie n'a été connue qu'après sa mort, en 1995, ça date déjà, et il y a un travail formidable qui a été fait par Nicolas Martin-Granel, avec les amis, avec Greta Antoniotti, qui ont fait qui ont publié à la fois ses poèmes, mais aussi ses lettres ouvertes, parce que c'était un écrivain qui écrivait avec une frénésie. Et il écrivait des tribunes qui étaient publiées dans les journaux, et puis il adressait comme ça des lettres aux gens, à des amis. Il y a une correspondance absolument fabuleuse de Sony Laboutancy qui a été publiée, où il a écrit à plein d'amis. Il avait cette obsession d'écrire aux gens. Il a même écrit à François Mitterrand et à Jacques Chirac. Il les interpellait comme ça. Eh bien, le montage textuel du volet Sony est aussi un collage de textes à partir donc de cette correspondance privée, à partir des lettres ouvertes et à partir des tribunes, et bien sûr à partir aussi de sa poésie.
0: On entend dans ce que vous décrivez là, on devine que les écritures de Sony Laboutancy d'une part et d'Edouard Glissant de l'autre, elles sont différentes, les langues sont différentes, les énergies sont différentes. Je me permets de citer une phrase qui est extraite d'une note préparatoire pour ce spectacle. La colère lucide de Sony rencontre la poétique relationnelle de Glissant. Voilà, une phrase pour dire que, ouais, comme je le disais, c'est deux énergies différentes.
1: C'est vrai. Parce qu'il y a aussi ces deux riverains aussi. Sony est quand même au bord du fleuve Congo. Pour lui, la Seine, c'est un ruisseau à côté du Congo. Et donc, il y a quand même toute la grande force et la majesté et en même temps aussi les fureurs du fleuve Congo. Et Glissant est né au bord de la Lézarde, qui a été le titre aussi de son premier roman, qui est une rivière qui coule en Martinique. Et donc, oui, c'est tout à fait bien résumé. Il y a de l'autre côté le grand fleuve qui charrie le monde et la rivière qui tisse son petit chemin comme ça parmi les ronces, les épines, les arbres, et la terre, et les cailloux, les galets, et qui va se jeter évidemment dans la mer. Voilà, on peut dire que ces deux rivages-là sont tout à fait symboliques de leur fulgurance à tous les deux.
0: Qu'est-ce que vous espérez faire naître de cette mise en regard? Parce qu'on pourrait imaginer présenter d'une part l'œuvre de l'un ou un spectacle inspiré de l'œuvre de l'un et de l'autre. D'ailleurs, je crois que initialement, c'est né comme ça. Il y a eu d'abord un spectacle autour de Sony Laboutancy et d'autre part Edouard Glissant. Qu'est-ce que dans le meilleur des cas, la confrontation des deux, pour vous, fait naître?
1: J'ai rarement vu deux si beaux jumeaux. Deux si grands amoureux de l'humanité. J'ai rarement vu aussi, si vous aimez les jeux de tarot, c'est des tireurs de tarot, quoi. Ils nous disent l'avenir et c'est magnifique. Et c'est pour ça d'ailleurs qu'on a fait des petits cartons comme ça, comme des cartes. C'est vrai, aussi éloignés de l'un de l'autre, aussi proches, parce que c'est aussi des poètes de la périphérie, on va dire, des Antilles et d'Afrique. Et ils ont un tel regard, d'une telle lucidité sur le monde, ce qu'ils nous ont dit, alors que Sony est décédé en 1995, le 14 juin. Mais ce qu'il dit, c'est comme s'il écrivait ça maintenant, c'est comme s'il faisait une chronique dans n'importe quel journal, ou s'il tenait comme si c'était un YouTuber aujourd'hui qui interpellait, ou s'il était animateur de Bon Pote, ou je sais pas moi, des médias qui nous interpellent sur la situation. Mais évidemment, avec un regard poétique assez singulier. Donc ce qui les rapproche, je crois, c'est à la fois le fait que ce soit des voyants, le fait que ce soit des grands amoureux de la vie, de l'humanité, et surtout c'est le fait qu'ils ont été à la fois inquiets du sort du monde, mais en même temps porteur d'une espérance et d'un espoir fou. C'est pour ça que le titre « L'intraitable beauté du monde » vraiment résume à peu près. C'est pas sombre, c'est lucide, c'est parce que notre monde est difficile, mais il propose quand même, si nous le voulons, si chacun de nous agit dans son lieu, nous pouvons changer le monde.
0: Un dernier tout petit mot sur la manière dont les choses sont mises en espace et en son dans ce spectacle. J'ai dit vous serez seul sur scène, mais c'est pas juste. Vous serez accompagné d'une saxophoniste, la saxophoniste danoise Catherine Zowalski, et du multi-instrumentiste burkinabé Simon Vincé. Oui. Comment vous avez travaillé avec eux? À quoi la musique ressemblera dans le spectacle, ou de quelle manière elle accompagnera les mots de ces deux auteurs?
1: Alors, d'abord, c'est vraiment la dramaturgie de la cour familiale avec les musiciens d'un côté, le conteur et l'assemblée. Donc, on mêle à la fois poésie, musique et parole. Donc, ça c'est l'axe dramaturgique. Mais c'est surtout aussi que j'ai toujours ces deux-là. Même si c'est pas des musiciens, mais c'est vraiment des musiciens en fait.
0: Sony Laboutancy
1: et Douaboua Glissant, c'est de très, très beaux musiciens. Voilà.
0: Donc la musique accompagnera la musique de leurs mots, si je comprends bien. Un très grand merci, Étienne Ménengo, d'avoir été avec nous. Donc je rappelle L'intraitable beauté du monde, qui est vraiment l'un des plus beaux titres de ce festival, à voir dans la cour du musée Calvet dès demain jusqu'au 19 juillet.
1: Merci beaucoup.
0: La joie d'accueillir pour poursuivre cette matinale du festival d'Avignon le chorégraphe et danseur Boris Charmatz. Bonjour.
2: Bonjour. Bonjour.
0: Merci
2: à vous.
0: Merci beaucoup d'être avec nous ce matin. 14 ans après avoir comme artiste associé au festival présenté Enfant dans la cour d'honneur du Palais des Papes, 2 ans après en avoir été l'artiste complice et présenté en tant que tel 3 spectacles, dont l'un mettait en scène un collectif de 200 personnes, vous êtes de retour à Avignon cette année avec une forme que vous aviez déjà explorée dans un précédent spectacle, à savoir le solo. Le spectacle s'appelle Muette, c'est une création pour le Festival d'Avignon que vous présenterez dans cet espace incroyable qui est celui de la Chartreuse de Villeneuve-les-Avignon à partir du 17 et jusqu'au 24 juillet. Vous en êtes à la fois le chorégraphe et l'unique interprète. Le solo, c'est drôle, c'est une sorte de fil rouge dans les rencontres de ce matin. On interroge beaucoup d'artistes qui sont plus ou moins seuls en scène. Forme que vous explorez donc pour la seconde fois après tant de spectacles si peuplés. Boris Charmatz, pourquoi avoir eu envie d'explorer à nouveau cette chose-là?
2: Merci de cette question. Je suis encore un petit peu endormi, je vais essayer d'être à la hauteur.
0: On l'est tous.
2: C'est vrai que le solo, c'est quand même souvent une forme qui est expérimentée au début du travail d'un ou d'une chorégraphe, parce que on invente son langage et puis ensuite on le transmet à d'autres danseurs. Et moi, bizarrement, alors que j'admire des artistes solo, j'ai admiré des Steve Paxton, des Komuro Bushi, des Vera Montero, ça m'intéresse. Enfin, je me sentais pas appelé par cette forme-là quand j'avais 20, 30, 40 ans. Et puis je suis tombé dedans il y a pas très longtemps et j'ai l'impression d'être un peu comme un enfant avec ses Lego. J'ai adoré travailler en solo pour Somnol, donc le premier solo. Et depuis que j'ai créé Somnol, j'avais absolument envie d'en créer un autre. Et j'ai mis longtemps, parce que j'ai mis 5 ans finalement à faire ce nouveau solo qui s'appelle Muette. Mais je travaille toujours seul, même pour les pièces comme Cercle, on est 200, mais il y a toujours un moment de travail seul, ou en tout cas en tout petit groupe, puisque je travaille parfois avec Magali Caillet, qui est mon assistante et qui m'aide vraiment à élaborer des projets. Mais j'ai toujours un grand moment, je passe beaucoup de temps seul quand même, même pour les formes collectives. Mais là, c'est quand même autre chose, parce que c'est tout d'un coup, c'est être seul face à une page blanche, en fait. C'est la sensation. J'avais presque la sensation d'être, d'avoir un stylo, une page blanche, et d'être dans les affres de l'écrivain, l'écrivaine qui ne sait pas ce qui va sortir, en fait, de la plume. Et j'aime vraiment ça. Voilà.
0: Somnol, c'est un solo dans lequel vous travaillez, où vous étiez parti de ces états de semi-veille, voilà, de somnolence, comme le titre l'indique. C'était un spectacle aussi où vous travaillez un sifflement, la question du son produit par votre corps. Est-ce que Muette est dans le prolongement d'une certaine manière? Est-ce qu'il est lié très profondément à Somnol autrement que par le fait que ce sont deux solos?
2: Oui, dans Somnol, je siffle pendant une heure en dansant, et puis et je siffle plein de choses qui me passent par la tête. Donc ça va de Bach à Vivaldi, à Gershwin, à Billie Eilish, à des bruits, à des choses, je sais pas ce que c'est, mais c'est France Musique un peu. Voilà. Le solo a failli s'appeler France Musique, mais mon équipe qui est là d'ailleurs, Hélène et Lucas, m'ont découragé de l'appeler France Musique.
0: La marque a été déposée.
2: Oui, d'une part, mais surtout qu'à l'étranger, ça aurait été vu quelque chose de bizarre. Voilà. Mais quand j'ai fait Somnol, je pensais que j'allais faire une deuxième partie, puis une troisième partie où j'allais parler et chanter. Et je me suis rendu compte que le sifflement, c'était un langage en soi, et que c'était, si je me mettais à parler ou à chanter, ça allait casser cet idiome, en fait. Ça allait casser cet univers-là qui se construit entre les lèvres. Et du coup, j'avais du mal à imaginer une suite à Somnol parce que je trouvais pas comment faire. Et j'ai eu une sorte de flash en fait en préparant Liberté Cathédrale qu'on a présenté au stade de Bagatelle justement en 2024, où il y a toute une partie en silence. Et en voyant les danseurs du Tanz Theater Wuppertal et les danseurs de terrain, ma structure improviser et chercher dans le silence, j'ai eu l'impression que c'était ça qu'il fallait que je fasse. On avait travaillé sur des textes de victimes de violences pédophiles dans l'église, parce que Liberté Cathédrale, on a fait toute une résidence et on a créé la pièce dans une église en Allemagne. Et je voulais qu'on soit imprégné des violences liées à l'église. Mais ces textes, on n'arrivait pas. On se sentait ridicule à l'idée de les porter ou de les lire ou de les faire lire, et on a décidé de les lire et puis de danser en silence, bouche ouverte, avec ces textes en nous, en mémoire. Et là j'ai eu un flash où je me suis dit, tiens, mais le silence, ça peut vraiment être la suite de Somnol, parce que c'est comme si on coupait le sifflet. Au lieu de me mettre à parler, au contraire, il y aura moins de choses. Et puis on rentre dans un espace qui est un peu je vais dire politique, au sens où c'est pas seulement danser sans musique, mais c'est aussi danser dans le monde d'aujourd'hui où les minutes de silence se sont multipliées, où on est sidéré par les nouvelles du monde, on doit réagir mais 6 fois par jour à ce qui arrive. Il y a la sidération, et j'ai eu l'impression qu'il y avait une matière là à chercher dans tout ce qui ne sort pas. Peut-être que ça me correspondait aussi, la difficulté à articuler, à dire, même si là je suis en train de parler. C'est comme ça que les prémices de Muette ont commencé.
0: Et on entend dans ce titre merveilleusement polyphonique ça aussi, c'est-à-dire que Muette, d'abord il y a un féminin qui n'est pas complètement anodin, et puis voilà, ça fait immédiatement écho à tous les processus de silenciation des violences. On le voit dans la manière que vous avez là de parler du spectacle, Boris Charmatz. Vous avez travaillé, vous allez travailler dans ce spectacle quelque chose qui a trait au visage, qui n'est pas forcément la partie du corps à laquelle on pense en premier quand on pense à la danse. De quelle manière vous travaillez ça ?
2: Je crois que la bouche est très importante. Le visage et la bouche sont très importants pour moi en danse. Et je ne sais pas trop pourquoi. Peut-être parce que j'étais élève de l'école de danse de l'Opéra de Paris où on impose souvent des visages un peu figés. On ne doit pas lire l'effort. On doit se sourire. On est épuisé. On est en allaitement incroyable, mais ça ne doit pas s'entendre. Donc le visage est très important, et moi j'ai vraiment le souvenir d'enfant à l'école de danse de l'opéra qu'on me dise oui mais ta bouche est crispée, ta mâchoire est coincée, enfin d'avoir un problème avec la bouche, et au fond les problèmes sont aussi source de création, ou je sais pas, donc et comme somnole encore une fois se faisait entre mes lèvres, j'ai eu l'impression qu'il y avait quelque chose à creuser là dans le fait qu'il n'y a plus de son. Mais que ce serait quand même une danse très orale, que le langage serait très présent dans cette pièce qui est pourtant muette, et qu'il y avait quelque chose à faire. Après, il y a beaucoup de chorégraphes qui travaillent le visage, hein, la grimace, le masque, etc. Et moi, je trouve que le visage est très intéressant. Je citais Steve Paxton, c'était un danseur extraordinaire américain. Je ne sais pas si certains l'ont vu danser d'entre vous. Et c'est bien sûr un corps en mouvement, mais c'est aussi son visage, dans son calme, sa respiration nous disait quelque chose de sa danse. Et je trouve que souvent, le grand danseur, c'est aussi un grand visage. C'est-à-dire que par son visage, on se rend compte de ce qu'il, elle, ressent, ce qu'il la traverse, le traverse. Et ça m'intéresse vraiment, cette porosité. Donc, muette, on a décidé de faire un solo extrêmement frontal. Les spectateurs, les spectatrices sont aussi en lumière. Vous voyez, vous me voyez, je vous vois. Et du coup, vos visages sont aussi importants d'une certaine manière. Et moi, d'habitude, je travaille énormément les yeux fermés. Je crois que les deux tiers des danses que j'ai créées se font les yeux fermés. Donc je me suis un peu forcé aussi à ouvrir les yeux, à regarder. J'ai un regard un peu bizarre, je ne regarde pas dans les yeux. On me reproche souvent d'ailleurs de ne pas bien regarder dans les yeux. Ça m'angoisse de regarder dans les yeux parce que je me demande toujours si c'est l'œil gauche ou l'œil droit que je devrais regarder. Et on me le reproche parfois au quotidien. Mais voilà, ça a commencé comme ça. Et c'est vrai que on pense toujours à la danse, c'est la souplesse des hanches, le coup de pied, je ne sais pas, les sauts.
0: Les gens,
2: ouais. Mais au fond, encore une fois, le regard, la bouche, le visage sont importants. Je crois que j'ai aussi travaillé pendant 3 ans au Tanzsäter Wuppertal. Et dans le travail de Pina, le regard est très important. Dans la plupart des pièces, les interprètes s'adressent, mais aussi regardent les spectateurs une par une, un par un. Donc ça m'a aussi, je crois, inspiré de voir 90 spectacles de Pina Bausch en 3 ans, et un petit peu moins les amis et les jeunes artistes qui y créent. Là, je me rattrape en ce moment, mais.
0: Ouais. C'est un spectacle où vous danserez nu. Qu'est-ce que cette nudité-là, elle vous permet? Qu'est-ce qu'elle permet au chorégraphe que vous êtes, d'une part, et au danseur que vous êtes, d'autre part, si tant est qu'on puisse séparer les choses, puisqu'en l'occurrence, vous êtes les deux à la fois?
2: Bon, j'ai souvent dansé nu. Donc, mais j'ai aussi souvent l'impression qu'il n'y a pas une nudité. Chaque spectacle a sa manière. Enfin, son costume, et que la nudité a des épaisseurs très variées. Au tout départ, c'était très simple. C'est comme un diptyque avec Somnol. Dans Somnol, j'ai une jupe, un seul vêtement. J'avais l'impression que ce deuxième solo, il y avait moins de choses. Donc la lumière serait simplifiée. Et le costume, il y avait du son, il y avait la musique, par mes lèvres, il n'y aurait plus rien. J'avais une jupe, j'aurais rien. C'est parti un peu comme ça. On peut se dire aussi que c'est une sorte de mise à nu, que je suis encore plus exposé. Je crois que c'est surtout une nudité très épaisse, avec beaucoup de couches d'enfance, peut-être de trauma, de choses compliquées. Et du coup, c'est pas une nudité cool. Je sais pas. C'est pas la nudité. Oui, il y a peut-être ça quelque part, mais en tout cas, c'est un endroit épais. Et un peu de la même manière que l'air, je travaille le silence, mais l'air est bruyant, l'air est épais, et la nudité est aussi, je dirais que c'est une nudité aussi bruyante, j'aurais tendance à dire ça, il y a une vraie matière, une masse là-dedans, et c'est pas juste, je fais tomber le costume, voilà.
0: Vous avez un peu parlé des lumières, hein. Vous avez dit que le public serait éclairé, que vous alliez vous nourrir aussi de ça, la création lumière de ce spectacle, elle est signée Yves Godin, avec qui vous travaillez depuis longtemps maintenant. J'en profite pour signaler qu'on pourra écouter Yves Godin parler de son travail sur Muette, notamment lors d'une rencontre animée par les jeunes des CMEA. Ce sera le 22 juillet à midi. Je me souviens que pour Somnol, vous avez raconté que pour la première fois, je crois, dans l'inspiration du spectacle, il y avait quelque chose sur la lumière que vous aviez eu dans les premières visions. Des visions aussi lumineuses, enfin sur la lumière du spectacle. Est-ce que ça a été le cas cette fois-ci ? Comment ça s'est passé le travail avec Yves Godin ?
2: Alors avec Yves Godin, on travaille ensemble depuis une trentaine d'années. Il a fait tous mes spectacles, mais même les propositions les plus impromptues. C'est quelqu'un d'extraordinaire dans mon travail, et c'est aussi quelqu'un d'extraordinaire pour d'autres. Puisqu'il travaille avec Pascal Rambert, avec Gisèle Vienne, avec Olivia Granville, etc.
0: Un grand créateur.
2: Voilà. Et j'ai souvent des idées de lumière, et puis il m'écoute gentiment, et puis après il m'ignore. Et là, j'avais une idée très précise sur Muette. Je voulais à tout prix qu'il y ait des sorties de secours, parce que les théâtres sont de plus en plus illuminés par les sorties de secours, les boîtes noires et parfois au point qu'on peut lire le programme, au point que... Et donc je me disais, bah, tiens, pourquoi pas jouer avec ça et multiplier les sorties de secours. Alors ça pose des problèmes de sécurité, parce que si on multiplie les sorties de secours, on ne sait plus où est la vraie sortie de secours. Donc, mais j'avais l'impression que c'était ce qu'il fallait faire. Il a acquiescé, mais finalement il a fait complètement autre chose. Il fait une lumière avec des sodiums très particuliers, installés de manière particulière. Et souvent il propose quelque chose... Ou une fois qu'on a vu, enfin moi en tout cas, une fois que j'ai vu ce qu'il a proposé, c'est impossible de venir en arrière, c'est impossible de se dire on aurait pu faire autrement. Même si c'est aussi une matière très performative, ce que je fais, on pourrait aussi le faire dans un coin de cour, en lumière du jour, on pourrait le faire dans un musée, on pourrait le faire, mais notamment là, au Tinel, à la Chartreuse, on a eu la chance de faire 2 semaines de résidence en avril. On a eu aussi le temps de peaufiner cette lumière, cette implantation. C'est très minimaliste, il n'y a presque rien, mais on a pu vraiment faire nôtre, habiter cet espace du Tinel. Et du coup, on est ravis aussi de le faire là, parce que je crois que sa lumière s'intègre particulièrement bien dans le théâtre, qui est un théâtre épais lui aussi, parce qu'il y a des couches historiques dans la salle.
0: Un dernier tout petit mot, Boré Charmatz, puisqu'on arrive à la fin déjà de cette rencontre. Vous en avez un peu parlé, mais vous avez donc dirigé le Tanz Theater Wuppertal Pina Bausch, compagnie et lieu de danse créé par Pina Bausch en 1973, dirigé par elle jusqu'à sa mort en 2009. Vous avez passé 3 ans là-bas jusqu'en 2025, puis vous avez choisi d'aller vers autre chose. En 2 mots, de quelle manière cette expérience-là, elle a influé ou infusé sur votre travail ?
2: Je trouve que surtout, j'ai vraiment eu un immense honneur en 2024 d'être là avec l'association Terrain et le Tanz Theater Wuppertal en coopération.
0: L'association Terrain que vous avez fondée pour
2: mener vos recherches. Ma structure, il y a ici Hélène et Lucas qui travaillent avec moi. On est 5 au bureau. Et tout ce que j'ai fait à Wuppertal était une coopération franco-allemande entre les Hauts-de-France et la Westphalie Rhénanie du Nord. Entre le Tanz Theater Wuppertal et Terrain, avec des danseurs qui ont, on va dire, l'habitude de travailler avec moi, et puis les danseurs de Pina Bausch. Et en 2024, ce qui était très fort, c'est d'avoir fait des grands gestes collectifs. On a fait 3 projets énormes, qui étaient aussi à l'image de ce qu'on essayait de faire à Wuppertal, mais aussi avec Terrain en général. On a fait cercle avec 200 des professionnels, des étudiants et des amateurs, des amatrices. Et c'est un projet qu'on a vraiment, un projet d'atelier qu'on a fait pour Avignon, mais ensuite on a eu la chance de le faire au Grand Palais, à Wuppertal, en Australie, là à Lyon, pour les Nuits de Fourvière. Enfin, c'était prévu uniquement pour le festival, et puis ça a eu une ampleur. Et puis on avait fait ce projet autour de Café Müller qui durait des heures et des heures, où Café Müller devenait permanent en fait à la Fabrica. Et je trouvais ça vraiment très intéressant de se dire, là j'ai quitté Wuppertal, mais je reviens à Avignon avec la forme presque opposée, je suis tout seul. C'est Avignon, mais on est à la Villeneuve. Il faut passer le Rhône. C'est pas le palais des papes, c'est le couvent de la Chartreuse. Y a des échos comme ça, mais de revenir tout seul, tout nu au sens, avec presque rien. Et c'est peut-être aussi ma manière de digérer ces années-là, mais en réalité, moi j'aime bien préparer les spectacles de manière très lente. C'est de la slow chorégraphie, je dirais, comme il y a de la slow food. Et muette, ça naît il y a très longtemps. Donc c'est pas parce que j'ai quitté Wuppertal que je fais muette, même si on pourrait le lire comme ça aussi. Quelqu'un m'avait dit, mais c'est quand est-ce que tu as commencé à travailler sur muette? Et j'ai réfléchi, je me suis dit, mais en fait, je crois que j'avais 16 ans, j'étais à l'école de danse à Nanterre, où la nuit, j'ai quitté le dortoir pour aller improviser dans un studio de danse, tout nu, en silence, dans le noir, et je me suis dit, c'est la première improvisation sur muette, ça vient de là, et pas de mes années de Wuppertal, en tout cas. Voilà, ça brasse. Voilà.
0: Merci beaucoup, Boris Charmat.
2: Merci à vous,
0: d'avoir été avec nous. Muette à découvrir donc à partir du 17 et jusqu'au 24 juillet à la Chartreuse de Villeneuve-les-Avignon. Nous avons à présent le grand plaisir, pour conclure cette matinale, d'accueillir la danseuse et chorégraphe Madeleine Fournier. Bonjour à vous, merci d'être là. Après avoir été plusieurs années interprète, danseuse, avoir travaillé avec de nombreux chorégraphes, vous avez fondé en 2017 votre propre compagnie qui s'appelle Odetta, avec laquelle vous avez créé plusieurs spectacles, solo ou pièces de groupe. Vous présentez cette année à Avignon Growing Peace, que l'on peut voir jusqu'au 20 juillet au Centre de développement chorégraphique national, les Hivernales d'Avignon. Au cœur du spectacle, ou à sa source, je crois, il y a le mythe des Eliades. Personnellement, je ne connaissais pas du tout. Est-ce que pour ouvrir cette conversation, vous voulez bien nous dire qui elles sont, ces Eliades ?
3: Ouais. Bonjour à tous et toutes. Le mythe des Eliades, c'est en fait l'histoire de sept sœurs qui perdent leur frère, donc Phaéton, fils de Hélios le soleil, donc les Eliades, filles d'Hélios le roi soleil. Et à la mort donc de leur frère, elles plongent dans un deuil assez long et douloureux. Et au fond de ce deuil, elles sont métamorphosées en peupliers, donc en arbres. Et ce que j'ai trouvé

0: J'ai la scène dans ce spectacle avec le musicien Julien Desailly, qui joue de la cornemuse, une cornemuse assez particulière, je crois. Ça commence au début du spectacle, il nous parle même très précisément de la fabrication de l'instrument. Comment s'est passée la collaboration avec lui? Est-ce qu'il a été là très très tôt dans la création du spectacle?
1: Ouais, ben, avec Julien Desailly, donc c'est effectivement un musicien très talentueux et qui joue extrêmement bien de la cornemuse, différents types de cornemuse. On s'était rencontrés sur un projet précédent, une pièce de groupe que j'ai créée il y a 3 ans, qui s'appelle Branle, autour de la danse traditionnelle de la région Centre-France. Et il jouait d'une cornemuse irlandaise, la Julian Pipe. Et là, sur Growing Peace, du coup, je lui ai proposé qu'on continue le travail démarré ensemble sur Branle, en duo cette fois. Et il joue effectivement d'une cornemuse bulgare, qui s'appelle la Kaba Gaïda, et qui ressemble grosso modo à une... C'est une chèvre, en fait. C'est l'animal transformé en cornemuse et qui a un son très particulier, assez grave, assez doux et qui fait beaucoup penser, enfin moi qui m'a tout de suite fait penser à quelque chose de l'ordre de la plainte ou du pleur ou de la lamentation, et je trouvais que c'était particulièrement à propos pour une pièce autour de la question du deuil liée à ce mythe des Eliades, quoi.
0: Je le disais, il parle un tout petit peu au début du spectacle et il explique notamment que l'embouchure, je ne sais pas comment ça s'appelle, l'anche de la cornemuse est faite d'un bois de sureau, ce qui fait écho avec tout ce qu'on va voir par la suite, c'est-à-dire que dans le spectacle, il y a une forme de réflexion sur, je ne sais pas comment on faudrait le dire, le devenir végétal du corps. Vous l'avez dit, hein, donc dans le mythe, ces femmes sont transformées en peupliers. Voilà, c'est comme une recherche autour de cette chose-là. Comment les deux choses, la musique, la cornemuse, le son de la cornemuse et la danse, se sont nourries l'une l'autre? Est-ce que vous avez vraiment créé ensemble, conjointement, ouais, le spectacle?
1: C'est vrai que j'ai l'habitude dans mon travail depuis plusieurs années, je travaille très souvent avec des musiciens et musiciennes en live au plateau ou dans des propositions de dispositifs sonores mais live. Donc la musique est vraiment toujours assez première et fait partie de la construction, de l'écriture même de la pièce. De la même manière, on a vraiment complètement écrit ensemble en même temps. C'était vraiment l'enjeu de cette création, de voir comment à la fois la musique pouvait donner à lire la danse, donner à lire des choses qu'on ne voit pas dans la danse, notamment comme il y a certains mouvements qui sont très lents, je travaille sur des mouvements végétaux, donc assez étirés, donner quand même à entendre une certaine vitesse et une certaine action, activité intérieure, alors même que visiblement on voit des mouvements plutôt lents. Et de la même manière, la danse donne à lire la musique. Et ça, c'est quelque chose aussi que j'aime beaucoup, avec lequel j'aime beaucoup jouer moi dans ma danse, c'est comment le mouvement est aussi expressif, contient une expressivité qui permet de donner à entendre la musique de telle ou telle manière. C'est presque un instrument visuel, la danse, pour en faire entendre la musique.
0: Cette dimension végétale, elle était présente déjà dans des précédents travaux. Vous avez fait un spectacle en 2018 qui s'appelait Labouré, notamment. Comment est-ce que cette nouvelle création, elle est liée à ce qui précède et par exemple peut-être en particulier à ce spectacle-là? Est-ce que pour vous, il y a quelque chose qui se prolonge ou est-ce qu'à chaque fois, c'est une exploration nouvelle?
1: Il y a quelque chose qui se prolonge et c'est en même temps toujours une nouvelle recherche qui se creuse. Dans labourer, effectivement, donc c'est le verbe labourer, mais qui a à voir effectivement avec la danse aussi labourée d'Auvergne que j'ai beaucoup pratiquée et qui fait partie du spectacle.
0: En un mot, donc, ou labourer,
1: voilà,
0: en deux mots.
1: Ouais. Et donc le titre de la pièce, c'est labourer en un mot. Je présente un film dans cette pièce qui s'appelle Croissance des végétaux, qui vient un peu comme une sorte de... vraiment au centre de la pièce, au milieu de la pièce plutôt, il y a ce film qui apparaît et qui donne à voir des mouvements. C'est un vieux film scientifique, à la fois expérimental et scientifique.

0: date début 20e siècle, fin 19e, début 20e siècle. Donc c'est les débuts du cinéma. C'est une technique de stop motion où on prend des photos des plantes à des espaces dans des intervalles de temps assez longs, ce qui permet de donner à lire les images mises à la suite, les unes à la suite des autres, qui permet de donner à lire le mouvement des végétaux qu'on peut pas voir à l'œil nu puisque trop lent. Et donc ce film, il était déjà présent dans La Bourrée, donc les mouvements végétaux m'intéressaient. Et ça a été aussi un point de départ pour Growing Peace de reprendre cette chorégraphie végétale de manière presque littérale avec le corps dans la danse que j'ai construite.
1: Il y a quelque chose de très particulier dans ce spectacle, c'est qu'il me semble que vous mêlez des tonalités très différentes. La manière dont on vous voit évoluer avec cette présence donc d'un imaginaire végétal, disons. Mais il y a aussi une forme d'humour qui passe par votre corps, y compris dans des moments de figuration d'ailleurs d'une forme de douleur. Ou de chagrin. Il y a en même temps une dimension burlesque. Ça passe aussi par, entre autres, par la référence à une chanson particulière, je ne dirais pas laquelle, mais qui clôt le spectacle. Est-ce que ça, c'est quelque chose d'important pour vous ? Comment vous travaillez ça ? Est-ce que c'est voulu, déjà ?
0: Oui, c'était aussi un des enjeux de cette création, c'était de voir comment je pouvais faire une analogie, mettre en parallèle les mouvements des végétaux, l'expressivité des mouvements végétaux et les émotions. Et du coup, voilà, il y avait cette question de comment parce que la plante, elle donne à lire les forces qui agissent sur elle, même si elle est fixe. En fait, on peut lire la gravité, on peut lire la lumière, on peut lire les minéraux qu'elle va chercher, l'eau, etc. Donc c'était voir comment ces forces terrestres, elles pouvaient être mise en analogie aussi avec nos forces expressives émotionnelles. Et après, pour moi, l'émotion, elle peut prendre plein de formes différentes, et à la fois, effectivement, il y a une entrée assez théâtrale dans le début du spectacle, voire grotesque ou tragicomique. C'est aussi un registre que j'aime bien employer parce que c'est très physique aussi, c'est une manière d'être dans le visage, dans la plasticité du visage, presque grimaçant, dans la voix aussi, ça me permet d'amener la voix tout de suite, parce que je chante aussi à certains moments du spectacle, et aussi l'engagement du corps et déjà l'expressivité du corps dans ce registre un peu presque expressionniste ou... Je ne sais pas si j'ai répondu à la question,
1: si,
0: du coup.
1: Vous avez parfaitement répondu à la question. Un très grand merci, Madeleine Fournier, d'avoir été
0: merci.
1: Avec nous ce matin. Growing Peace, donc, à découvrir jusqu'au 20 juillet au Centre de développement chorégraphique national Les Hivernales d'Avignon. Merci aussi à vous d'avoir été là.
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3: Le festival Côté Livre, tous les jours, le principe est le suivant. À midi, je rencontre des autrices et des auteurs joués sur les plateaux d'Avignon in et off autour de l'écriture théâtrale et de leurs textes. Une dernière chose, aujourd'hui, c'est la deuxième rencontre d'un cycle sur la question de l'adaptation. Le thème est le suivant, du livre à la scène, adapté. La littérature au théâtre. Elle est organisée, cette rencontre, en partenariat avec la SACD et la SELF, la Société Civile des Éditeurs de Langue Française. Et ayant vu son spectacle, comme beaucoup d'entre vous, j'imagine, je me réjouis particulièrement de rencontrer Julien et de discuter de son travail, puisque, comme vous le savez, l'adaptation est au cœur de son parcours théâtral. Julien Gosselin, vous avez mis en scène une quinzaine de spectacles, vous êtes le directeur du Théâtre National de l'Odéon, et comme je le disais, vous avez fait de la question de l'adaptation une question centrale de votre théâtre. Les particules élémentaires de Houellebecq, 2666 de Bolaño, Extinction d'après Thomas Bernhard, pour ne prendre que ces trois exemples. Pourquoi avez-vous besoin de la littérature au départ ?
4: Bonjour. Et merci Mathieu. Disons que si je parle du ça a changé au fil des années. Quand j'ai commencé à faire du théâtre, je venais moi d'une éducation théâtrale, si j'ose dire, assez classique. Merci beaucoup. Assez classique, c'est-à-dire que j'ai fait une école de théâtre, l'école du théâtre du Nord à Lille, qui avait un rapport assez classique au théâtre, c'est-à-dire qu'au fond, c'était un texte, un metteur en scène ou une metteuse en scène, et on passait sur le plateau. J'avais pas encore eu accès, disons, je l'ai eu en tant que spectateur, notamment au Festival d'Avignon, à l'idée que le théâtre pouvait venir d'autre chose, c'est-à-dire ce qu'on voit maintenant beaucoup, d'écriture personnelle, d'écriture qui se fait avec autre chose que le livre ou le stylo, c'est-à-dire le corps, les choses comme ça. Donc pour moi, il était pas question de me dire je vais travailler d'autre part. Mais de fait, j'ai quand même adapté des livres plutôt que fait des pièces de théâtre. Ça, c'est venu à partir de mon deuxième spectacle qui s'appelait Tristesse animal noir, le troisième étant les particules élémentaires. Tristesse animal noir, c'était un texte qui est trouvable hein, d'une autrice allemande qui s'appelle Anja Ehling. Et dans ce texte de théâtre, donc, les personnages, à plusieurs moments, parlaient d'eux à la troisième personne, enfin, à la première personne, mais expliquaient leur parcours. C'est-à-dire que le processus se faisait entre des moments incarnés et des moments narratifs. Et au moment où j'ai découvert ça, que ce qui m'intéressait, c'était le travail narratif, en réalité, au fond, je pourrais dire, je pense que très intimement, c'était que le théâtre se mette à parler à l'imparfait. Je sens que c'est ça qui m'a fait bouger quelque chose. C'est-à-dire, non pas que le théâtre soit simplement l'art du présent, mais qu'il puisse aussi être un art du récit à l'imparfait. Donc, au début, effectivement, c'était plutôt, à partir de ce moment-là, je me suis dit, je suis un lecteur, je vais transposer mon expérience de lecteur, presque. Bon, maintenant, la chose est un peu différente sur le processus de travail, au sens où je pars davantage d'une idée, même si ce n'est pas vraiment le mot, d'une sensation, ou plutôt d'une chose qui vient en moi et dont je me dis... Là, par exemple, pour vous dire un peu ce qui est venu, il y a plein d'éléments. Il y a le fait qu'il y ait la cour d'honneur, il y a tout ça. Mais dans ce qui est rentré en jeu, je dirais, c'est... Je me suis dit, pourquoi toi, tu t'intéresses autant au mal, quoi ? Pourquoi tu t'intéresses autant à la violence et tout ça ? Et je me suis dit, par ailleurs, dans un moment où les spectacles ont tendance davantage à prendre soin, Il y a une mise en tension comme ça. Et on le voit, si vous voyez, même dans le festival, on voit bien que d'un côté, il y a Carolina Bianchi qui fait des expérimentations aussi sur cette question du mal et tout ça. Et puis, on peut avoir d'autres spectacles qui sont davantage dans un rapport plus amical. Et je dis ça sans être désagréable du tout avec le public. Et je me suis dit, bon, moi, Libération et Chris Ayer, mais je me sens du côté des méchants, quoi, si j'ose dire. Carrément, il y a quelqu'un qui a dit carrément. Donc c'est une sorte de sensation, d'idée diffuse. Sauf que cette idée-là, pour répondre à la question, aujourd'hui, quand je l'ai, il me faut un réseau de textes pour arriver à la rendre non pas concrète, mais riche en réalité, complexe. Donc je me mets à lire à partir aussi de cette sensation. Là, pour tout dire, j'ai commencé à lire Huysmans, Joris Karl Huysmans, écrivain français de la fin du 19e, notamment un livre qui s'appelle Là-bas, qui est vraiment en fait le début du spectacle. Enfin, il est plus dans le spectacle, mais c'était le début du trajet. Et puis ensuite, de Huysmans est venu L'autre et Amont. Et en même temps, Bolaño, sur lequel j'avais travaillé sur 1766, est revenu comme ça d'un coup, et au fond avec des thématiques proches. Et donc, ce réseau de textes, disons, ensuite je me mets à l'adapter, mais disons, maintenant le point de départ d'un spectacle n'est plus tant, si j'ose dire, la littérature, que le fait que la littérature peut m'aider à un moment de manière... c'est la seule manière que j'ai trouvée à rendre... c'est pas concret le mot, à faire exister une sensation.
3: Est-ce que tous les livres peuvent être adaptés ?
4: Oui, sans doute. Alors moi, quand je lis souvent, je pense qu'à ça. Hein. Je commence un livre, je me dis au bout d'une page, bon, c'est adaptable ou pas ? Et puis généralement, j'ai un truc problématique, c'est que je ne lis pas les choses que je ne peux pas adapter. Ça change, ça a tendance à changer. Ces dernières années, maintenant, j'arrive à lire, comme on dit, pour le plaisir.
3: C'est-à-dire que vous ne lisez pas toujours en cherchant du théâtre ?
4: Non, ce n'est pas tant chercher du théâtre, c'est plutôt... comment je peux dire ça ? Je me dis, dans le rapport au langage ou à la situation... Par exemple, je vous donne un exemple précis. Il y a, en ce moment, j'ai envie de relire Don DeLillo, l'écrivain américain sur lequel j'avais travaillé. Je sais qu'il y a certains textes de lui, par exemple, qui sont super, super, tellement riches, tellement fouillis. Par exemple, il y a un texte qui s'appelle Libra sur l'assassinat de John Kennedy, où je me dis à chaque fois, bon, j'adore le livre, hein, mais John Kennedy, en ce moment, je ne vois pas trop l'intérêt d'en parler. Donc je me dis, bon, je lirai plus tard. Vous voyez ce que je veux dire ? Ça peut être ça. Mais par ailleurs, il y a des textes que j'adore, il y en a très peu, mais il y en a un notamment, je peux vous en parler, que j'adore et dont je ne vois pas comment adapter alors que je rêve de le faire.
3: C'est quoi ?
4: Ah bah ouais. C'est un livre d'un auteur que j'aime, qui est un de mes auteurs préférés, sans doute un de mes trois auteurs préférés, qui s'appelle De Sebald, un auteur allemand qui a vécu en Angleterre.
3: L'auteur des Les Immigrants.
4: Voilà, exactement. Et c'est un livre qui s'appelle Austerlitz, qui est un chef-d'œuvre en fait, qui est un immense, immense livre. Et il y a un problème dans ce livre, c'est que en fait, le livre est comment dire ? Tout passe par le cerveau de cet Austerlitz, qui est le personnage principal, disons. Enfin, tout passe par le cerveau d'un narrateur qui raconte ce que ce personnage d'Austerlitz lui a raconté. On pourrait se dire que c'est très théâtral, il y a un enchâssement de voix, de récits et tout ça. Mais de fait, aucune situation n'existe en dehors de la pensée du personnage. Et donc, en fait, et il se trouve que j'ai eu la chance de rencontrer Christiane Loupa il n'y a pas longtemps, qui l'a monté. Pas en France, mais qui l'a monté.
3: Austerlitz ou les immigrants ?
4: Il a monté les immigrants. Voilà, et il a monté Austerlitz, je ne sais plus, en Pologne peut-être. Et je lui ai dit, parce que dans le genre, quelqu'un qui est fort en adaptation, voilà. Et je lui ai dit, mais comment vous avez fait, quoi ? Il dit, oh, c'est vraiment difficile. C'est vraiment horrible. Donc, par exemple, ça, un jour, je le ferai. Mais je sens que, disons, il faut quand même... Moi, j'ai quand même besoin de plus en plus, qui est la possibilité quand même... À un moment, à part pour un monologue qui a une autre aventure, mais pour une pièce, disons, chorale, de construire des séquences, de construire des scènes, donc d'avoir des possibilités d'incarnation un tout petit peu.
3: On va prendre du café, je vais parler 10 secondes. On va revenir sur Mal d'Aurore, parce que j'imagine que ça questionne beaucoup de gens qui sont venus cet après-midi. Mais j'ai encore deux ou trois questions sur l'adaptation, puisque c'est le thème du jour. qu'est-ce que vous ne trouvez pas dans le texte théâtral que vous trouvez ou que vous cherchez dans le roman?
4: J'ai un milliard de réponses pour ça, parce que par ailleurs, j'admire beaucoup les auteurs de théâtre et je les lis. Donc, c'est important pour moi à chaque fois de rappeler que je n'ai pas de défiance ni de mépris, s'il faut le dire, vis-à-vis de l'écriture théâtrale, bien au contraire. Je dirais que pour moi, c'est un rapport, vraiment un rapport premier d'artiste à une œuvre. Moi, je pense que je fais, je dis ça sans cuistrerie, je fais un travail de créateur, mais comme peuvent le faire, je sais pas, quand je vois plutôt des auteurs ou des autrices. Vous voyez ce que je veux dire? Je me sens d'une certaine manière lointaine et très mineure, auteur d'une structure de langage, d'une structure de pensée, d'une structure même technique de livres, de pièces de théâtre, de spectacles. Et donc, en fait, je suis pas un très bon lecteur pour ce qu'on pourrait appeler les zones souterraines des textes, au départ, à la première lecture. Les pièces de théâtre, on va dire depuis Tchekhov, je généralise de manière extrême, mais en fait, les gens qui les lisent bien sont les gens qui arrivent à lire immédiatement les zones psychologiques, c'est-à-dire la structure est faite, l'œuvre est produite, mais on va essayer d'y lire les sentiments, les sensations, pas que. Moi, je suis nul pour lire ça. Je comprends rien aux premières lectures. Il faut que je passe au plateau pour comprendre ces zones-là. Ce que je comprends, par contre, c'est de voir les structures massives dans les livres. Souvent, c'est Eric Reinhardt qui parle de ça de temps en temps. Vous savez, il a écrit un livre qui s'appelle « L'amour et les forêts » où au centre, il inclut, je crois, un texte de Barbé d'Aurevilly, si je ne m'abuse.
3: Il était à votre place l'année dernière.
4: Ah ben voilà. Et lui, il dit, à l'inverse, c'est assez drôle, hein, il dit qu'il aime les œuvres qui proposent des structures visibles. Et pour ça, il cite Castellucci, donc un artiste de théâtre. Et moi, j'aime le fait que le roman propose des structures sensibles, visibles, que moi, je vais pouvoir exploiter pour arriver à en faire des formes théâtrales. Donc, en fait, mon travail, en réalité, est un travail d'écriture quand même, à la base. Et donc, le texte de théâtre m'enlèverait quelque chose de mon geste.
3: Donc pour vous, adapter un roman, c'est participer à l'écriture?
4: Bah, c'est toujours difficile parce que c'est tout à fois un travail d'extrême humilité, de disparition. Une chose que maintenant j'ai refusée, pendant longtemps, je pense que mon travail a consisté, quand je faisais 2166 ou les spectacles sur Delillo, quand même à rendre hommage à la littérature. Alors, vous allez me dire, Mal d'Aurore est un contre-exemple de ce que j'allais dire, parce qu'il me semble que le spectacle rend hommage relativement quand même à la littérature.
3: Oui.
4: Oui. Mais ce que je veux dire, c'est que je ne m'en préoccupe plus. Mon travail, je ne me dis pas, je vais célébrer. Vous voyez, par exemple, je sais que... me faites pas ce compliment, si vous voulez bien, si vous voulez m'en faire. C'est, ça m'a donné envie de lire le livre. Parce que j'en ai rien à foutre, pour le dire comme je le pense. Je suis très content que les gens lisent et je suis moi-même un lecteur, mais je déteste cette idée que le théâtre serait une sorte de passage vers la lecture. Ça me rend dingue. Pour moi, le théâtre est le théâtre et la lecture est la lecture. Je suis ravi que ça puisse le faire parfois, mais je veux pas que le théâtre soit une sorte de simplification de l'acte littéraire. Vous voyez ce que je veux dire? Ou de vulgarisation. Je pense que c'est autre chose et puis c'est bien comme ça. J'ai oublié la question, Mathieu.
3: Moi aussi, mais, voilà. il m'en vient une autre. Tout à coup, en vous écoutant, on va venir après sur Mal d'Aurore de façon plus précise. Pourquoi vous n'écrivez pas?
4: Parce que là, pour le coup, c'est un geste... C'est pour ça que je parlais d'un geste mineur dans l'adaptation. C'est que pour moi, c'est un geste... j'admire tellement les gens qui le font que je me sens... je refuserais la médiocrité. C'est pas qu'une opinion d'humilité, hein, c'est aussi l'opinion de quelqu'un qui croit qu'il peut faire de l'art intéressant et du coup qui a pas envie d'en faire. Je crois aussi, enfin comment dire, je crois qu'on donne tout à la littérature. Moi je crois ça. Et moi je donne tout au théâtre et c'est comme ça. Mais je refuserais d'être un écrivain en goguette, quoi. Voilà.
3: Ouais, oui. Alors, je viens à Mal d'Aurore. À quel moment de lecture vous vous êtes mis à rêver de ce spectacle dans la cour d'honneur, ou est-ce que c'est quand vous avez su que vous aviez la cour d'honneur que vous avez cherché des lectures? Comment ça s'est passé?
4: C'est un peu en même temps. En gros, je devais monter le texte qui s'appelle Étoile distante, qui est un peu au cœur du spectacle, il y a 2 ans. Et il se trouve que je ne l'ai pas fait, je ne devais pas le monter du tout dans ce format-là. Ça devait être complètement autre chose. Et je ne l'ai pas fait à ce moment-là, pour plein de raisons, des raisons d'argent, des raisons aussi, sans doute, de manque de temps, de manque de sensation du spectacle dans ma tête. Il se trouve qu'aussi, j'arrivais à la tête de l'Odéon à ce moment-là, donc il y avait une conjonction de choses. Donc j'avais mis un peu ça de côté, et puis Thiago m'a fait la proposition de la cour, et là, je me suis dit, voilà, comme je l'ai dit tout à l'heure, le premier truc, je pourrais dire ça comme ça. J'ai repensé au spectacle que j'avais aimé moi-même dans la cour d'honneur. Et je pense que la cour d'honneur peut marcher pour... Enfin, il y a plein de façons que des spectacles soient intéressants à la cour d'honneur. Mais je constate que la cour d'honneur a fonctionné un tout petit peu sur 2 façons de l'envisager. On pourrait dire une façon... on pourrait dire du diable, de la violence, du sang et des papes. En gros, Castellucci, Lidl, même Marteller d'une manière de dérision.
3: Donc Inferno.
4: Inferno, Yann Fabre, enfin vous voyez, toute cette tradition-là qui en fait dit le lieu du ciel et le lieu du sang, quoi, en gros, pour le dire comme ça. Et puis, une autre façon très belle aussi qui est de rendre la cour d'honneur au corps social, c'est-à-dire welfare, c'est-à-dire par les villages de Stanislas Nordet, c'est-à-dire faire re-rentrer le corps social à l'intérieur d'un endroit qui est symbolique, je pourrais le dire comme ça. Et justement, moi, ce qui m'intéressait, c'était de me dire... C'est quoi cette mise en tension à l'intérieur du théâtre, aujourd'hui? Le spectacle est parti de ça. Il raconte plus ça, hein, vous avez vu, mais par moment, quoi. Mais il est parti de ça. Et donc, c'est pour ça que je me suis intéressé à Huysmans. C'est parce que Huysmans, quand il écrit à la fin du 19e siècle, en réalité, si vous lisez les 3 premières pages de là-bas, qui sont extraordinaires, c'est une discussion entre 2 amis sur le naturalisme. Et c'est-à-dire le mouvement le plus puissant, à ce moment-là, évidemment, de la littérature de la fin du 19e, avec Balzac et Zola notamment, où, évidemment, le monde social entre dans la littérature et permet aussi, à un moment, d'expliquer les pulsions intérieures des gens. Ce que dit Huysmans, ce qui est super intéressant, c'est qu'il dit « il faudrait inventer un naturalisme noir », c'est-à-dire un naturalisme qui prendrait, au fond, ce qu'ont fait Balzac et Zola, mais en y ajoutant l'idée que le diable existe, grosso modo. C'est-à-dire que des phénomènes inexpliqués pénètrent à l'intérieur du monde, et de fait pénètrent à l'intérieur de la littérature par là même. En réalité, c'est très drôle parce que j'avais travaillé sur un écrivain juste avant, sur un spectacle qui s'appelait Le Passé, qui s'appelait Léonid Andreïev, et il se trouve qu'en Russie, à peu près à la même époque, il y a un mouvement qui s'appelle le cosmisme, qui est un truc complètement fou, qui est une sorte de mouvement à la fois poétique et scientifique, qui dit que les êtres humains doivent mourir pour laisser la Terre vide, pour que les morts ressuscitent et reviennent. C'est zinzin. Mais en réalité, c'est des processus, au fond, assez identiques, c'est-à-dire à des moments de pic du naturalisme, Andreïev, c'est en même temps que Tchekhov, hein, grosso modo. Au moment de pic du naturalisme, il y a une sorte de pic mystique, ou de pic zinzin, je ne sais pas comment on dit ça, ou de sortie à un moment d'une forme sombre, qui à un moment met en tension la littérature. Et donc... Ça a l'air très théorique quand je le dis comme ça, mais je me disais, le spectacle, il doit parler de ça, et de fait, c'était aussi une manière pour moi de me positionner du côté des méchants, si j'ose dire, ou du côté du mal. Ou en tout cas, c'est ce que je vous ai dit, cette question qui m'est venue, pourquoi tu t'intéresses autant au mal? Pourquoi tu as passé ta vie là-dessus? Et puis, en passant par Huysmans, arrivé Mal d'Aurore, Lautréamont étant... Alors, vous allez me dire, je sais, il n'y a pas beaucoup de Lautréamont dans le spectacle, mais je peux vous en parler. Est venu Lautréamont qui, en fait, est, on pourrait dire, la figure complètement cinglée, complètement folle et adolescente, comme le dit Bolaño à propos de Lautréamont, du mal qui rentre en explosant tout à l'intérieur du poème, quoi. Puisque dans les chants de Mal d'Aurore, on suit d'ailleurs un personnage. C'est quand même une structure poétique avec une incarnation qui est là où se passe le mal. Mal d'Aurore est, grosso modo. Et je vous dis comment ça s'est passé. Donc j'étais en tournée à ce moment-là d'un spectacle sur Marguerite Duras et avec mon dramaturge qui s'appelle Eddy Darangeau. Et je vais le voir. Je lui dis, on va faire les chants de Mal d'Aurore. Et il me dit, t'es nul avec la poésie. Il te faut une structure dramatique. Et généralement, je l'écoute quand il parle. Et donc, Par ailleurs, j'avais pas envie de faire un spectacle purement lyrique. Vous voyez ce que je veux dire? Voilà, c'est comme une sorte de cartographie. Je suis désolé, je passe par plein de zones, mais pour que vous compreniez juste comment ça marche dans ma tête à ce moment-là, quoi. Et donc, à un moment, je sais plus quand, il y a Huysmans, il y a Lautréamont, et puis il y a Bolaño qui arrive parce que je me rends compte de plusieurs choses. Ah si, je vais vous dire aussi pourquoi. Je visite la cour d'honneur. Là, il y a un des techniciens de la cour d'honneur que je connais depuis qu'on a fait 2166 à la Fabrica il y a 10 ans, le régisseur général qui s'appelle Jérôme et qui est génial. Et Jérôme, il me dit, toi, tu viens à la cour d'honneur, tu vas faire un truc. Donc il me dit, il y a un truc que personne n'a jamais utilisé, viens voir. Il soulève une trappe et il monte le puits. Et il se trouve qu'à ce moment-là, je suis en train de relire Bolaño, un peu pour mon plaisir. Et je lis un texte qui n'est pas dans le spectacle, qui s'appelle Nocturne du Chili. Dans le texte, vous allez voir, c'est fou. C'est semi-fou, mais enfin quand même. Dans le texte, c'est la confession d'un prêtre chilien dont on se rend compte qu'il a donné des cours de philosophie à Pinochet. Tout est faux, évidemment. C'est la confession à la fin de sa vie. Pendant la dictature, ce prêtre se rend à des salons littéraires qui sont organisés par une femme dans une maison à l'écart de Santiago, dans la campagne. Cette maison, Bolaño lui donne un nom, il l'appelle « Là-bas », comme le roman de Huysmans. Et je lis ça à ce moment-là. À la fin du roman, ce prêtre revient dans la maison où se tenaient les salons littéraires. Il s'y promène, il y trouve une porte, il descend un escalier, et il se rend compte que sous l'endroit où il faisait les salons littéraires se tenait une prison pour les prisonniers politiques où étaient torturés et exécutés les prisonniers politiques chiliens. Et moi, je viens de visiter le puits. Et donc, en fait, vous voyez, c'est la vie, la littérature, les vieilles amours avec Bolaño, et puis les nouvelles pensées avec Huysmans et tout ça. Et ça fait un truc, et là, j'ai appelé tout le monde, j'ai dit, je ne sais pas ce que ça va être, mais j'ai le spectacle, j'ai compris. Voilà.
3: Dans le cas de Maldoror, il y a aussi une différence par rapport à Duras que vous avez cité, c'est qu'on parle d'adaptation. Et parler d'adaptation avec vous, ce n'est pas le cas avec tout le monde, revient finalement à parler de dramaturgie.
4: Oui.
3: C'est-à-dire que vous n'adaptez pas un seul roman dans Maldoror, mais vous faites cohabiter, coexister différents livres et différents textes. Alors, vous avez commencé à nous raconter La Cour, Maldoror, Lautréamont, Le Puits, le régisseur général, mais c'est qu'une toute petite partie du spectacle. Comment vous construisez ensuite, je ne vais pas tout raconter pour ceux qui ne l'auraient... Ils le verront plus tard à l'Odéon. Comment vous agencez les différents textes? Parce qu'il y a un texte dans l'acte 1, un autre texte dans l'acte 2. Alors, il y a Bolaño qui débarque, mais ce n'est pas Bolaño avec un livre.
4: C'est-à-dire,
3: on dit adaptation, mais il y a un vrai boulot dramaturgique, et c'est là votre écriture. Vous écrivez un texte adaptatif, je n'arrive pas à trouver.
4: Oui, mais je comprends. Juste en préambule, je veux dire une chose, parce que il y a longtemps, pas si longtemps, mais longtemps, j'avais 20 ans, et je suis venu dans la cour d'honneur du Palais des Papes. C'était la deuxième fois où j'y venais. La première fois, c'était pour Inferno de Castellucci. Et j'y ai vu Apollonia de Christophe Warlikowski. Et en fait, quand j'ai vu ça, j'ai rien compris, parce que j'étais trop jeune, je connaissais, mais j'ai dit, ah, alors ça, on a le droit de faire ça. C'est-à-dire, dans Apollonia, pour celles et ceux qui ne l'ont pas vu ou qui s'en souviennent pas,

0: terre et tout ça. Donc, disons, les pratiques de dramaturgie, tout ça, m'étaient tout à fait étrangères. Je ne savais, pour moi, le théâtre ne se faisait pas comme ça, je ne comprenais pas. Et puis, c'est venu au fur et à mesure, par des rencontres. Je vous parlais d'Eddy Darangeau, qui est mon dramaturge, qui était mon élève au Théâtre national de Strasbourg. Et quand je l'ai rencontré, la première minute, je me suis dit, qu'est-ce que c'est que ce mec? Il avait 20 ans et je me suis dit, j'ai jamais vu un garçon aussi intelligent. C'est venu aussi, pour le dire aussi, hein, c'est venu aussi par la critique. Moi, je critique pas trop la critique, même si je les déteste tous, bien évidemment. Mais c'est venu aussi parce que quand j'ai fait les particules élémentaires et tout ça, beaucoup de gens notaient que le spectacle, en fait, avait une linéarité qui était relativement classique et pensaient qu'avec une adaptation de roman, je pourrais davantage éclater les choses. Ou, pour le dire autrement, faire quelque chose d'un peu plus métathéâtral, ça a l'air encore une fois un peu cuistre de dire ça, mais il faut quand même le comprendre, c'est-à-dire que le théâtre n'est pas simplement là pour livrer un récit, le théâtre est là aussi pour se questionner d'une certaine manière lui-même sur ses pouvoirs et ses failles. Et bon, il me semble qu'il y a très peu de bons spectacles qui n'opèrent pas cette chose-là sans que les spectacles soient nombrilistes sur la question de la production théâtrale. Bon, vous voyez? Mais c'était des choses qui m'échappaient. J'avais 26 ans et je ne comprenais rien. Donc, au fur et à mesure, l'idée qu'à un moment, des structures dramaturgiques puissent exister, mais arriver. Par ailleurs, j'ai aussi je pense de plus en plus que le travail théâtral est un travail d'une certaine manière autobiographique, c'est-à-dire que j'essaye vraiment de suivre des zones intérieures qui sont parfois pas très belles à voir, par ailleurs, pour arriver à construire des choses aux dépens, si j'ose dire, de la fluidité dramatique du spectacle. Bon, bah, ça, cela étant dit. Pour répondre à la question, effectivement, la mise en forme d'un spectacle, elle est là. En vrai, il n'y a pas trois textes, hein, il y a 15 textes dans le spectacle différents. Il y a un poème à un moment d'un poète français mort il y a peu de temps qui s'appelle Tarkos, Christophe Tarkos, mais c'est à un moment. Il y a un texte qui s'appelle Littérature plus maladie égale maladie, qui est en gros majoritairement dans le monologue qui est à la fin de Victoria Kennell. Il y a à l'intérieur de la deuxième partie des morceaux des Détectives Sauvages, un gros livre de Bolaño. Donc il y a plein de choses, il y a plein de trucs. Disons, pour le dire, là, par exemple, sur le spectacle, comment il s'est construit, je me suis dit, la première partie, ça va être les nazis, la littérature nazie en Amérique, il y a quasiment que ça. La deuxième partie, c'est le Chili dans les années 70 et la jeunesse. Et là, pour être très concret aussi, Étoile distante ne m'offrait pas assez de matériaux pour produire ça. Donc, j'ai dû aller piocher. J'ai un fichier Excel, parce que j'ai une deuxième dramaturge sur le spectacle, c'est dire comme j'aime la dramaturgie.
1: Marie-Josée Malice.
0: Marie-Josée Malice, qui est extraordinaire. Et Marie-Josée Malice, au moment où on commençait à travailler, elle a bâti, pour vous dire comment on travaille aussi, un fichier Excel. Où, en gros, Marie-Josée Malice, elle peut lire 10 livres dans une journée. C'est extraordinaire. Donc, elle me disait, moi, je lisais tout Bolaño tranquillement, et elle, en 4 jours, elle me disait, là, à mon avis, il y a un truc bien. Là, il y a un truc bien. Vous voyez? Et on travaillait comme ça. Ça, ce morceau de texte-là, sur des textes théoriques même, ça peut être pris pour un moment, travailler, c'est quoi la poésie à ce moment-là? Voilà. Et donc, on construit comme ça, mais de manière hyper maladroite. Sauf que le travail se termine en répète. Il faut dire aussi, j'arrive pas en répétition avec tout écrit. Pas du tout, du tout, du tout. Ce qui est assez curieux, c'est que mon travail, alors que je pense que ça ressemble pas à ça, devient de plus en plus, comment on appelle ça maintenant, les trucs comme Pomerite, comment on dit, l'écriture de plateau.
1: Ah oui.
0: Voilà. Ben, ça devient de plus en plus de l'écriture de plateau, curieusement. Quand je dis ça, c'est pas du théâtre improvisé, il n'y a pas d'improvisation. Mais ça devient de plus en plus, j'ai comme un réseau de textes, tout ça, et je dis aux acteurs, tiens, là, faudrait que tu prennes ce truc-là, et là, et puis des nouvelles choses concordent, et puis on travaille comme ça. Voilà.
1: Ouais, mais alors je reste sur cette idée de coexistence. Je me souviens que le poète Pierre Reverdy parle de la métaphore et qu'il explique que quand les deux termes de la métaphore sont trop proches, la métaphore est pauvre, mais quand ils sont trop loin, la métaphore tombe. Comment vous faites, vous, pour que ces textes mis les uns à côté des autres, ce soit ni trop pauvre, mais que ça tombe pas non plus?
0: Bah, c'est une super question. Enfin, et il est fort, Pierre Reverdy, quand même.
1: Ouais.

0: J'ai une sorte de foi, en fait, la différence avec Reverdy et la littérature et la métaphore, c'est que le théâtre, c'est quand même encore autre chose. Et le théâtre, moi, j'ai une foi très, très puissante sur ce que je vous disais sur le Varlikovski, c'est-à-dire qu'il existe des mouvements souterrains de la représentation qui, à un moment, créent des liens logiques inimaginables. Et ça, je vais même, pour parler de ce spectacle-là, par exemple, je peux vous dire une chose. J'ai une sensation, mais super fine, super floue quand on est en répétition. Je me dis, il y a un lien entre le nazisme, la maladie, la littérature, le désir, tout ce qui est libidinal, la mémoire. Je sens, là je vous donne des termes, je ne le pense pas comme ça, mais je sens un truc. Et je sens qu'il y a un réseau qui peut se mettre en place, qui met ça dans une même structure sensible. Mais ça, si c'était de la littérature pure, je ne pourrais pas le faire. Mais le théâtre, à un moment, arrive à créer un réseau, et je ne sais pas comment l'expliquer, sensible, purement presque physique chez les spectateurs, où ces choses-là arrivent à circuler malgré l'éloignement métaphorique, justement. J'ai du mal à l'expliquer, mais je le constate, et moi, mon travail, c'est d'avoir une foi dans cette sensation qui est en moi et qui est complètement floue.
1: Ah, c'est le propre de votre travail, moi, je trouve. C'est-à-dire que vous êtes un peu comme, comme si vous frottiez des pierres pour produire des étincelles. Et donc, vous frottez des textes et puis vous voyez ce que ça donne. J'ai une autre référence que Pierre Reverdy. J'ai été vérifié parce que j'avais des vagues souvenirs. Je me souvenais, mais Brecht a inventé une dramaturgie des bons. Et bon, il y a la dramaturgie des causes et des effets, mais le bon fait des sauts comme ça. Est-ce que c'est quelque chose que vous connaissiez, que vous développez, est-ce que vous aimez ces bons ou ces trous, ou ces failles entre les textes? Parce que ça semble simple quand vous l'expliquez comme ça, mais encore faut-il passer d'un texte à l'autre ou d'un mouvement à l'autre. On pourrait revenir sur la espèce de fête que vous créez dans la deuxième partie, mais je l'ai trouvée particulièrement pertinente parce qu'elle arrivait dans la deuxième partie et qu'on avait déjà regardé la première, alors que j'avais été plus surpris quand vous l'aviez proposé dans Extinction, où on démarrait avec des bières et de la fête, et on se disait, bon, enfin, c'est mon opinion, il y a peut-être des gens qui ont adoré, mais là, ces jeux dramaturgiques, c'est bien le boulot que vous produisez.
0: Oui, mais en même temps, justement, dans Extinction, pour moi, ce qui était intéressant, c'est que le spectacle, disons, se structurait pas exactement de la même manière, même si je fais toujours des trucs en trois parties. Je sais, là, je me suis dit, il faut arrêter les trois parties, c'est terminé.
1: C'est votre côté bon élève de Sciences Po.
0: Ouais, pareil, ouais, j'aimerais bien, j'aimerais bien. Non,
1: Ah, je suis désolé, j'ai raté Sciences Po, madame.
0: C'est à l'ENS les trois parties? Ah bah là, moi, il y en a des normaliens autour. Hein. Ah bah voilà, bah c'est pour ça. Non mais Extinction, ce qu'il y avait aussi, c'est que la première partie venait, en fait, la troisième partie venait comme une sorte de miroir de la première, et la troisième partie, c'était Thomas Bernhardt avec une femme seule, donc c'est-à-dire la négativité qui est vraiment là. Thomas Bernhardt, c'est mon cœur, quoi. La négativité pure qui arrivait pendant 1 heure. Donc ça travaillait, ça donnait. Mais merde, j'ai oublié la question. Putain, mais...
1: C'était à peine une question ou une réflexion qui prolongeait
0: Oui,
1: votre
0: sur le
1: réponse sur
0: bon
1: le
0: et tout ça.
1: bon de Brecht.
0: Oui. En fait, bah, évidemment, comment dire, j'avais pas
1: Mais c'est
0: tout.
1: aussi Varlikovski,
0: Tout à
1: ses
0: fait.
1: cassures, ses bons,
0: Mais
1: c'est
0: c'est
1: des.
0: aussi, moi, je me souviens quand j'étais, alors quand j'étais ado et après un peu pendant que je faisais l'école de théâtre, je lisais beaucoup d'ouvrages théoriques et tout ça. Pas d'ouvrages, mais vraiment d'ouvrages théoriques sur le théâtre, Cantor, tout ça. Et je me souviens qu'un des trucs qui m'avait marqué, c'était un livre. Il y avait des livres de Claude Régis. Bon, Claude Régis, c'est évidemment une référence, même si je fais pas du tout du théâtre qui ressemble à Claude Régis.
1: Il aurait été surpris par le son, en tout cas.
0: Ouais, ça c'est clair, ouais. Non, il aurait surtout trouvé que le public bougeait un peu trop.
1: Aussi.
0: Mais Claude Régis, il parle, c'est la première fois que je lis, il parle de l'interstice, lui. Alors, il en parle d'un point de vue sensible, mais en réalité, parce que c'est un mystique un peu aussi, Claude Régis, en réalité, ça c'est un des trucs qui m'a marqué beaucoup. C'est-à-dire que, en fait, même si moi je fais un théâtre très plein, même trop plein, En fait, le théâtre, à un moment, opère à l'intérieur de trous du sens. Par ailleurs, je ne pense pas que le théâtre, c'est pour ça que je fais chier sur le théâtre et la, pardon, je suis vulgaire. C'est pour ça que je râle sur le théâtre et la littérature aussi, quand je dis les gens veulent lire les livres. C'est qu'à mon avis, le théâtre, en réalité, part du trou du langage. Vous voyez ce que je veux dire? Le théâtre ne part pas de la célébration de la langue. Le théâtre part de l'espace et du fait qu'à un moment, le langage ne peut pas complètement opérer et qu'on va tenter de le faire opérer pendant un certain temps. Vous voyez? Enfin, en tout cas, moi, c'est comme ça que je le vis. C'est pour ça, d'ailleurs, que mes spectacles se terminent souvent dans le silence avec des formes de paysages. Là, pour celles et ceux qui ont vu Mal d'Aurore, bon, je ne vais pas raconter la fin. Bah, si, je peux la raconter parce que ce ne sera pas la même à l'Odéon, parce qu'on ne pourra pas le faire. Mais on est dans le trou, en fait, hein, dans l'absence de la possibilité du langage. Et le spectacle commence, même s'il commence, et le spectacle commence sans l'image, il commence simplement par le son. Par le son comme un son de magnétophone, comme un son retrouvé, vous voyez? Je crois vraiment à cette idée-là qu'à un moment, la perte du sens, Castellucci, il appelle ça la chute du sens. La chute du sens, la perte du sens, le trou, du langage, l'impossibilité du langage, à un moment, c'est de la connexion logique, c'est là que le théâtre opère.
1: Vous avez affirmé que la question de la trahison d'un auteur ne se posait pas pour vous. Mm-hmm. Je ne sais plus où j'ai trouvé ça, mais où situez-vous alors la fidélité? Dans les mots, dans la forme, dans l'effet produit par l'œuvre? Qu'est-ce que vous essayez de restituer de l'œuvre originale,
0: rien,
1: du texte?
0: Rien. Non, mais c'est vraiment important. Pour moi, ça m'est complètement égal et je refuse l'idée de fidélité, je refuse par ailleurs l'idée de restitution. Je déteste cette idée-là. Je sais que je suis un peu extrême là-dessus, mais insupportable l'idée que si je vous donne l'exemple le plus simple, à mon avis, c'est Molière. Les gens pensent qu'ils vont retrouver Molière quand ils vont voir Molière. Mais si les gens retrouvaient vraiment Molière, il y aurait des bougies partout, on roulerait les R, on comprendrait rien à la langue, on serait devant une représentation d'une spécificité, d'une folie complètement dingue. Dingue. Benjamin Lazare, par ailleurs, qui est un metteur en scène très talentueux, l'a fait il y a quelques années. Il a fait des Molières presque de reproduction. C'est des objets passionnants à regarder parce que c'est malade, en fait. Non, mais malade, maladif, c'est passionnant. Ce que, en fait, les gens appellent la fidélité, en réalité, c'est ce qu'on appellerait le néoclassicisme, c'est-à-dire la reproduction de ce qu'on imagine être une œuvre et le fait, à un moment, de se tenir à des enjeux qui sont des enjeux communément admis sur l'œuvre. Mais je ne vois pas en quoi le théâtre, qui est un art de liberté, devrait céder à ce qui serait la fidélité. Je ne pense pas, par exemple, qu'on puisse... Je vous donne un exemple précis. Moi, j'adore Dostoïevski, par exemple. Mais Dostoïevski, moi, c'est trop physique pour moi comme écriture. Je ne sais pas comment vous dire. Moi, je suis plus mélancolique. Je suis plus vers Thomas Bernhard, pour le coup, même si on ne peut pas comparer les deux. Je pense que si je faisais Dostoïevski, j'utiliserais beaucoup, beaucoup le texte ou l'intégralité du texte. Mais à mon avis, ça ne ressemblerait pas à Dostoïevski. Ça ressemblerait à une sorte de lecture très intime que j'en aurais moi, qui en serait éloignée. Sylvain Creusevaux, il monte Dostoïevski, il change tout le texte, mais je pense que l'énergie physiologique de ces personnages ressemble bien davantage à ce que pourrait être Dostoïevski que ce que moi j'en ferais. Vous voyez ce que je veux dire? Donc l'idée de fidélité, elle est complètement biaisée. À mon avis, elle n'existe pas. Et par ailleurs, je trouve que on fait un art, le théâtre, on passe son temps à s'excuser. C'est-à-dire, on s'excuse continuellement comme si on faisait un art ennuyeux, donc il faut toujours dire médiatiquement que c'est, vous allez voir, c'est sympa. Enfin, vous voyez. Non, mais je le dis. Alors que vous voyez pas, même dans les émissions grand public, un musicien, par exemple, même de musique électronique, qui va faire des expérimentations, s'excuser de faire des choses bizarres, simplement parce qu'on estime que c'est son travail. Vous voyez. À côté de ces excuses là. Il y a aussi cette idée que le théâtre, en fait, serait là pour faire un compte-rendu de l'état de la littérature. Et à mon avis, le théâtre et la littérature marchent main dans la main et côte à côte et sont là pour creuser de nouveaux sillons et non pas l'un pour rendre hommage à l'autre. Et celui qui vous le dit est quelqu'un qui croit que le plus important, ce sont les livres. Vous voyez? Mais je pense que... Les écrivains, par exemple, qui viennent voir mes spectacles, alors je généralise, il y en a qui doivent trouver ça insupportable, mais souvent sont intéressés parce qu'ils y voient une écriture. Et donc, me semble-t-il, cette chose-là, et pour finir, juste simplement, vous voyez comme j'aime Bolaño, je pense que personne en voyant le spectacle peut pas se dire que j'aime ce type plus que tout. Même je le montre, j'en fais une sorte de version. Mais vous voyez, Bolaño, dans mon spectacle, il dit, comme Artaud, tous les écrivains sont des porcs, quoi. C'est-à-dire que même Bolaño rendait pas hommage à la littérature, donc je ne vais pas lui rendre hommage à lui non plus, quoi. Oui, exactement.
1: Est-ce que, j'ai une question farfelue, est-ce que la durée de vos spectacles, c'est une façon d'honorer la durée d'un roman ou des livres, c'est-à-dire de rentrer, d'éprouver quelque chose, presque physiquement?
0: Oui, en tout cas, je ne sais pas d'où ça vient. Ça, je ne sais pas, et je ne sais pas l'expliquer. Mais c'est, en tout cas, c'est comme ça que j'arrive à faire des spectacles. Mais ça vient, en fait, j'ai un souvenir, mais vraiment fort. J'habitais à Lille à cette époque-là. J'habitais une maison, ouais, comme ça vous avez l'image un petit peu. Une maison dans un quartier vraiment pire, si j'ose dire. Un quartier qui s'appelle Moulins, qui est vraiment un quartier à Lille. Et vous savez, c'est ces maisons du Nord un peu à étage, comme ça, vous voyez, un peu petites. Et je me souviens, c'était l'hiver, et parfois, les villes du Nord, elles acceptent bien l'idée du froid, c'est chaud à l'intérieur, vous voyez ça. Et je suis en train de lire 2666. Alors, il se trouve que j'écoute de la musique en lisant, je peux pas lire sans écouter de la musique. Mais.
1: Oui.
0: Et je sais même ce que j'écoute. Je me souviens de ce que j'écoute. J'écoute un groupe qui vient de ressortir un album, d'ailleurs, qui est un groupe génial, qui s'appelle Boards of Canada. J'écoute ça. Et donc j'écoute ça, et j'ai une, je sais pas, une ou deux lumières dans la pièce. Je suis tout seul, et je lis, et puis je suis interrompu à un moment. Mais avant ça, j'ai une sorte de sensation complètement synesthésique, quoi, de l'état de la lumière. Enfin, tout le monde connaît cette sensation-là, du livre qui en même temps envahit l'espace. Vous voyez ce que je veux dire? Cette sensation, à un moment, de lecteur profond, quoi. Et cette sensation-là, elle est à la base quand même de mon geste de metteur en scène, d'une certaine manière. Donc oui, j'ai envie qu'on entre à l'intérieur d'un livre. Et vous voyez, je viens de faire 10 minutes sur le fait qu'il ne faut pas rendre hommage, et je finis par dire ça, c'est un peu triste quand même. Mais je voudrais que, enfin, disons que je peux pas faire autrement que de me dire que la littérature ou l'art, c'est plus grand que la vie, ça je le crois, et que je voudrais que les gens vivent à l'intérieur du livre, un peu, ouais.
1: Justement, les personnages, les acteurs sont parfois des personnages, parfois des narrateurs, parfois des lecteurs, parfois ils changent. Est-ce que cette position intermédiaire assez libre, est une manière de préserver la présence du livre sur le plateau?
0: Oui. Et puis, bon, il y a un truc aussi très simple, c'est que souvent quand j'adapte, les choses que je garde, c'est les choses que je trouve belles. Et il se trouve que dans l'intégralité de la littérature mondiale, ça pour le coup je l'ai prouvé maintenant que je lis plus que comme un adaptateur, en réalité les gens sont bons sur les moments narratifs. Les dialogues, il y a très très peu d'auteurs qui sont... Où l'endroit de la poésie perce à l'intérieur du dialogue. Ça ne veut pas dire qu'ils ne font pas des dialogues très fins. On parlait de Dostoïevski, par exemple, il est fort. Parce que Dostoïevski, en réalité, il y a 3 lignes de paysage, et après, dialogue, dialogue, dialogue, dialogue. C'est quasiment que ça, Dostoïevski. D'ailleurs, c'est pour ça qu'il est beaucoup adapté au théâtre. Mais sinon, par exemple, Bolaño, si on enlève l'aspect narratif, on enlève beaucoup, beaucoup, beaucoup. Toutes les choses qui sont racontées sur l'avion, sur Carlos Vider, sur tout ça, c'est que de la narration. Et ça, moi, au fond, il arrive un moment où je me fiche de savoir si c'est du dialogue ou de la narration. Je veux qu'on entende ces mots-là parce que c'est les mots qui, moi, me font pleurer à la lecture, quoi. Donc, au fond, c'est des négociations avec comment on croit quand même au personnage, comment on croit aux êtres qui sont représentés sur scène. Et en même temps, par exemple, pour le dire aussi sur une sorte de manière un peu plus interstitielle, la première partie du spectacle, sur ces monologues ou ces dialogues d'écrivains nazis, je pense que personne ne doute qu'il s'agit... Enfin, non, je vais le dire autrement. À des moments, on sent le livre. C'est-à-dire qu'on sent, de manière nette, que ce n'est pas très bien adapté en dialogue. Je ne sais pas si je suis clair. Qu'on sent que c'est de la narration qui est tordue pour en faire des formes de dialogue. Vous comprenez ce que je veux dire ? Et ce n'est pas grave. On sent qu'il y a une faiblesse dramaturgique qui fait apparaître le livre continuellement. Et moi, ça me va très bien.
1: Est-ce qu'il y a une partie, une des trois parties que vous aimez particulièrement, là, vous sortez de la première partie du marathon, est-ce que, je ne sais pas, vous êtes fou de la partie 2 quand les gens...
0: Ça change tout le temps. Je peux vous dire, pour celles et ceux qui auraient vu 2066 il y a 10 ans, il y avait une partie qui, au départ, semblait la plus faible pour beaucoup de spectateurs et spectatrices, qui était la deuxième partie, qui était une partie filmée dans une maison, qui ressemble à la troisième partie qu'on fait là, qui s'appelait la partie d'Amalfitano, où on suivait un professeur de lettres qui accrochait un livre sur une corde à linge et qui entendait des voix. Cette partie-là, quand on a créé le spectacle, les gens me disaient « bon, c'est un peu plus faible ». On l'a joué au bout de 20 fois. Cette partie-là, je me disais, c'est une des plus belles choses que j'ai jamais faites, alors qu'au début, je me disais, bon, ça bouge tout le temps. Je peux vous dire, ce matin, hier soir et ce matin, c'est pas la même chose. Ce matin, c'est la première partie du spectacle.
1: Ce matin, c'est quelle heure pour vous ?
0: Ouais, mais pardon. Il est quelle heure, là ? Il est plus le matin, hein ?
1: Plus vraiment ?
0: Non, non, mais oui. Mais on finit tard, vous savez, donc c'est pour ça. Mais disons, aujourd'hui...
1: Ce matin, c'est vers 3 heures, quoi.
0: Ce matin, c'est 15 heures. Pas 3 heures. Non, non. 3 heures, c'est j'ai pas fini, quoi. Ouais. Non, mais là, je pourrais dire, la première partie, je suis content parce que j'ai fait quelque chose que dans, c'est vraiment des choses très intimes, presque de technique de théâtre, mais il y a des zones de jeu, d'expressionnisme, des visages, d'étrangeté du jeu que j'avais jamais cherché à ce niveau-là. Et que justement, ce sont des zones qui m'intéressent chez des gens comme Varlikovsky et tout ça et que j'avais jamais vraiment opéré. Et alors ça, j'aime bien ce que ça produit, c'est une partie un peu très très malade, très bizarre, et j'aime bien cette partie. Hier soir, je vais vous dire la vérité, je ne sais pas s'il y a des gens qui étaient là hier soir, mais il s'est passé un truc vachement beau, c'est que, comme c'était la dernière, il y a un moment où les acteurs vont au milieu de la foule pour danser dans la deuxième partie, et là les techniciens s'y sont mis, et donc le public s'est mis à danser et tout ça, et alors là je me suis dit, c'était l'épiphanie, quoi. Je me suis dit, ah putain, c'est vachement bien, quoi, voilà. Et puis il y a des fois où, quand je vois Denis Herrier, l'acteur qui joue Roberto Bolaño, écrire à sa table, et puis très simplement être un auteur à 3h du matin devant nous, un simple auteur malade, chilien, exilé en Espagne, qui écrit, alors là, je me dis, bon, bah, c'est la plus belle, quoi, donc ça bouge.
1: Une dernière question sur le spectacle, en tout cas, et sur la présence de la vidéo, qui occupe une place centrale dans votre théâtre. Vous sert-elle à traduire ce que la scène ne peut pas montrer ou à produire un nouveau langage qui s'émancipe du texte d'origine ?
0: Je ne sais pas. Et en vrai, je suis désolé, c'est toujours le truc, c'est que je ne sais pas quoi répondre sur la vidéo, mais c'est pas une sorte de... C'est... Comment vous dire ? Mon langage, c'est celui-là. Je pourrais le dire aussi simplement que ça. Et j'ai beaucoup de mal à lui donner une... Parce que souvent, quand on m'en parle, ce qui n'est pas le cas de votre question, mais souvent, quand on m'en parle, on me dit « Pourquoi vous utilisez la vidéo au théâtre ?» Vous comprenez ? Et je comprends la légitimité de la question. Je ne la refuse pas du tout. Simplement, je me dis jamais, je me dis pas, je vais faire du théâtre et tiens, quels outils je vais utiliser? Pourquoi pas la vidéo? Oui, je me dis pas ça. Je me dis, je vais faire mes trucs. Et mes trucs, c'est ce que vous avez vu dans la cour d'honneur. Mes trucs, c'est ça. Donc, je ne vois pas la vidéo, je sais pas comment le dire. Je peux pas voir la vidéo comme un médium qui se rajouterait à l'acte théâtral ou qui en modifierait le cours. Vous voyez ce que je veux dire? Pour moi, c'est la même chose. Mon théâtre, il est en grande partie filmé. Alors, il y a plein de raisons à ça. Moi, je dirais la raison peut-être principale, mais qui est une... Disons, il y a deux... Je pourrais dire deux raisons principales mais ça change tout le temps. La première, c'est que je suis quelqu'un qui a un rapport... Je suis quelqu'un de très pudique, d'une certaine manière. Et le, j'ai, c'est très difficile pour moi de je vous parlais... Mais bon, je parlais du fait que le théâtre parle, part du trou du langage. Et c'est horrible pour moi de voir des spectacles où les gens rentrent sur scène sans penser qu'ils sont en train de briser un trou millénaire. Vous comprenez ce que je veux dire? En pensant que parler, faire vivre son corps et tout ça, c'est normal. Moi, pour moi, c'est de l'ordre de, et je le dis positivement, de l'innommable. Le corps, l'expression du présent pur, est tout à la fois une beauté et une violence intégrale. Je ne sais pas comment le dire. Bon, vous voyez, j'aime bien Marguerite Duras, et elle peut dire des choses comme ça, Marguerite Duras. Donc, filmer, je crois que pendant des années, pour moi, ça a été mettre à distance cette expérience innommable du corps. Vous voyez ? Ce qui ne veut pas dire faire des spectacles désincarnés, par ailleurs, mais en éprouver la distance juste pour accepter que devant moi se présentent des êtres. Ça, ça a été difficile pour moi. L'autre chose, ça tient plutôt à un rapport de mort, c'est-à-dire que moi, je fais du théâtre pour faire apparaître les fantômes. Vous avez vu le nombre de fois où on voit des cassettes audio, je m'en suis rendu compte hier dans le spectacle, c'est-à-dire que comme si tout était sorti, était déterré, et on faisait entendre des voix de gens qui n'existent plus. Ça, pour moi, c'est ça le théâtre. Et le film, de manière inconsciente pour les spectateurs et spectatrices, on le sait au fond, décale d'un millième ou de 10 millièmes de seconde l'expérience réelle du corps et l'expérience de ce que vous voyez à l'écran. C'est-à-dire que le film ne crée pas que de la vie, le film crée de la mort aussi. Et le cinéma crée de la mort. Et je sais que pour faire apparaître ces fantômes d'êtres, l'usage du cinéma ou de la vidéo, peu importe, travaille cette chose-là. Et donc, en ce sens, il me semble qu'on peut le rapprocher de l'expérience littéraire. Je vous parlais au tout début de la question de l'imparfait et de la question de la narration. Pour moi, le film, il travaille le même imparfait pris dans l'art qui est l'art du présent.
1: Qu'est-ce qui vous a fait choisir le théâtre comme forme d'art et pas le cinéma, par exemple ?
0: Quand j'avais 16 ans, je faisais des stages avec une compagnie de théâtre de rue qui s'appelle le Théâtre de l'Unité, à Calais, dans le nord de la France. Et dans ces stages, on passait la journée à aller dans les rues, dans les bistrots, pour interviewer des gens. Puis le matin, ils déchargeaient le camion et il y avait du café. Et le midi, il y avait de la soupe et les gens parlaient de musique et de littérature. Eh ben, moi, je voulais ça. Et je voulais ça toute ma vie. Là, je vais vous quitter, je vais passer voir les techniciens et techniciennes de la cour démonter le truc. Je vais rien toucher parce que maintenant, je suis un metteur en scène et on me dit, oh là, laisse tomber, touche pas. Mais ma vie, c'est ça. Alors, on pourrait se dire, le cinéma peut produire des choses comme ça aussi. Mais maintenant, disons, l'expérience, le cinéma est un art en réalité beaucoup plus solitaire qu'on ne l'imagine. Tout comme le métier d'écrivain. Et moi, la solitude m'est relativement insupportable. Le cinéma est en fait un art où le tournage représente une partie très congrue de l'expérience. Le reste, c'est du montage, c'est de l'écriture, c'est de la recherche de financement. Le théâtre, il y a ça aussi. Mais le théâtre, en réalité, tout se fait en même temps. Moi, je fais du montage, du filmage, du travail avec les acteurs et les actrices, de la musique. Je fais tout en même temps avec tous ces gens qui sont autour de moi. Et par ailleurs, je dois dire, même si pendant longtemps j'ai eu des doutes par rapport au théâtre, maintenant je dois dire que j'aime cet art plus que tout. Je suis devenu un spectateur de théâtre vraiment fidèle et heureux.
1: Vous ne rêvez pas de faire un film ?
0: Pas du tout, du tout, du tout. Non. Pour le moment, j'ai refusé.
1: Ni de jouer de la musique.
0: Non, ça c'est fini. Je suis trop faible. Mais non, faire un film, on m'en a beaucoup parlé et j'ai même parfois essayé d'écrire et tout ça. Mais comment dire ? Moi, je pense que on fait un art pas parce qu'on s'y sent bien, mais on fait un art parce qu'on a un mur contre quoi taper. On parlait de Thomas Bernhard. Thomas Bernhard, il tape contre le monde et contre la société, mais il tape contre la littérature aussi. Sinon, si on n'a pas contre quoi taper, je ne pense pas que c'est cet art-là qu'on choisisse. Moi, je fais du théâtre parce que j'ai contre quoi taper. Parce que le théâtre m'embête beaucoup et me donne tout. Donc, je tape contre l'histoire du théâtre et l'histoire du théâtre me tape bien aussi. Hein. Mais donc, c'est pour ça que j'ai choisi ça.
1: J'aime bien poser cette question aux autrices et aux auteurs qui sont à votre place, mais je la pose à vous, metteur en scène. Qu'est-ce qui vous est le plus difficile dans votre art ?
0: Le plus difficile pour moi, c'est je pense beaucoup aux autrices et aux auteurs. Pour moi, mon travail est très similaire, à la seule exception que il y a deux exceptions. La première, c'est que quand le livre est fini, le livre est fini. Moi, je n'ai pas cette chance, mais c'est aussi une chance de ne pas avoir cette chance. La deuxième chose, c'est que je fais le même travail, nonobstant le fait que les auteurs et les autrices ne sont pas présents quand quelqu'un est en train de lire leur livre. Ils n'ont pas leur lecteur ici qui leur dit « ouais, bof ». Vous voyez ce que je veux dire ? Mais en dehors du jugement, c'est pas tant le jugement le problème, c'est le fait de montrer. Je vous parlais d'une sorte de pudeur que j'ai. Et je sais que ça paraît fou de dire ça parce que j'ai la chance de montrer mes spectacles. Vous voyez ce que je veux dire ? Et j'en suis tout à fait conscient, bien évidemment. Mais cette chance, si je suis le plus honnête possible, ne peut pas est obligée de s'accompagner d'une très grande peur et de redouter très très fort de montrer quelque chose qu'on a fait. C'est difficile. Ça m'est vraiment toujours aussi difficile.
1: Comment on sait que la mise en scène est terminée ?
0: Non, mais je pourrais dire, ça n'est jamais fini. Ça, c'est vrai, ça n'est jamais fini. La direction d'acteur et le spectacle bouge de manière très, très forte tout le temps. Maintenant, si je parle de manière vraiment honnête, parce que tout le monde dit ce que je viens de dire tout le temps, il y a un moment où on arrête quand même de toucher à la structure. Voilà. On le sait. Bon, je pourrais dire, on le sait quand il y a une concordance entre comment le spectacle résonne, alors qu'il résonnait pas du tout comme ça auparavant, sa propre satisfaction vis-à-vis de son travail. On peut parfois jouer des spectacles, on n'est jamais satisfait jusqu'au bout, ce qui est très difficile. Mais enfin, ça m'est arrivé, ça arrive. Et aussi la manière dont le public s'en empare, qui est une donnée qui arrive sur la fin. À ce moment-là, à un moment, on peut se dire, bon, la structure lourde, les fondations ne vont plus être trop touchées, et maintenant on va rester à faire vivre de nouvelles choses qui ne seront pas celles d'hier et pas celles de demain tous les jours.
1: Une dernière question, et puis après je ferai circuler la parole si vous avez des questions. Est-ce que vous avez progressé ? Est-ce qu'on progresse dans son art ?
0: Oui. Non, mais faut le dire parce que il faut le dire. On progresse. Moi, je pense que ça c'est mon côté autrichien encore. Hein, mais je suis pas du tout autrichien, mais enfin. Parce que je sais plus.
1: C'est votre rapport à Thomas Bernhard.
0: Ouais, mais quand je pense que plus on s'améliore, plus on doit chercher la zone où on abîme d'une certaine manière son travail. Moi, je crois vraiment à ça et je pense qu'il faut, qu'il me faudra beaucoup de courage dans les années à venir pour le faire. Et il faut beaucoup de courage aux artistes. Je sais que ça paraît fou de dire ça, mais je pense que le trajet d'un artiste n'est pas d'aller de la fragilité vers la brillance. Il est d'aller de la fragilité à la fragilité. Et d'ailleurs, c'est un trajet de la vie aussi, à mon avis, et humain. Le trajet d'un être humain n'est pas d'aller de l'inconnu à la certitude. Et je pense que plus on a d'armes pour arriver à produire de l'art, plus, à mon avis, il faut trouver les moyens d'une certaine manière. Et je pense, si on parle de littérature, je veux dire, il y a des exemples, il y a des écrivains en vieillissant, ils arrivent à trouver des formes. Je ne sais pas pourquoi je pense à Pierre Guyotat ou des gens comme ça, mais qui arrive à un moment, mais même quelqu'un comme Don DeLillo qui fait des formes en fait beaucoup plus étranges sur ses derniers romans qu'il le faisait dans ses premiers romans. Il y a un moment le choix, disons, de la contre-aller, de la radicalité, à mon avis, doit s'opérer quitte à au profit de la brillance et du succès. Mais je pense que sur certaines choses, on s'améliore. Sur la rapidité d'exécution. Là, moi, je travaille en plus avec une troupe depuis des années, des acteurs et des actrices fidèles, donc on se parle très vite, ça va très vite. Sur des choses aussi techniques, sur des choses dont on n'a pas besoin de vérifier pour savoir qu'elles ne sont pas bonnes. C'est que des petits détails techniques, mais oui, je peux dire que un spectacle comme celui que vous avez vu, qu'on a fait en 2 mois et demi,
2: comment vous avez choisi ces passages, ces extraits de Marguerite Duras? Est-ce que avec Marguerite, vous avez procédé de la même manière? Est-ce que Marguerite vous habite depuis longtemps? Est-ce que pourquoi la vie atlantique, l'amant, tous ces voilà ces morceaux sublimes? Comment avez-vous procédé?
0: Je fais court, mais le travail est parti d'un travail au conservatoire. Donc en fait.
2: Magnifique comédien.
0: Ouais, bah il y en a trois d'ailleurs qui sont, enfin trois comédiennes en l'occurrence qui sont présentes dans Mal d'Aurore, qui sortent tout juste du conservatoire. Je travaillais en Allemagne à la Volksbühne à Berlin et j'avais un projet que j'ai pas fait là-bas. Je voulais faire une histoire de la littérature. Et en fait, à un moment, je me suis dit, je pense que je le ferai jamais, mais je voulais le faire en France, que vous savez, j'ai une sorte de petit combat avec le théâtre de patrimoine et réactionnaire. Donc du coup, je me suis dit, tiens, je vais faire une histoire de la littérature française au théâtre. Donc je vais me coltiner Molière et tout ça, puis là, on va se marrer. Vous voyez, je me disais ça, quoi. Peut-être un jour, Mais je me disais, j'aime bien cette idée, disons, de compilation impossible pour le théâtre, vous voyez. Mais d'ailleurs, Gwenaël Morin l'a fait par un autre biais d'une certaine manière, c'est-à-dire à un moment, il a monté tout Molière, tout machin. Il y a un truc qui m'intéresse là-dedans. Mais c'est l'idée de la bibliothèque, en fait. C'est l'idée de la masse littéraire. Et Duras, à un moment, comme je savais qu'avec elle et eux, j'allais travailler plusieurs petites choses parce que j'avais une quinzaine, un peu plus d'élèves, tout le monde devait travailler quelque chose. Je me suis dit, on va faire, alors ça s'appelle musée, mais ça pourrait s'appeler bibliothèque, on va faire un musée de plein d'œuvres. Et après, c'est un mélange entre des choses, des textes qui sont très importants pour moi. Vous parlez de l'homme atlantique, qui est peut-être mon texte de Duras préféré. Et après, d'autres choses, par exemple, des textes qui étaient plus loin de moi au début et que j'ai fini par adorer, même ça, par exemple, La Mante anglaise, que j'ai adoré faire. L'amant est arrivé, et puis vous voyez, donc en fait, et puis des textes plus théoriques et tout ça. Et parfois c'était, je peux vous donner un exemple, quand on fait l'amant, on fait le début de l'amant dans Marguerite Duras, et c'est une actrice qui est exceptionnelle, elle s'appelle Alice Dalouz Gomez, et Alice, on trouvait pas exactement quoi faire, et à un moment on s'est. Moi et mon dramaturge, on s'est dit, le début de l'amant, ce serait. Et quand elle l'a fait, c'était stratosphérique. Donc, vous voyez, c'est des expérimentations comme ça. Le point de départ pour moi était. Et je voulais faire la musique à deuxième aussi. Ça, je voulais vraiment le faire au début. Parce que je pensais même le monter à un moment. Bon, voilà. Mais donc, c'est plein de. C'est des lectures, c'est des découvertes aussi. Et puis, à un moment, ça, j'aime bien l'idée que. Comment dire? Par ailleurs, quand je fais des spectacles comme ça. Je me dis pas que tout doit être à un niveau de perfection. Je me dis que les spectateurs et spectatrices, sur la durée, peuvent passer une demi-heure où ils se disent « Bon, là, il est dans son délire expérimental, on va dormir 5 minutes. » Vous voyez ce que je veux dire? Et ça me va très bien, c'est très bien. Mais c'est comme une bibliothèque, vous voyez, c'est pareil, voilà.
3: Bonjour.
0: Bonjour.
3: Vous, nous et le son. Je vous connais depuis 2666. Je sais qu'il y aura du son. J'ai assisté à des présentations
0: de saison.
3: De saison à l'Odéon.
0: Ouais.
3: J'étais tellement enthousiasmée. Mais de temps en temps,
0: c'est un peu fort.
3: Je dois vous dire. C'est un peu fort quand On voudrait écouter un tout petit peu plus la parole.
0: Non, mais...
3: Et que moi, comme je
0: commence... Non, mais attendez.
3: Attendez, j'ai pas fini ma question. Et comme moi, je commence à être un peu vieille, je mets les boules pièces parce que ça m'agresse.
0: Oui.
3: Mais je sais que vous agressez les gens avec votre son et je le comprends bien. Je le comprends bien.
0: Je ne vous laisserai pas dire ça, madame.
3: Je le comprends bien. Mais je trouve, de temps en temps, samedi, j'ai trouvé...
0: Non, mais alors voilà. Attendez, je vais vous dire. Non, mais comme ça, je vous réponds.
3: Mais j'adore vos spectacles.
0: Oui, bon.
3: Hein, voilà, quand même, hein. Je le dis, hein.
0: Non, mais c'est très gentil. Non, mais je suis d'accord avec vous. Je vais vous dire. On est dans un espace, la Cour d'honneur, qui n'est pas un espace de représentation théâtrale, même si on a tendance à l'oublier. Quand vous voulez couvrir une salle comme la Cour d'honneur, avec un niveau de son à un moment, selon l'endroit où vous êtes placé dans le spectacle, la puissance sonore peut dépasser parfois certaines limites ou pour qu'elle soit très juste à d'autres endroits. Vous voyez ce que je veux dire ? Le problème, c'est que vous avez beaucoup, beaucoup de place là-haut. Si à un moment, vous cassez pas un peu les oreilles des gens qui sont plus en bas, là-haut, vous savez, je veux que les gens... quelqu'un a dit les basses, je veux que les gens ils sentent dans le corps. Hein. Ça va, c'est réglé, ça. C'est bon. Voilà. Donc, oui, mais je trouve aussi, je trouve. Non, mais j'entends très bien. Mais c'est vrai. Mais vous savez, des fois, on s'accroche aussi. À un moment, je ferai des spectacles. J'en ai déjà fait, mais j'en ferai aussi où le son sera à un autre endroit. Mais on s'accroche aussi à des choses. Comment dire ? On s'accroche à une façon d'être un peu violent parfois qu'on n'a pas envie de laisser derrière soi. Vous voyez ? Bah, je vous ai répondu, du coup. Ouais, merci beaucoup.
1: Une autre question ? Ou une remarque, ou une... Bon, il y a un monsieur qui était bouleversé et une dame qui trouve que le son est vraiment trop fort.
0: Non, c'est pas ça qu'elle a dit, la dame.
4: J'attends la prochaine.
0: Ah bah oui.
4: Oui.
0: Non.
1: Allez-y.
5: Oui, alors, moi, je me demande si vous vous posez la question de comment seront joués vos spectacles, parce que tout à l'heure, vous parliez de Molière, qui, si on le regardait aujourd'hui, peut-être on n'y comprendrait rien, etc. Et moi, je pense, alors, on a vu aussi Extinction 2066, les particules élémentaires, voilà, et dans 100 ans, comment ils vont faire pour jouer vos spectacles ?
0: Ah bah, c'est mort, hein ?
5: Ah bah oui.
0: Oui.
5: C'est l'expérience unique, c'est ça ?
0: Oui.
5: C'est ce que vous recherchez ? Une expérience
0: unique ? C'est pas tant ce que je recherche, mais moi, je comment vous dire ? Le théâtre a ça d'extraordinaire, mais d'extraordinaire, c'est que je pense que je fais partie des gens qui ont une sorte de tendance à faire... Vous allez voir, c'est très contradictoire, à faire de l'art pour que quelque chose reste. Et le théâtre me dit tout le temps, laisse tomber. Rien ne restera. Et ça, je dois dire que cette contradiction, elle est pour moi la vie, en fait. Et c'est beau. Hier, pendant la dernière du spectacle, je me disais, le spectacle a été capté, mais c'est pas le spectacle. Le texte... il ne sera jamais édité parce que c'est des textes d'autres auteurs. Donc, en fait, et d'ailleurs, c'est des discussions qu'on a eues ici avec la maison Jean Villard. Je n'archive rien parce que je n'écris rien.
5: Si je voulais vous poser, non. Est-ce que c'est écrit ?
0: Non, il n'y a rien. Il n'y a rien. Si, il y a un fichier, il y a un Google Doc avec le texte, si vous voulez. Mais enfin, il n'y a pas mes notes, je n'ai pas de notes, je n'ai pas de trucs. Donc, non, ce que je veux dire, c'est qu'hier, quand on était dans la cour, je me disais... vraisemblablement, on va être optimiste, dans 60 ans, plus personne n'aura vu ce spectacle, à peu près. Plus personne, dans 60 ans, n'aura vu ce spectacle. Et par contre, dans 50 ans, il restera peut-être un peu plus, on va être optimiste. Non, mais je suis Thomas Bernhardt, on a dit. Hein. Donc, mais ce que je veux dire, c'est que par contre, la chose magnifique, c'est que dans 20 ans, il restera probablement des gens qui diront Moi, j'ai des gens qui ont 20 ans aujourd'hui, qui auront mon âge dans 20 ans, et qui diront à des gens qui auront 20 ans dans 20 ans, bah, j'ai vu ça, moi. J'étais là, j'ai vu ça. Bon, et ça, c'est... je sais pas. Je trouve que c'est une des choses les plus belles du monde, des plus tristes, des plus mélancoliques, mais c'est une des choses les plus folles. Et si vous allez dans le musée, là, moi, j'ai mis une petite note là-dessus, mais il y a des photos des acteurs de Villars en short, vous voyez. Et en fait, il reste ça. Il reste des photos d'Agnès Varda, de Philippe Noiret en short. Et on se dit juste, en le voyant, bah, c'était une bande de gens qui vraisemblablement s'aimaient, faisaient du théâtre et dont les objets nous ont échappé aujourd'hui. Et moi, je me dis, bah, c'est beau, quoi.
1: Il y a un passage qui est très beau. J'aurais pu pleurer, vous rejoindre à la buvette. C'est qui raconte un peu ça dans la partie 2. À un moment, il y a une actrice qui hurle des noms d'auteurs, Franz Kafka. Et on se dit, ces gens qui ont voué leur vie à la littérature, enfin, en tout cas, moi, j'étais très sensible à ça, et qui dit, ils ne seront plus rien, ils ne seront peut-être plus lus. Donc, vous ne croyez même pas. Alors, je comprends votre. Sur le théâtre dans 60 ans, mais les livres, quand même.
0: Oui, mais ça, c'est. D'ailleurs, par exemple, moi, je possède rien. Je vous dis un truc, mais j'ai rien. Chez moi, il n'y a rien. Enfin, il y a une table, évidemment, et de quoi faire la cuisine. Mais la seule chose que j'ai, c'est des livres. Donc, je crois à la permanence des livres, même si j'aime bien, je remarque que les livres s'abîment eux-mêmes, quoi. Mais je crois à une sorte de permanence un peu bizarre des auteurs. Et d'ailleurs, c'est ce que dit Bolaño. Il dit que certains livres ne seront plus lus.
1: Il vient de Bolaño, ce...
0: Oui, oui.
1: C'est de quel, dans quel livre ?
0: C'est dans Amuleto, un livre qui s'appelle Amuleto, qui est un livre magnifique, magnifique, court livre, magnifique. Et dedans, une femme enfermée dans les toilettes, qui n'est pas dans le livre Les toilettes de l'Université de Concepción, mais je ne sais plus de quelle ville, pendant que l'armée rentre à l'intérieur de l'université, qui est un vrai truc. Et elle raconte, elle a une vision où elle voit justement, on lui dit ce que vont devenir les écrivains du XXe siècle. C'est génial parce que Bolaño, il est mort il y a 20 ans. Et il dit, par exemple, Marguerite Duras vivra dans le cerveau de milliers de femmes en 2030. C'est rigolo. Alors, Marguerite Duras, elle vit aujourd'hui différemment dans le cerveau de milliers de femmes, mais elle y vit. Il y a un truc sur Tchekhov très beau, le cas Anton Tchekhov, je ne sais plus. Il sera très fort lu là, au début des années 2000, puis on ne le lira plus, puis on le relira. Mais en fait, il y a du génie dans son truc, hein, parce que... on voit bien, moi qui dirige l'Odéon, je vous jure, il y a des statues partout. Il y en a deux qu'on sait qui c'est. Dans les statues d'auteur, pardon. Il y a Racine et Molière. Il y a peut-être Corneille aussi, mais les autres, Picard, si quelqu'un connaît Picard vachement bien, qu'il le dise. Vous voyez ? Donc, en fait, je crois à l'idée d'un héritage très très fort de la littérature. Par contre, j'aime bien l'idée que, en fait, ces héritages sont extrêmement, extrêmement mouvants. D'ailleurs, elle cite même Louis-Ferdinand Céline, dont, on va dire, je passe sur l'aspect, je veux dire, sur le débat sur l'homme et l'artiste.
1: Son antisémitisme.
0: Et son antisémitisme. Ce que je veux dire, c'est que le rapport à Louis-Ferdinand Céline, on voit, il est extrêmement mouvant, je pourrais dire presque année après année. Et c'est tout à fait intéressant de constater que cette chose-là, elle est dans l'histoire, ça va bouger, quoi.
1: Est-ce qu'il y a encore une ou deux questions? On va...
6: Bon, je ne vais pas revenir brièvement. Donc, effectivement, j'ai vu en 2013 ou 2014, parce que, étant Lillois, donc, j'avais vu votre travail des particules élémentaires que j'ai vu plusieurs fois. Donc, ça a été pour moi un gros choc. Ça a été vraiment une nouvelle vision en fait, du théâtre contemporain qui s'est ouvert à moi. J'ai vu après, par la suite, évidemment, toutes vos œuvres suivantes sur scène. La question, c'était une question... Alors, je fais une parenthèse parce que je n'ai pas vu Mal d'Aurore, en espérant que le spectacle ira au-delà, en fait, du nord d'Amiens. Puisque...
0: Ah, Amiens, c'est pas si loin.
6: Oui, Amiens, bon. Et Valenciennes, non, plus Valenciennes. Bon. Bref, on ne va pas... Et plus Lille non plus. Ma question, c'était... Bon, donc, j'ai pas vu Mal d'Aurore, mais ma question, c'était sur l'éphémère, justement, parce que je me demandais toujours pourquoi il n'existait pas, en fait, de captation des spectacles de Julien Gosselin.
0: Il y en a un.
6: Alors, celle-là, oui.
0: Alors, les particules parce que élémentaires, c'est sur YouTube. En accès libre, personne ne le sait, donc comme ça, je vous le dis.
6: Ah ben, j'y suis allé, mais on voit que des extraits.
0: Non, non, non, ah. Il est trouvable en intégrale.
6: D'accord.
0: Mais...
6: Alors, est-ce que justement, est-ce que l'éphémère était aussi un des éléments du spectacle, comme vous disiez, oui. Que le théâtre, c'est en fait remplir le trou de la littérature. Est-ce que l'éphémère n'est pas aussi une écriture, enfin un des éléments de l'écriture du théâtre?
0: Oui, oui, tout à fait, mais tout à fait.
6: Oui, oui, bien sûr.
0: Mais pour être très simple, je suis pas un amateur de captation. Là, je suis heureux que le spectacle ait été capté parce que c'est la cour et tout ça. Et à un moment, c'est un moment, vous voyez, même pour l'équipe, les acteurs, les actrices, c'est un moment d'une vie, oui, voilà, enfin, très fort, quoi. Donc bon, mais, par ailleurs, vous savez, je vais vous dire les choses de manière très concrète. Vous avez remarqué que je m'intéresse quand même pas mal à la vidéo et que pour faire une captation correcte d'un spectacle, ça prend beaucoup de temps et ça prend beaucoup d'argent. Et donc, je vais être aussi simple que ça, à un moment, faire qu'on fasse des captations vraiment regardables par le public, qui ne sont pas des captations de travail simplement, bah c'est quand même un truc.
6: Oui. Est-ce que, effectivement, intrinsèquement, la captation est aussi une perte, en fait
0: Ah, bah évidemment. Hein, bah, en tout cas, c'est un autre objet. Mais ça, je pense que tout le monde en est conscient quand on regarde une captation. Non, mais je vais vous dire, en même temps, je dis ça et je peux vous dire que pendant le Covid, j'étais avec mon père à Calais pendant le Covid, et mon père, il aime bien Mozart. Il ne va pas à l'opéra, mais... et je lui ai dit, tu sais, il y a quelques années, à Aix, j'ai vu le plus grand metteur en scène du monde, Romeo Castellucci, faire le Requiem de Mozart, et c'est sur Arte.
1: Le Requiem blanc avec la scène qui...
0: Voilà.
1: Ça vient d'être repris à Aix, là.
0: Exactement. Et quand même, pendant le confinement, on a regardé le Requiem de Castellucci. Donc, je gueule contre les captations, mais enfin, oui. Vous voyez, quand même, parfois, ça fait c'est extraordinaire. Hein. Mais cela.
6: Non, mais les captations, on est bien d'accord, ça ne vaut que quand on a vu la pièce.
0: En tout cas, ça vaut comme témoignage.
6: Comme témoignage.
0: Mais moi, je veux. En tout cas, ce qui est sûr, c'est que comment dire, j'aime beaucoup cette. Je vous disais, j'aime beaucoup cette dimension d'oubli. Donc, je me bats pas pour qu'il reste. Je me bats pour que les choses existent très fort et j'accepte qu'elles disparaissent après.
6: Bon, il y a une deuxième question juste rapide.
1: La dernière, parce qu'après, dans 5 minutes, on arrête et il y a encore d'autres questions.
6: Est-ce que dans votre travail, vous vous inspirez en fait, d'autres metteurs en scène? Et je pense très souvent, quand je vois toutes les parties filmiques en fait, des spectacles, est-ce que vous pensez souvent, par exemple, vous faites référence à Cyril Teste, qui est aussi un grand dramaturge qui travaille beaucoup avec...
0: Cyril, on a commencé un peu en même temps, donc je peux pas vraiment dire ça. On est copains, donc on se file la main, on se file des outils techniques, vous voyez ce que je veux dire? Donc non, on s'inspire tout le temps des autres artistes. Ça, c'est une question vraiment... je veux dire, souvent quand on est un très jeune metteur en scène, on copie plein de gens. Et généralement, les plutôt bons jeunes metteurs en scène, c'est les gens qui arrivent à intégrer en fait le rapport d'admiration et de copie par hommage à un travail plus personnel en réalité. Et puis plus on vieillit, plus on trouve un peu ce qui serait son théâtre. Moi, je suis toujours ravi, par exemple, quand je vois des tics. Enfin, mes propres tics, je les trouve tout à fait ridicules. Par exemple, le fait qu'on mette du son trop fort, le fait qu'on se mette à parler fort sur du son qui est déjà fort, le fait qu'on en bombarde les gens de fumée. Quand je vais dans les spectacles et que je me dis, je vois des gens de 20 ans qui font pouf avec la fumée, et qui, je me dis, ah, c'est marrant quand même. Et je me dis, ça me touche. Je trouve ça complètement ridicule. Et je me dis, mais les gens doivent trouver ça super ridicule quand je le fais moi aussi. Mais je trouve ça très touchant. Donc oui, je veux dire, moi, j'existe pas sans Romeo Castellucci. Je n'existe pas. Mais je n'existe pas sans Krzysztof Warlikowski. Mais quand je dis je n'existe pas, c'est que je suis rien. Mais rien, rien. Il y a des choses. Mais même si je n'avais pas vu la trilogie de Jan Lauwers, notamment La Chambre d'Isabella, il y a des années au festival, même si mon théâtre ne ressemble plus du tout à ça, je n'aurais jamais fait du théâtre de la même manière. Donc je dois tout à des artistes que j'ai... absorber, manger à un niveau. On parlait de Tadeusz Kantor, par exemple, j'ai mangé ça, alors que mon théâtre n'a rien à voir avec ça. Donc oui, oui, ça c'est hyper important.
7: Vous existez parce que vous êtes dans le désir. Votre théâtre, c'est un théâtre du désir. Le désir, c'est le manque. C'est ce qui n'arrive jamais, c'est ce qu'on réussit jamais. Et vous n'arrêtez pas de nous parler de ce manque, de cette béance, de l'éphémère. Et vous êtes un artiste prodigieux du désir. C'est la vie. Même quand vous parlez du mal et de la souffrance, c'est la vie.
0: Ah, merci beaucoup, merci.
1: Est-ce qu'il y a une dernière question ?
8: Je voulais dire qu'il est un peu paradoxal quand même de prôner l'éphémère et de dire que Molière est réactionnaire.
0: J'ai pas
8: alors...
0: dit ça du tout. J'ai pas du tout dit ça.
8: Ah, j'ai cru comprendre.
0: Ah non,
8: ça.
0: Vraiment.
8: Pardon.
0: Tout
8: d'accord,
0: tout
8: d'accord.
0: De ce que je pense.
8: Mais en même temps, j'ai vu votre spectacle sur Andreev, c'est ça.
0: Ouais.
8: Et donc là, vous avez bien déterré un auteur
0: ouais.
8: que peu de gens connaissent.
0: Ouais.
8: Et est-ce que ce n'est pas justement l'apanage des sociétés assez totalitaires ou dictatoriales que de n'avoir pas de mémoire, de
0: non.
8: tuer la mémoire ? Et est-ce que le texte, au-delà des mises en scène, etc., n'est pas justement le garant de cette mémoire ? Et
0: sûr.
8: Je pense que des auteurs comme Molière ou Shakespeare ont encore, bien sûr, beaucoup de choses à nous dire sur l'âme humaine.
0: Intégralement d'accord avec vous. Donc, juste pour clarifier ma pensée, je pense tout le contraire que Molière est réactionnaire. Alors là, vraiment pas.
8: J'ai cru comprendre ça.
0: Non, non. Ce que je disais, mais pour être très clair, c'est que je disais simplement que ce qu'on imagine être le théâtre est généralement une représentation néoclassique qu'on se fait d'un rapport à la scène. Moi, je vais vous dire, je suis un lecteur de Molière, je suis un lecteur de Shakespeare. Je suis un lecteur de Tchekhov très très fort. Je suis un fou de Racine, mais zinzin, je peux lire Racine vraiment. J'adore ça. Donc, vous voyez, je pense exactement l'inverse de ça, et je pense par ailleurs effectivement que la question de la mémoire est fondamentale. Ceci étant dit, je suis arrivé moi il y a 20 ans, faut quand même le dire, dans un monde de théâtre où à un moment des gens comme Stanislas Nordet et tout ça étaient en train de se battre pour que du théâtre contemporain soit monté. C'est ça qu'on disait à l'époque. Voyez, d'autres, pendant les années Baudrillard, Archambault ici, se battaient pour dire que d'autres formes que ce qu'on imaginait être le théâtre pouvaient se faire. Donc moi, si vous voulez, je vais vous dire, pour être très clair, je conserve aussi cette rage de ces années-là, et je me suis construit à l'intérieur de ça, qui est que la célébration continue du patrimoine ne doit pas aller contre l'idée que la création soit maximale, que la création soit libre et que des artistes qui proposent des langages inattendus et nouveaux puissent s'exprimer encore devant nous. Et on le voit encore dans ce festival. Donc, quand je dis ça, je ne dévalue évidemment pas la puissance délirante de Hamlet ou du Roi Lear. Vous voyez ce que je veux dire ? Je serais qui pour dire ça ? Et peut-être même un jour, vous me verrez faire Hamlet. Vous voyez, c'est tout à fait possible. Mais je dis juste qu'il y a un moment où, comment je peux dire ça, il faut aussi, sur la société qui est la société qui s'intéresse un peu moins au théâtre, parfois leur dire que c'est un lieu de création contemporaine, c'est un lieu de création de maintenant, qui peut s'appuyer sur des classiques, bien évidemment, mais qui aussi va produire des formes. Vous savez, à la fin du texte, vous avez vu, hein, pour celles et ceux qui étaient là, à la fin de Mal d'Aurore, on cite ce vers de Mallarmé, au fond de l'inconnu pour trouver du nouveau. Et Bolaño ajoute, c'est le pitoyable drapeau de l'art. Et ben moi, je crois à ça.
1: C'est pas Baudelaire ?
0: C'est Baudelaire, pardon, pas Baudelaire. Je suis désolé. Non, parce que Mallarmé, Baudelaire, il y en a de partout.
1: C'est pareil.
0: Non, c'est pas pareil.
1: On discute depuis 1h30 et j'imagine que vous vous êtes couché très tard. Merci infiniment
0: merci.
1: Pour votre générosité.
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0: Sa Majesté l'Empereur.
1: Madame, Monseigneur, c'est Pierre Damien.
2: Non, Majesté, c'est un moine de Cluny qui accompagne l'abbé.
1: C'est Pierre Damien. Inutilement, père, de regarder la duchesse. Je vous jure, madame, je vous jure que mon âme est changée envers votre fille. J'avoue que s'il n'était pas venu me l'interdire au nom du pape Alexandre, je l'aurais répudié. Oui, il y avait quelqu'un qui favorisait cette répudiation. C'était l'évêque de Mayence, en échange de 120 domaines.
2: Majesté.
1: Mais il ne faut pas, en ce moment, que je dise du mal des évêques. Je vous suis reconnaissant. Je vous suis reconnaissant aujourd'hui, Pierre Damien, de cette interdiction. Toute ma vie est un tissu d'humiliation. Ma mère, Adalbert, Trébure, Goslar, et maintenant, ce sayon que vous me voyez là sur le dos, n'importe, de la clarté, de la perspicacité, une attitude ferme et de la patience quand la fortune est adverse. Je sais corriger les erreurs commises et devant vous aussi, Pierre Damien, devant vous, je m'humilie. À condition toutefois que vous n'ayez pas répandu le bruit infâme qu'Agnès, ma sainte mère, avait des rapports inavouables avec l'évêque Henri d'Augsbourg. Non. Non, n'est-ce pas? Quelle infamie. Je ne vous en crois pas capable. Ce sont eux. Eux. Toujours les mêmes, monseigneur. Rien ne leur a suffi. Un pauvre enfant, monseigneur, que fait-il? Il passe son temps à jouer, même quand, sans le savoir, il est devenu roi. J'avais 6 ans, et ils me ravirent à ma mère, et ils se servirent de moi, qui ne savait rien contre elle et contre la dynastie elle-même, et profanant tout, et volant, volant, plus glouton l'un que l'autre, Annon plus qu'Étienne, Étienne plus qu'Annon.
2: Majesté.
1: Oui. Oui. Il ne faut pas en ce moment que je dise du mal des évêques. Mais cette infamie sur ma mère, monseigneur, passe les bornes. Et je ne puis même pas la pleurer, madame. Je me tourne vers vous qui devez avoir des entrailles de mère. Elle m'a rendu visite il y a 1 mois environ. Elle venait de son couvent. On m'a dit qu'elle était morte. Et je ne puis même pas la pleurer. Puisque vous vous trouvez ici et que je revais ce sayon, cela veut dire que je n'ai que 26 ans.
2: Et que par conséquent, votre mère est encore vivante, Majesté, toujours dans son couvent.
1: Oui, oui. Je puis donc remettre ma douleur à plus tard. Regardez, je suis encore blond. C'est pour vous. Moi, je n'en aurais pas besoin, mais les signes extérieurs ne sont pas inutiles. Ils jalonnent le temps. Vous comprenez, monseigneur? Mais je m'aperçois que vous aussi, duchesse, vous êtes italienne. Dieu me préserve d'en témoigner émerveillement ou dégoût, velléité, velléité. Nul ne veut admettre le pouvoir obscur et fatal qui limite notre volonté. Et pourtant, puisqu'on est, puisqu'on meurt. Naître, monseigneur, avez-vous demandé à naître? Moi, non. Et entre ces deux hasards, naître et mourir, indépendants tous deux de notre volonté, combien d'autres choses encore que nous n'aurions pas voulu et auxquelles nous nous résignons à contre-cœur. Et quand nous refusons de nous résigner, les velléités apparaissent. Une femme qui veut être un homme, un vieillard qui veut être jeune, velléité, velléité, nul mensonge pourtant. Nulle fiction de notre part. Nous sommes de bonne foi, ancrés dans une noble idée de nous-mêmes. Vous, par exemple, monseigneur, vous êtes là, vous ne bougez plus. Vous vous agrippez à deux mains à votre saint vêtement et vous ne prenez pas garde qu'il glisse de vos manches, qu'il coule de vos manches quelque chose, comme un serpent. La vie, monseigneur. Et quelle surprise! Quand nous la voyons se dresser là, devant nous, cette vie ainsi échappée de nous-mêmes, quelle colère, quelle rage, ou bien alors, quel remords, oui, quel remords. Ah, si vous saviez, j'ai trouvé devant moi tant de remords, avec un visage qui était le mien, mais si affreux que je ne pouvais pas le regarder en face. Cela ne vous est-il jamais arrivé, madame? Vous rappelez-vous vraiment avoir toujours été la même? Un jour, pourtant, Dieu, comment avez-vous pu faire cela? Oui. Oui, cela. Vous savez quoi? Nous nous comprenons. Oh, soyez tranquille. Je ne le dirai à personne.
3: En 1957, la 11e édition du Festival d'Avignon célèbre les 10 ans d'une aventure que Villard a lui-même fondée en 1947. Pour marquer l'anniversaire, il s'offre deux rôles taillés sur mesure, joués en alternance dans la même cour d'honneur, le temps d'un même été. L'archevêque de Meurtre dans la cathédrale et le protagoniste d'Henri IV de Pirandello. D'un soir à l'autre, Villard passe ainsi d'un masque à l'autre, celui du saint que l'on assassine pour de mauvaises raisons, à celui du fou que l'on maintient de gré ou de force, enfermé dans son propre rôle. Les deux personnages ont en commun d'être des hommes seuls, retranchés derrière une image que le monde entier reconnaît comme telle, sauf précisément ceux qui les entourent. C'est la seule pièce de Pirandello que Villard ait jamais montée de toute sa carrière, un fait sur lequel cette chronique reviendra plus loin, tant il éclaire la place très particulière que l'auteur italien occupe dans son répertoire. L'histoire que raconte Pirandello est aussi vertigineuse que son dispositif est simple. 20 ans plus tôt, lors d'une mascarade costumée où la bonne société jouait à incarner des figures historiques, un gentilhomme incarnait l'empereur germanique Henri IV, humilié à Canossa devant le pape Grégoire VII. Une chute de cheval, provoquée ou non par son rival en amour, le baron Belcredi, lui fait perdre la raison au point qu'il se croit depuis réellement Henri IV d'Allemagne, figé dans le XIe siècle. Sa famille, plutôt que de le contredire, a entretenu la fiction. Décor de salle du trône, 4 valets déguisés en conseillers secrets, portrait de lui-même et de la marquise Matilda Spina, la femme qu'il aimait, peint au moment de l'accident. 20 ans ont passé. Matilda, son ancien amour, a fini par épouser dans les faits, sinon dans le nom, la vie que Belcredi lui offrait. Sa fille, Frida, lui ressemble à s'y méprendre. Un médecin, le docteur Genoni, imagine un remède radical. Faire revêtir à Frida et à son fiancé les habits de Matilda et d'Henri jeune pour provoquer par ce choc visuel le retour du malade à la réalité. Mais le texte bascule alors dans un vertige supplémentaire. On découvre qu'Henri a retrouvé la raison depuis des années en secret et qu'il a choisi de continuer à jouer la folie, parce que le masque lui offre un refuge que le monde réel, celui qui l'a humilié et dépossédé de son amour, ne lui offre plus. Le piège que lui tend le docteur Genoni le renvoie à sa blessure intacte. Dans un sursaut de fureur, feinte ou non, la pièce ne tranche jamais. Il tue Belcredi. Pour échapper à la justice, il n'a plus d'autre issue que de se retrancher pour toujours, cette fois sans retour possible, dans le personnage qu'il n'avait fait jusque-là que jouer. C'est là tout Pirandello. L'opposition entre la vie mouvante, insaisissable, et la forme, cette image fixe dans laquelle la société et le regard des autres nous enferment, la même tension qui travaille 6 personnages en quête d'auteur, mais portée ici jusqu'à son issue la plus tragique, puisque le personnage choisit lui-même, en toute lucidité, de se laisser pétrifier dans son propre masque.

On dispose sur cette mise en scène précise d'un document rare. Les propos que Villard accorde au journal Le Provençal en juillet 1957, au moment même de la création, Villard y explique d'abord son choix de programmation. Il aurait voulu cette année-là une pièce moderne pour le festival, mais peu d'œuvres contemporaines, remarque-t-il, supportent l'épreuve du plein air. Henri IV, en revanche, s'accorde selon lui parfaitement au décor médiéval du palais. La cour, dit-il, accentuera le côté tragique du drame et permettra une évocation presque hallucinée de l'atmosphère où vivent les personnages. Sur le plan scénographique, Villard reconduit son geste le plus constant depuis Richard II. La suppression du décor construit au profit d'un plateau aux dimensions volontairement floues et indéterminées. Ce dépouillement qu'il revendiquait déjà plus tôt et qu'il inscrit, selon les historiens du théâtre, dans la filiation de Copeau et du Tréteau nu, même s'il s'en défendait lui-même, disant éprouver une admiration plus tenace encore pour André Antoine. Sur ce plateau nu, c'est Gisquia qui introduit la couleur, des costumes très colorés mais stylisés, dans un style résolument daté de 1925, l'époque où se situe la fiction contemporaine de la pièce, à l'exception bien sûr des déguisements du XIe siècle que portent Henri et sa cour fictive, puisqu'il ne s'agit pas d'Henri IV de France, mais d'Henri IV d'Allemagne. Villard observe avec un sens aigu du décalage historique que les costumes de l'entre-deux-guerres, avec leurs outrances propres, paraissent en 1957 plus datés, presque plus anciens que les costumes contemporains eux-mêmes, ce qui permet paradoxalement de mieux marquer la frontière entre le XXe siècle réel et le Moyen-Âge fantasmé dans lequel s'enferme le personnage. Un détail, enfin, à lui seul, résume toute une conception de la mise en scène. Le texte de Pirandello prévoit dans son dispositif d'origine deux portraits grandeur nature représentant les jeunes gens au moment de l'accident, effet théâtral classique, puisque ce sont en réalité les comédiens eux-mêmes, immobiles dans leur cadre, qui doivent ensuite en sortir pour rejoindre la scène. Villard s'écarte ici, et seulement ici, des indications de l'auteur qu'il dit par ailleurs suivre à la lettre. Il remplace les deux portraits par deux statues. Le changement paraît mineur, il ne l'est pas. Il déplace tout l'effet de la scène du registre du gag théâtral, le portrait qui s'anime, procédé quasi vaudevillesque, vers un registre plus culturel, plus funèbre aussi, cohérent avec cette idée d'un homme figé, littéralement statufié dans un instant de sa vie qu'il ne peut plus quitter. C'est un geste de metteur en scène qui, en une phrase, dit tout du sens qu'il donne à la pièce entière. Reste la question du rôle lui-même et de ce que Villard y engage comme acteur. Le fond Jean Villard, conservé à la maison Jean Villard, garde le tapuscrit de travail qu'il a utilisé pour cette création de 1957. Un petit cahier jauni, la version française de Benjamin Crémieux, mais couvert de plusieurs strates d'annotations, de commentaires et d'interventions manuscrites, qui témoignent selon l'étude qu'il l'a dépouillé, d'une fréquentation intime et assidue de l'écriture pirandellienne. Ce n'est donc pas un texte que Villard traverse en surface. Il l'habite au sens le plus matériel du terme, ligne après ligne, dans les mois qui précèdent la création avignonnaise. Sur le plateau, cette appropriation se traduit par un jeu que les mêmes archives décrivent comme porteur, à lui seul, du poids d'une vie manquée. À travers Villard, le personnage donne à voir le drame d'une forme qui s'impose pour toujours à un homme, la transformation irréversible d'une personne en simple personnage. C'est là tout l'enjeu de l'interprétation que pose le texte de Pirandello, puisqu'il ne tranche jamais si la folie d'Henri IV est authentique ou si elle a cessé de l'être depuis longtemps. Villard choisit de ne pas trancher non plus et de loger toute l'attention du rôle dans cette ambiguïté irrésolue, jouée jusqu'au silence. Les répliques soutenues par la partition discrète de Maurice Jarre sont dites pour résonner dans le silence qui les entoure plutôt que pour l'occuper. Sur 33 pièces montées entre 1951 et 1959 au TNP, la part des auteurs vivants ou récents reste réduite. Quatre titres rappellent les archives de la maison Jean Villard, parmi lesquels Nucléa de Pichette, La Nouvelle Mandragore de Vautier, La Ville de Claudel et Mercourage de Brecht. Pirandello, mort en 1936, n'appartient déjà plus tout à fait aux vivants de 1957. Mais il reste dans le paysage théâtral français un auteur relativement récent, entré en scène dans les années 20, sous la houlette des plus grands metteurs en scène de l'époque. Or, Villard ne lui consacre en 17 ans de direction du TNP et du Festival qu'une seule mise en scène. Le contraste est frappant avec la place que tiennent dans son répertoire
Shakespeare, Corneille, Molière ou encore Brecht. Autant d'auteurs auxquels il revient sans cesse, après année année, quand Pirandello demeure un épisode unique. On peut y lire un choix esthétique autant qu'un choix personnel. Le théâtre de Pirandello, tout entier construit sur le vertige de la relativité et le jeu vertigineux de la mise en abîme, s'accorde moins facilement à l'idée que Villars se fait du théâtre populaire. Un répertoire, disait-il, appartenant au plus haut, voire au plus difficile, mais porté par une théâtralité franche, physique, où l'acteur reste la mesure de toute chose. Henri IV n'échappe pas à cette règle. Ce que finit par retenir tout spectateur de l'enregistrement filmé de 1961, c'est moins la virtuosité du dispositif pirandellien que la diction soignée des comédiens, qui donne à la densité conceptuelle du texte tout son poids, et le jeu de Jean Villars lui-même, dont la présence suffit à faire résonner les répliques dans le silence qui les entoure.

0: J'ai fait des recherches sur la mise en scène d'Henri IV de Luigi Pirandello.
1: Charlie André Guibaud, doctorante à l'Université d'Avignon et agent d'accueil à la bibliothèque de la maison Jean Villard.
0: Par Jean Villard en 1957, créé au Festival d'Avignon et puis joué ensuite à Strasbourg notamment. On a dans le fond Jean Villard ici à la maison Jean Villard assez peu finalement d'archives qui concernent cette mise en scène. On a quelques textes à noter, notamment les trois actes de la pièce qui ont été découpés pour que Jean Villard, pour sa mise en scène, puisse les annoter au fur et à mesure, notamment avec quelques modifications de répliques qui sont, somme toute, assez anecdotiques. Par exemple, on a cette réplique à la fin de l'acte premier, qui est dans le texte de Pirandello, « Quand nous refusons de nous résigner, les velléités apparaissent », et qui, avec les ajouts de Jean Villard, devient « Oui, malheureusement, quand nous refusons de nous résigner, alors les velléités apparaissent ». Voilà, donc simplement des petits ajouts lexicaux, on peut imaginer pour qu'ensuite ça rende mieux une fois prononcé sur scène. Donc ces quatre documents, le texte complet, puis chaque acte à noter séparément, constituent quasiment la moitié de ce qu'on conserve d'archives sur cette mise en scène d'Henri IV. Donc ce qui est intéressant, c'est qu'on a une correspondance, enfin une demi-correspondance, puisqu'on a les lettres que Jean Villard a reçues, mais pas ses réponses, des lettres qu'il a reçues de Marianne Comnen, qui est la veuve de Benjamin Crémieux. Benjamin Crémieux et Marianne Comnen traduisaient ensemble les textes de Pirandello en français, et donc notamment Henri IV. Une précision qui est importante, avant que je vous lise ces deux lettres de Marianne Comnen, c'est que Henri IV a été mis en scène deux fois avant que Jean Villard fasse sa mise en scène en 1957. Il y a une première mise en scène par Georges Pitouëff en 1925, mais surtout une seconde mise en scène en 1950 par André Barsac. Et Jean Villard a le rôle titre, donc le rôle d'Henri IV, dans cette seconde mise en scène. Et donc, en 1957, alors que lui évoque une création d'Henri IV, Marianne Comnen lui écrit le 25 juin 1957 « Cher Jean Villard, toujours hostile à la correspondance avec moi ? Benissimo. Mais cette annonce de « création », elle le met entre guillemets, d'Henri IV ne va-t-elle pas affliger les admirateurs de Pitouëff, dont vous êtes bien entendu, et moi aussi ? Il est arrivé chez mon fils beaucoup de brochures du TNP. Mon fils est en Chine. Chez lui, on n'a pas su à quoi cela correspondait. Peut-être pourriez-vous me le faire savoir ? Comme il ne rentrera que dans un mois et que je ne suis pas encore morte. Je voudrais vous prier de recevoir G. Portal. On n'a pas son prénom entier. C'est un de nos vieux amis. C'est un acteur de labeur. Il a déjà joué plusieurs fois dans Pirandello. Il est à Paris sans travail. Il mérite de vivre. Il ne lui reste à peu près rien de l'héritage de ses parents. Il est le petit-fils de la sœur Damiel, le philosophe genevois. Et il est fort gentil. Puis-je vous l'envoyer ? Il est aussi un écrivain plein de valeur. Je suis sûre qu'il vous rendrait service pour un rôle de moine ou autre. Il n'est plus tout jeune, mais il est plein de vitalité. Même si vous n'avez pas besoin de lui à Avignon, il vous intéresserait peut-être pour Paris. Veuillez me dire si vous pouvez le recevoir et quand. Vous me feriez plaisir. Bien fidèlement et avec un peu de rancune, sans fiel. Marianne Comnen. » Voilà, donc cette lettre, on n'en a pas l'original. C'est comme la suivante, une copie tapuscrite d'une lettre qui était a priori manuscrite à l'origine et qui a été recopiée, on ne sait pas par qui, mais probablement quand Jean Villard l'a reçue. La seconde lettre que lui écrit Marianne Comnen, on est en juillet 1957, donc la pièce est jouée au Festival d'Avignon. Marianne Comnen a quatre places qui lui sont réservées chaque soir. On a une note de Jean Rouvet dans les archives qui s'assure que ces quatre places ont bien été réservées. Et il y a de toute évidence un conflit entre Jean Villard et elle sur la question de la musique dans la pièce, puisqu'il y a une musique de Maurice Jarre qui a été créée pour cette mise en scène, que Marianne Comnen ne semble pas approuver, comme en atteste donc cette seconde lettre que je vais vous lire maintenant, écrite le 9 juillet 1957. « Hélas, mon cher Jean Villard, on vous a bien dit la vérité, et croyez que cela m'est pénible de n'être pas assez riche pour vous permettre cette fantaisie à mes frais. J'ignore tout de vos pourcentages. Il n'y en a pas de spéciaux pour l'adaptation. Vous versez probablement les droits d'auteur que vous devez pour toute pièce, et ces droits sont répartis pour la SAD entre les auteurs et adaptateurs.
2: Mais regardez donc cet imbécile qui me regarde la bouche ouverte. Tu ne comprends pas. Tu ne vois donc pas comment je les traite. Comment je les désarticule. Comment je les oblige à apparaître devant moi, ces pantins demi-morts d'épouvante. Et ce qui les terrifie, c'est uniquement ceci, que je leur arrache leur masque et que je m'aperçois de leur déguisement. Comme si ce n'était pas moi qui les avais contraints à se déguiser pour le plaisir que j'ai de faire le fou.
3: Mais alors...
2: Je suis excédé, j'en ai assez. Assez, finissons-en. Quelle impudence. Se présenter devant moi aujourd'hui avec son amant auprès d'elle. Et il se donnait des airs de pitié pour ne pas exaspérer un pauvre homme déjà hors du monde, hors du temps, hors de la vie. Un fou, un fou. S'il ne l'était pas fou, cet homme n'aurait pas toléré d'être ainsi tyrannisé, car ils prétendent, eux, tous les jours, à toutes les minutes, que les autres soient comme ils le désirent. Mais ce n'est pas de la tyrannie, cela, non, non, non, non. C'est leur façon de penser, de voir, de sentir. Chacun a la sienne. Vous aussi, vous avez la vôtre, hein. Mais quelle est-elle? Celle des bêtes de troupeau, misérables, changeantes, incertaines. Et eux, ils en profitent. Ils vous font subir et accepter leur façon de voir. Et vous sentez et voyez comme eux. Ou tout au moins, ils en ont l'illusion, car enfin, que parviennent-ils à imposer? Des mots. Des mots, des mots, que chacun comprend et répète à sa façon. Et c'est pourtant ainsi que se forme ce que l'on appelle l'opinion courante. Ah, malheur à celui qui, un beau jour, se trouve marqué d'un de ces mots que chacun répète. Le mot « fou », par exemple. Ou bien, que sais-je, moi, le mot « imbécile. Mais dites-moi, peut-on rester calme à l'idée que quelqu'un s'acharne à persuader aux autres que vous êtes tel qu'il vous voit, lui, à vous marquer dans l'estime des autres, du jugement qu'il a porté sur vous, un fou, un fou. Je ne parle pas d'aujourd'hui où je fais semblant de l'être, mais d'avant ma chute de cheval. Avant ce choc sur ma tête. Vous vous regardez dans les yeux. Quelle révélation, hein? Le suis-je ou ne le suis-je pas? Eh oui, je suis fou. Mais alors, par Dieu, à genoux! À genoux! Je vous l'ordonne tous, à genoux devant moi! Et touchez trois fois à la terre du front! Devant les fous, tout le monde doit être à genoux. Allons, bête de troupeau, relevez-vous. Vous m'avez obéi et vous pouviez me passer la camisole de force. Écraser quelqu'un sous le poids d'un mot, cela n'est rien. C'est écraser une mouche. Toute la vie est écrasée sous le poids des mots, le poids des morts. Regardez-moi. Pouvez-vous croire, sérieusement, qu'Henri IV vit encore? Et pourtant, je parle, je vous commande à vous qui êtes vivants. C'est moi qui vous veux ainsi. Cela vous semble une plaisanterie, n'est-il pas vrai que les morts continuent à dominer la vie? Ici, oui, c'est une plaisanterie, mais sortez d'ici, allez dans le monde des vivants. Le jour paraît, le temps s'étale devant vous, c'est l'aube. Ce jour qui naît, pensez-vous, nous allons le créer nous-mêmes, ah oui, vous-même, et toutes les traditions, et toutes les habitudes. Vous vous mettez à parler, c'est pour répéter toutes les phrases qui toujours se sont dites. Vous croyez vivre, vous remâchez la vie des morts.

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0: Emprise. Emprise, en direct du Festival d'Avignon 2026. Aujourd'hui avec Daniele De Michele pour Conte Solo à la Manufacture du 13 au 21 juillet. Bonjour Daniele De Michele, vous présentez dans le off du Festival d'Avignon à la Manufacture et plus précisément au Château de Saint-Chamond du 13 au 21 juillet Conte Solo, un spectacle à la fois anthropologique, intime, politique, où vous faites le constat, tout en préparant des antipasti d'abord, puis le plat familial, la pasta al sugo con le poppette, les pâtes à la sauce tomate et boulette, un classique de la cuisine italienne, le constat douloureux et le regret amer de la lente disparition de savoir-faire traditionnel, des repas de famille typiques de la culture italienne, mais aussi d'une agriculture respectueuse de la terre. Un spectacle qui rend hommage aux nonnes, ces grands-mères dont la vôtre surnommée la cabretta, la petite chèvre, et à toutes ceux et celles qui perpétuent la science en cuisine et l'art de bien manger, pour reprendre le titre de l'ouvrage de l'un de vos maîtres en la matière, Pellegrino Artusi. Enfin, un spectacle aussi savoureux que mélancolique et très engagé. Première question, Daniele, qu'est-ce que l'on mange chez vous dans les Pouilles, dans le Salento, d'où vous êtes originaire, quand il fait aussi chaud en pleine canicule?
1: Ah, merci à vous. Donc ça, c'est une question qui a une réponse unique et institutionnelle. Et c'est la parmigiana. Et donc la parmigiana, c'est un plat, c'est une lasagne d'aubergine, mais qui a été modifiée génétiquement par mon peuple en mettant plein de choses dedans. Donc on frit les boulettes et quand il fait la canicule et on met plein de choses dedans. Donc, il faut frire sous les 40 degrés. Nonna ne faisait pas la friture, parce qu'en fait, c'est vraiment comment dire, une condition existentielle, la friture en plein août.
0: Alors, vous êtes connu en tant que performeur et DJ sous le pseudonyme Don Pasta, où entre Rome, Paris et Toulouse notamment, vous avez créé des performances combinant musique en direct et préparation culinaire, In the Food for Love, Cook and Roll, Food Sound System et les très vivants Cooking DJ Set. Comment Conte Solo est-il arrivé dans ce parcours et pourquoi maintenant?
1: Alors, donc oui, vous faites référence à des expériences très importantes pour moi qui ont été faites au début de mon arrivée en France, à Toulouse, en 2006, où en effet, j'ai commencé mon expérience d'homme de théâtre parce que, en vérité, je ne suis pas un homme de théâtre, je suis un économiste de formation. Et donc, ça a été des expériences qui étaient plein de vie, plein d'idées. Et une des Food for Love était avec l'école des cirques du Lido, et qui était toujours autour de la nourriture. Mais c'était vraiment au début de mon expérience, et lentement, il y a eu une sorte de frustration parce que tous ces thèmes qui étaient déjà là, en effet, et j'étais pas à mesure, j'avais pas l'expérience probablement de pouvoir les mettre en ordre, disons, de trouver un sens. Après, je me rends compte que c'est peut-être la vie qui fait que les choses prennent un ordre. Et donc, ce n'est que 20 ans après une longue recherche autour de la une recherche anthropologique, on peut dire, autour de la cuisine italienne, et à la fois une constatation d'un problème autour de la recherche anthropologique dans les milieux ruraux, qui est venu vraiment l'essence, en fait, l'essence du... Et donc, ce n'est que maintenant, disons, que j'ai peut-être l'expérience pour être en scène, déjà, être sur scène, mais à la fois de trouver l'essence de ce que j'ai cherché.
0: Ben justement, l'adresse publique, donc vous en êtes coutumier, mais est-ce que ce spectacle vous a demandé une autre présence sur scène?
1: Oui, tout à fait. Déjà parce qu'il y avait Aurélien Bory à la mise en scène qui était...
0: Il est impitoyable.
1: Non, il est très exigeant.
0: Oui, il est rigoureux, ouais.
1: Et il est très rigoureux, surtout parce qu'il y croyait beaucoup à ce spectacle. Aurélien, on s'est connus avec Aurélien depuis bien longtemps. On était, disons, tous les deux d'adoption. Et même si les chemins sont très différents, et je pense qu'il y avait une amitié à la base, un respect profond de chacun de l'autre, de leur recherche. Et donc, on s'est cherché pendant un bon moment et en se disant qu'il avait fallu faire quelque chose ensemble. Et après, les choses se sont faites petit à petit. Et donc, travailler avec Aurélien, travailler avec les Théâtres Garonne, ça m'a obligé à changer complètement ma façon d'être sur scène, de penser l'écriture qui a été faite avec Julien Cassier de Gédéra, qui m'a suivi de long de l'actuation, et Charlotte Farcé. Et donc, ça a été déjà l'écriture qui a été très longue, 2 ans d'écriture, parce qu'en fait, vraiment, ça a été très difficile de mettre ordre à toutes mes idées. Et à la fois, il y avait vraiment la scène qui était quelque chose qui, en effet, je côtoie un peu, mais au milieu de l'écriture, du cinéma documentaire, des performances. Et donc, ça a demandé un grand effort.
0: Un effort d'interprétation, de jeu, de comédie peut-être aussi.
1: Oui, tout à fait. Mais pas d'être vraiment, comment dire, de trouver, de rester moi-même. Donc, c'est pas une histoire d'être comédien parce que je ne le suis pas, de garder et à la fois de trouver une certaine discipline de plateau.
0: Alors, Conte Solo, est-ce qu'il est nourri de toutes ces performances pour le coup, que vous avez interprétées de par le monde?
1: Oui, tout à fait. En fait, Consolo, c'est un peu comme dire, je rassemble d'une certaine façon toutes mes expériences. Donc, tout est là. Il y a la musique, il y a les cinémas anthropologiques, il y a la cuisine, il y a la réflexion, disons, économique, et il y a l'engagement. Donc, tout ce qui était déjà dans mes expériences passées sont là. En fait, ça a été vraiment une remise en ordre, une recherche dramaturgique autour de ces schémas.
0: Alors, vous diriez que ce travail entre les dramaturges Julien Cassier et Aurélien Maury, ça ressemble plus à une parmigiana, couche après couche, ou alors comme une sauce tomate où tous les ingrédients doivent mijoter ensemble?
1: Non, c'est beau. Non, au contraire, ça a été vraiment, je dirais, un plat très minimal, ce qui est un peu le caractère des œuvres d'Aurélien, mais auquel j'ai adhéré. C'était vraiment un effort de minimalisation. Donc, en fait, c'est un plat. Il y a un plat qu'on aime beaucoup en Italie, c'est la pasta aglio olio peperoncino. C'est juste pasta, ail, huile, piment. Il y a 3 ingrédients. Et à la fois, c'est très caractérisant pour nous, les Italiens. Parce que c'est exactement comme ces spectacles, c'est autour d'une cuisine pauvre et modeste, mais goûteuse.
0: Alors, le savoir-faire en cuisine, vous le tenez de votre grand-mère et de votre mère, on le voit dans le spectacle. Mais d'où provient votre autre passion pour la musique, la soul, le funk, la new wave, le jazz, le punk?
1: Et oui, donc dans les spectacles, il y a une forte référence, surtout à la New Wave et les punks. Moi, donc, j'ai grandi dans un petit village au sud de l'Italie, qui s'appelle Otranto, et dans les Pouilles. Et donc, c'est vraiment un lieu qui était un peu rural quand j'étais jeune, donc dans les années 80, dans mon adolescence. Il n'y avait pas beaucoup, mais en effet, j'avais eu la possibilité, à travers mon frère, d'hérédité. Des disques, des Clash, des Velvet Underground, des Cure. Le projet est né vraiment par cette rencontre un peu bizarre entre l'amour pour la musique rebelle et l'amour pour la cuisine traditionnelle. Et donc, ce qui est peut-être un peu contradictoire, mais dans les spectacles, j'explique fortement que les deux ont une forte caractérisation conflictuelle par rapport à la globalisation et à l'homogénéisation des goûts. Donc c'est pour ça que les deux choses se réunissent.
0: Mais est-ce que si les tempos se ressemblent, le tempo de la préparation avec le tempo de la musique?
1: Non, dans les sens. Et la musique, bon, évidemment, il y a des moments qui sont très rythmés, d'autres qui sont très poétiques. Et donc, sans trop spoiler, il y a un moment avec Nick Cave, un moment très doux, où j'ai choisi une chanson doux, mélancolique de Nick Cave. Donc, il y a d'autres moments avec les Clash qui sont vraiment très percutants. En général, la cuisine en famille, elle a besoin de temps très long, très calme. Et donc, on peut prendre des airs. Donc, je voudrais dire que ce n'est pas vraiment les punks, les rythmes de la cuisine du Sud, parce qu'un petit fait chaud. Mais par contre, ce qui se rapproche, c'est vraiment la radicalité, en fait. Mannona disait qu'on ne peut pas utiliser des produits industriels jamais. Et donc, exactement comme les clashs, non.
0: Pas de concession. Et comment vous vivez cette schizophrénie, donc vous en avez un petit peu parlé, mais entre un attachement aux traditions, à la terre, aux identités culturelles qui seraient plutôt conservateurs, on va dire, et votre engagement anticapitaliste et pour la décroissance qui serait plutôt de gauche.
1: C'est une bonne question et au fond, c'est le thème du spectacle. Moi, j'ai quand même étudié beaucoup, là, parce que autrement, je ne m'en sortirais pas. C'est-à-dire qu'en effet, tous les milieux ruraux, leurs propos, souvent, c'est des propos réactionnaires et tout. Mais au fond, si on va étudier profondément les comportements, presque dirais ancestral, des gens de la Terre, on pourrait voir qu'il y a, il y avait, peut-être surtout avant l'industrialisation de l'agriculture, il y avait un profond respect de la Terre, une énorme capacité de comprendre qu'on ne peut pas exister sans que les bêtes, la terre, la mer, les rivières soient le seul patrimoine et donc il doit être respecté. Et donc je trouve ça fortement écologique. Donc la question du conflit existe parce qu'en ce moment les milieux ruraux est souvent en train d'y croire. Mais je considère aussi que les engagements gauchistes autour de l'écologie devrait peut-être faire l'effort de comprendre quelles étaient les formes écologiques humaines, universelles.
0: Alors, un autre conflit, peut-être, c'est comment vous gérez personnellement, vous, ce conflit entre les coutumes vertueuses que vous prenez et qui sont issues du passé, et la société contemporaine et la modernité dont vous profitez, mais finalement qui les tue peu à peu, à petit feu.
1: Évidemment, c'est un autre discours compliqué parce qu'en fait, on est imbibé des cultures contemporaines, c'est-à-dire que Internet, j'ai dit Internet, la santé, les progrès nous a permis, ils ont permis aux mamies aussi de vivre mieux. Mais il y a une constatation qui est une constatation très claire en fait. Le capitalisme, et donc je l'utilise comme métaphore, n'a pas été capable de substituer les produits faits par les peuples avec des produits qui coûtent autant cher, mais qui soient autant sains. Et je trouve que ça, c'est le noyau de la réflexion, c'est-à-dire que si le capitalisme, les progrès, amènent à un appauvrissement de la biodiversité des goûts, de la santé de la terre, et de la, comment dire, disparité des possibilités d'accès à la nourriture, ça veut dire que de toute façon, il y a un problème qui n'a pas été résolu, au contraire, qui s'empire de plus en plus, tandis qu'avant, les gens, même les plus pauvres, même dans des situations compliquées, étaient capables de connaître la nourriture et de pouvoir se nourrir bien. Donc, en fait, il y a une contradiction que je suis loin de pouvoir résoudre, mais je vais quand même faire une constatation autour de ça, dans les spectacles.
0: Est-ce que vous voyez comme un militant, vous, pour le slow food?
1: Pas du slow food, parce que slow food, c'est quand même une mouvance un peu particulière. Je considère que la mouvance du slow food, ce qui a été la fondation du slow food en Italie par Carlo Bettrini, c'est une part importante de la réflexion et des engagements, mais pour moi, ça n'a pas été la même notion. Pour moi, l'engagement, c'est autour du respect de la nature et à la fois de l'accès à la nourriture pour tout le monde. Donc c'est ma question. Et donc l'accès à la nourriture pour tout le monde, ça demande une réflexion autour de la pédagogie et des engagements citoyens autour de l'accès, par exemple, dans les périphéries, dans les banlieues, qui n'ont pas accès à ça.
0: J'aimerais revenir sur l'une des images projetées pendant Conte Solo, sur grand écran. On y voit à la fin d'une séquence un paysan jouer du tambourin. Et ça coupe un peu trop vite. Et on a envie de savoir quelle est cette tradition. C'est la tamora, c'est ça? Et voilà, qu'est-ce que ça représente pour vous? Qu'est-ce qu'elle raconte, cette séquence, pour vous?
1: Oui, en effet, c'est un peu une provocation. Mais ouais, je comprends la question. Donc, alors, il faut savoir que la cuisine et la musique ont toujours été ensemble. C'est pas avec mes vinyles et ma cuisine que j'ai inventé quelque chose, que depuis l'Odyssée, elle est là. C'est-à-dire que quand Ulysse arrivait quelque part, il était toujours accueilli par une chanson et par de la bouffe. Et donc, ce qui s'est passé dans mes recherches anthropologiques, que j'ai fait, c'est-à-dire, les recherches anthropologiques, ça veut dire que j'ai mangé chez des gens. Hein. C'est un peu simple, même truc. C'est-à-dire que j'ai mangé chez des centaines de gens qui m'accueillaient. Et souvent, dans le sud d'Italie, cet accueil se faisait avec de la musique aussi. De la musique. Et donc, forcément, de la musique traditionnelle. Notamment, ce que vous citez, c'est Tonino Stocco, qui est un des plus grands constructeurs de tambours napolitains, mais aussi à la fois un des plus grands connaisseurs de la gastronomie traditionnelle napolitaine. Et donc j'ai suivi cette personne pendant longtemps, et donc chaque fois qu'on se voyait, il me préparait à manger des choses incroyables, il invitait plein de copains et il chantait, parce qu'en fait, on chante pour les gens, on chante pour construire des communautés. Donc la chanson, la musique est un instrument de construction de communautés autant que la cuisine. Donc en fait, cette trace qui est restée peut-être un peu dégarnie, c'est vraiment une sorte de, comment dire, de faire entrer les publics dans ce que je vivais. C'est-à-dire que quand je vais chez les gens, il se passe des choses très fortes, dans les témoignages, très bons, dans les choses que j'écoute, très généreuses, et à la fois très profondes, très roots, je dirais. Et donc ce passage est très, très roots.
0: Et qu'est-ce qu'ils racontent, ils chantent ?
1: Ils chantent. En fait, c'est des chansons... Les musiques comme ça, c'est des histoires, c'est des improvisations autour d'un canovas. Je comprends pas tout ce qu'ils disent parce que c'est un napolitain, mais en fait, c'est souvent des histoires autour des provocations entre les pauvres et les riches. Et c'est à travers des histoires d'amour. D'habitude, c'est ça qu'ils racontent.
0: Alors, le consolo, donc, c'est le nom de cette tradition typique du sud de l'Italie. Parce que moi, je connais des Milanais, ils connaissent pas du tout, le consolo. Ou au moment d'un deuil, les voisins apportent aux familles différents plats. Est-ce que ce consolo, c'est pas non aussi la forme même de votre spectacle, un geste collectif, simple, pour nous consoler, nous, public, de tout ce que nous sommes en train de perdre petit à petit? Est-ce que c'est ainsi que vous avez pensé cette pièce, Daniele De Michele?
1: Oui, tout à fait. Donc, le consolo, ce qui est beau, c'est que quand j'étais à Toulouse pour construire le spectacle, ce qui s'est passé de touchant, c'est que j'ai rencontré des dames sur un projet autour du métissage, et j'ai rencontré des dames du sud du monde, disons, de différentes parties d'Afrique, de Moyen-Orient. Et en fait, la constatation, c'est qu'il y a des traditions partout au Sénégal, en Côte d'Ivoire, en Algérie. Donc, ce qui montre un peu que les traditions du sud d'Italie sont plus liées à la Méditerranée qu'à l'Europe. Ça, c'est une constatation un peu géographique, disons historique. Et où, en fait, la nourriture était un instrument sociétal et collectif et universel. C'est-à-dire que tout le monde avait des instruments, pouvait avoir des instruments pour être en société, à travers des gestes simples mais généreux. Et donc, un des gestes les plus forts symboliquement, c'est les consolos. C'est les repas qu'on amène, que les proches, les gens de la famille amènent à la famille en deuil, et pour qu'elle ne cuisine pas. Et je trouve ça qui est, vu que ça se fait de moins en moins, je trouve malheureusement une métaphore de ce qu'on risque de perdre, et à la fois une nécessité profonde de l'être humain. C'est-à-dire que c'est arrivé pendant le Covid, la mort de quelqu'un qui était très proche à moi, et ça, c'est un peu ça qui a donné un peu m'a donné l'idée du titre, parce qu'en fait, j'ai compris l'essence du consolo, en fait. J'ai compris l'essence de... On a besoin quand on perd quelque chose d'important, on a besoin de se consoler ensemble.
0: Qui c'est on, en fait ?
1: Moi, je pense que c'est le monde occidental. Quand je fais mes recherches, en fait, j'ai trouvé des traces de mémoire un peu partout, dans les grandes villes, des banlieues. Et à la fois, j'ai trouvé de fortes disparitions de mémoire, souvent dans les grands centres, dans les métropoles, dans les lieux riches, dans les lieux embourgeoisés, disons. Et évidemment, parce que les progrès donnent beaucoup de choses peut-être plus intéressantes pour aller plus vite. Par exemple, Uber Eats, c'est... tu demandes, les gens, ils arrivent. À un moment, on a enlevé les textes, mais c'était drôle, on disait, mais si quelqu'un meurt, qu'est-ce que tu fais? Tu achètes chez Uber Eats pour manger les soirs même, les soirs de la veille. Et en fait, c'est ça, c'est que quand on perd l'idée que la nourriture, c'est un fait culturel, et ça existe dans n'importe quel lieu, la France a une grande histoire rurale, a des plats qui sont fortement connotés comme nés par des milliers d'euros. Donc, c'est juste une question de capitalisme et de modernité. Donc, je pense que l'Occident D'autant plus qu'il revendique sa modernité et ses progrès, d'autant plus il perd des éléments autour de la cuisine qui peuvent être des éléments humains. Et donc, en fait, utiliser la cuisine, ça me fait vraiment, je l'utilise comme métaphore. Et je pense que ces discours de la perte, ça concerne les progrès.
0: On parlait de Carlo Petrini il y a quelques instants. J'ai cité une phrase, il est décédé là en mai 2026. Une phrase qu'il disait, c'est « Qui sème l'utopie récolte la réalité ». Est-ce que vous pourriez faire votre cet adage?
1: Je ne sais pas. Autour des Zofoot, j'ai quelques perplexités parce qu'en fait, ils ont été... Carlo Petrini, c'est un génie qui a reconstruit complètement la réflexion autour de la cuisine dans le monde entier. Mais à un moment, c'est devenu un peu, un thème très...
0: Bobo?
1: Ils ont anticipé même les bobos. Finalement, il était en 86 quand il a commencé à parler de ça. Mais en tout cas, le thème, c'était vraiment l'excellence de la cuisine. En fait, comment sauver la cuisine? La cuisine peut se sauver par l'excellence. Et donc, en fait, ça a été quand même, en tout cas, quelque chose qui était autour de bons produits. Et tout ça, pour moi, c'était un peu réductif parce que moi, à un moment, je me dis, les bons produits, c'est que pour les riches. Donc, à ce moment... Et donc c'est un peu compliqué pour moi d'adhérer à tout ce que lui disait. Après, par contre, c'est sûr qu'autour de l'utopie, je suis d'accord, la phrase en tant que telle, c'est fondamental. Tu vas croire dans l'utopie. Moi, personnellement, je préfère Gramsci, et donc je préfère le fait qu'on doit construire un langage qui soit profondément universel pour tout le monde.
0: Et alors, Pellegrino Artusi dans tout ça?
1: Alors, Pellegrino Artusi, c'est quelque chose de très technique, c'est-à-dire que ça a été lui qui a écrit la Bible de la cuisine en italien, c'est un peu l'escoffier italien, mais qui avait quand même une particularité, c'est-à-dire qu'il avait un rôle d'observation très, très pointu. Au contraire de tous les livres de recettes qui sont actuellement dans le monde, en fait, il disait jamais « il faut faire comme ça », mais il disait « moi, j'ai à peu près compris qu'il fallait faire ça », vous faites ce que vous faites, comment vous le sentez. C'est complètement un paradigme différent de concevoir une catalogation de recettes, parce qu'en fait, ça, lui, il reflétait une recherche qui soit un rapport, un symbiose avec les nonnés, avec les mamies, c'est-à-dire qu'on cherche de comprendre la recette et on ne la fige pas. Et donc, c'est un discours qui est très, utopiste, évidemment. Parce qu'après, c'est arrivé l'idée que les recettes doivent être toujours immuables et traditionnelles, figées. Et on les écrit la personne qui la lit doit être un exécuteur d'un ordre qui vient du haut. Et tandis que Pellegrino Artusi, il avait cette capacité, un peu comme un Bob Dylan de la cuisine, de raconter la cuisine telle qu'elle était.
0: En ouvrant la créativité et l'imagination.
1: Parce que la cuisine, c'est ça. La cuisine populaire, c'est lié profondément à tout ça. Et c'est lié à un savoir, à une curiosité, je continue à dire, universelle. Tout le monde a inventé la cuisine populaire. Les recettes de la cuisine populaire du monde entier fonctionnent de la même façon. En fait, il n'y a personne qui les a inventées. Il n'y a personne qui a inventé un cassoulet. C'est les gens qui, ensemble, lentement, ont perfectionné un plat et continuent à le perfectionner.
0: Alors, c'est votre premier festival d'Avignon? Qu'est-ce que vous en attendez? Comment vous vivez?
1: Beaucoup d'émotions, parce que c'est un parcours très, très long dans les temps. Et donc, il a fallu beaucoup de temps pour trouver, la méthode pour en arriver là. Et j'espère que ça porte bonheur.
0: Bon, écoutez, je vous le souhaite aussi. Un grand merci à vous, Daniele De Michele. Et donc, je rappelle que Conte Solo se joue au château Saint-Chamand, lieu extramuros de la Manufacture à Avignon. Et c'est du 13 au 21 juillet à 21h55, c'est ça. C'est un spectacle soutenu, accompagné par le Théâtre Garonne à Toulouse. Grazie mille.
1: Grazie. Et on peut dire quand même, on sait qu'on peut le dire.

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0: À propos de Un monde en plus joli, un texte de Sylvain Levé, de la compagnie Thème, du 4 au 25 juillet, avec relâche le 9, le 16 et le 23, à Présence Pasteur. Et c'est une mise en scène, une scénographie de Marie Tessier, qui est également sur le plateau. Bonjour Marie Tessier.
1: Bonjour.
0: Dans la note d'intention de votre proposition, de votre spectacle, vous insistez sur le fait que c'est une forme théâtrale tout terrain, tout public, et qui parle du changement climatique, qui est quand même un sujet vraiment d'actualité aujourd'hui.
1: Oui, tout à fait. Cet été, on peut le constater.
0: Il n'y a qu'à voir comment on transpire.
1: Malheureusement, oui. Oui, c'est un... Cette pièce, écrite donc par Sylvain Levé, nous a été commandée en fait par le département de la Nièvre. La mission Transition climatique et le service culturel souhaitaient créer une forme théâtrale qui puisse aller à la rencontre des habitants de la Nièvre. Et c'est comme ça que l'aventure a commencé.
0: D'accord. Voilà. Et vous connaissiez déjà Sylvain Levé ?
1: Oui. On avait eu l'occasion de se rencontrer il y a des années de ça au théâtre Jean Villard à Vitry-sur-Seine, où nous avions fait ensemble des premiers ateliers théâtre, découverte de son écriture. Puis on s'est revus à plusieurs occasions. Entre autres, il a séjourné dans le Morvan. L'année dernière, il était invité d'un festival qui s'appelle Les Petites Fugues. Bref, et on s'est rencontrés comme ça à plusieurs reprises. Appréciant évidemment son écriture et puis notre travail
0: donc,
1: en tant qu'artiste.
0: La relation s'est faite naturellement.
1: Oui.
0: Sur le spectacle aussi, ça parle de la famille,
1: oui,
0: de la campagne, de la transmission. Il y a quelque chose que j'ai trouvé joli au niveau de la scénographie, c'est simplement la présence des parents et des différents protagonistes simplement par rapport à une chaussure. Je trouve que ça marche bien, c'est une jolie idée.
1: Oh, merci beaucoup. Je me posais la question justement, comment les rendre vivants dans l'univers de Brune, puisque donc un nouveau monde en plus joli,
0: du spectacle,
1: c'est l'histoire de Brune, une jeune ado qui veut sauver des arbres. Et avant de rentrer dans cette lutte, elle nous raconte un peu sa vie, là où elle en est, jeune adolescente entrant en cinquième au collège. Et donc autour d'elle, son père, sa mère, sa sœur, la grande, sa sœur, la petite. Et c'est vrai que des fois, les idées, elles arrivent, on ne sait pas bien comment.
0: Oui,
1: c'est la magie du théâtre, c'est ces choses inconscientes. Et les chaussures m'ont semblé être une super piste pour les incarner.
0: Tout à fait. Et il y a cette notion de campagne qui est vraiment présente. Et le village, il s'appelle
1: Saint-Hilaire-en-Morvan.
0: Merci. Et ça existe, Saint-Hilaire-en-Morvan?
1: Oui, oui.
0: Non, vraiment?
1: Ah oui, c'est un très très beau petit village dans le Morvan, justement.
0: Il y a quoi, 400 habitants, 500?
1: Moins, je pense.
0: D'accord.
1: Nous, on y est allé, je dis on parce que donc, sur scène, il y a Nicolas Naudet.
0: Non, on va y venir, oui.
1: Voilà. Et nous y sommes passés pour faire quelques photos. C'est à une trentaine de kilomètres de là où notre compagnie se trouve, à Corbigny, dans la Nièvre. Saint-Hilaire-en-Morvan, très joli.
0: Donc oui, c'est un spectacle que vous présentez aussi comme un spectacle nomade, c'est-à-dire il y a une cohérence dans le sens où c'est du matériel de récupération d'une part, pour la musique, on viendra après sur la musique. Donc c'est un dispositif bifrontal, c'est un choix.
1: Oui. Oui, en fait, je souhaitais que le public puisse être acteur de l'histoire le plus possible. Et donc, le rapport bifrontal me semblait une super piste, ce qui fait que le public se trouve placé au milieu de l'histoire. Chacun peut s'observer,
0: oui,
1: observer
0: c'est
1: Brune.
0: Aussi. C'est-à-dire qu'il y a le regard de l'autre face à une espèce de miroir avec le public qui est en face.
1: Exactement. Et je vois que cela fonctionne depuis que nous le jouons. On a eu des retours très positifs par rapport à cette installation qui met le public pas seulement observateur, mais acteur, vraiment, aux côtés de Brune.
0: Je parlais de la récupération. Et récupération, il y a musique qui va avec, puisque...
1: Oui.
0: Nicolas Naudet joue de la guitare, il va jouer de la clarinette, des percussions, de la guimbarde à un moment, et d'autres, mais aussi avec des bouts de bois, des machins, des trucs.
1: Oui, il a Par exemple, il y a un son de grosse caisse, mais il a fabriqué lui-même sa pédale. Il aurait pu, donc il a fabriqué avec des bouts de bois, une chambre à air qui traînait dans le fond du garage. Enfin, il y a plein de choses qui ont été récupérées.
0: Il y a de la scie musicale, mais aussi il y a de la scie qui se sert comme scie, avec tout un travail sur le son qui est là-dessus,
1: tout à fait.
0: Qui accompagne vraiment le spectacle.
1: Oui, la musique entrelace le récit. Il est partenaire de jeu à mes côtés, aux côtés de Brune, mais avec le son.
0: Pour rester dans ce spectacle, avant de parler d'autres projets que vous avez, parce qu'il y a une lecture, par exemple, mais on va y venir, ce spectacle est accompagné par Enfants à l'honneur, scène d'enfance à Sitège.
1: Tout à fait.
0: Comment vous avez eu ce label ou comment? C'est par Sylvain?
1: Non, en fait, chaque année, les compagnies peuvent proposer leurs projets. C'est ce que nous avons fait et nous avons été sélectionnés.
0: D'accord, tout simplement.
1: Voilà, tout simplement. Et ça nous a permis d'accueillir des groupes de jeunes au début du festival. Okay. Et également, avec un groupe, un atelier de pratique artistique autour du spectacle où on leur a proposé un travail autour de la revendication.
0: Et ça, c'était les premiers jours du festival.
1: Oui, tout à fait. Les jeunes sont invités à venir via Sitège. Ils passent 3-4 jours, je ne sais pas exactement.
0: Oui, enfin quelques jours. Oui.
1: Voilà, à Avignon, découvrent des spectacles. Découvrent un spectacle à la Cour d'honneur.
0: Tout à fait, j'étais allé l'année dernière pour voir ce que ça donnait. On avait fait un entretien ensemble, effectivement.
1: Et pour eux, c'est une belle expérience. Certains ne sont pas habitués à venir au théâtre.
0: Ah non, tout à fait.
1: Donc, ils découvrent, comme les festivaliers qui enchaînent les spectacles. Et donc, ils ont comme ça 3 jours de rencontre avec l'art, avec les artistes. Une boum au totem.
0: Ah, ça, je ne savais pas.
1: Ah, il y a eu une boum.
0: D'accord.
1: Ça, c'était un grand
0: moment.
1: C'est
0: le grand moment, finalement. C'est ce qui va rester de
1: Tout à fait, sans doute.
0: Vous avez présenté une lecture d'un texte qui s'appelle « Mise au monde », c'est ça, de Julie Rey? Je ne connais pas du tout.
1: Tout à fait. On a présenté cette lecture dans le cadre de la SACD, qui programme des lectures au Grand Conservatoire. Julie Rey, c'est une autrice bourguignonne qui vit non loin de Dijon. Elle écrit pour la jeunesse, mais pas que. Elle a écrit des romans, du théâtre, et donc nous avons collaboré sur ce texte qui est en construction. Hier, quand on a fait la lecture, c'était vraiment les prémices. Le texte n'est pas terminé, mais on souhaitait le confronter à l'écoute du public. Voilà, Julie Rey, je l'ai rencontrée via un réseau jeune public qui s'appelle La Plage, en Bourgogne-Franche-Comté. Et voilà, son univers, le mien. Et donc, Mise au monde, c'est une histoire d'une femme qui s'appelle Carmen, qui a vécu des choses assez complexes dans sa vie amoureuse, relation toxique avec certains hommes, et qui...
0: Mais c'est pas un jeune public.
1: Ah, pas du tout.
0: Ah, mais je savais pas.
1: Ah non, c'est pas un jeune public.
0: Parce que ce que vous me dites, ça me faisait un peu...
1: Non, okay. Et qui apprend... à se réapproprier son propre corps en pratiquant la lucha libre.
0: C'est-à-dire ?
1: La lutte mexicaine.
0: D'accord.
1: Voilà.
0: Chacun son truc. Hein.
1: Pour l'instant, suspense, je n'en sais pas plus. Mais hier, c'était un chouette moment, en tout cas.
0: Non,
1: avec
0: je croyais
1: public.
0: Que c'était jeune public, parce
1: pas
0: que vous avez monté un Nathalie Papin cette année aussi.
1: Oui, oui.
0: Qui s'appelle ?
1: L'habitant de l'escalier.
0: D'accord.
1: Spectacle qui a été créé en janvier 26. Mmh. Très, très beau texte de Nathalie Papin. Qui met en présence deux personnages, un habitant et une jeune, qui s'appelle Zénoï. Dans ma mise en scène, c'est une jeune fille, c'est une circassienne qui s'appelle Alice Langlois. Voilà. Et l'habitant de l'escalier, c'est un texte pour lequel j'ai eu un gros coup de cœur il y a quelques années de cela. C'est un texte philosophique vraiment, comme Nathalie Papin un peu.
0: C'est qu'il y a l'école des loisirs.
1: Oui, exactement. D'accord. Qui met en présence donc Zénoï face à un habitant qui lui donne des règles du jeu, puisque quand l'histoire démarre, Zénoï se retrouve en bas d'un escalier et quand on franchit la première marche, on ne peut pas revenir en arrière. Donc l'habitant lui exhorte des ordres, lui donne des conseils, mais Zénoï de toute façon, elle n'en fait qu'à sa tête. L'habitant de l'escalier.
0: C'est pas bien, hein.
1: Ouais, non, c'est pas bien. C'est un spectacle voilà, qui me tenait beaucoup à cœur. On a travaillé avec Jean-Luc Priano. J'en parle un peu parce qu'il a créé, c'est un scénographe qui a créé une scénographie, une structure en bambou ascensionnelle qui monte à 4 mètres de haut. Les deux personnages évoluent à l'intérieur de cet escalier qui n'est pas un escalier dans lequel chacun se projette et imagine des choses, des mondes. On peut voir une ville, une forêt, on peut voir
0: plein
1: de...
0: Oui, c'est vrai que les textes de Nathalie Papin, en général, ils ouvrent des univers... Oui, des espaces, c'est ça. C'est le terme.
1: Et deux musiciens au plateau, Benjamin Flamand, percussionniste, batteur, et Nicolas Naudet, clarinettiste.
0: D'accord. Par rapport aux institutions, par rapport au suivi de votre compagnie, vous êtes subventionné par la DRAC,
1: Oui. On est en fait une compagnie vraiment accompagnée au projet.
0: C'est ça, oui.
1: Donc à chaque
0: c'est
1: projet.
0: C'est des aides au projet.
1: Voilà. C'est tout un processus administratif, si je puis dire. Ça fait partie de notre métier. On est soutenu par la région Bourgogne-Franche-Comté, par la DRAC Bourgogne-Franche-Comté,
0: le département
1: de la Nièvre, la communauté de communes Ténébrinon-Corbigny. Là où se
0: Parce
1: trouve
0: que vous
1: notre...
0: êtes à Corbigny,
1: et
0: c'est
1: oui,
0: ça.
1: C'est ça, dans la Nièvre. Et puis après, tous nos partenaires, structures culturelles, la Minoterie, la Ruche en mouvement, les Alentours Rêveurs à Corbigny, le Théâtre d'Auxerre, la Maison à Nevers et d'autres... qui m'échappe là peut-être.
0: Juste deux mots, parce que je suppose que vous en faites aussi, on en a vaguement évoqué tout à l'heure, sur les ateliers de pratique artistique, les relations avec les publics, on va appeler ça comme ça.
1: Oui, on est très souvent sollicité. Par chez nous, ça va être dans le cadre de résidences territoriales ou de ce qu'on appelle des CLEA, contrats locaux d'éducation artistique.
0: D'accord.
1: Et la compagnie s'engage sur le territoire. Et alors, ça va dépendre. Parfois, on profite de ces dispositifs pour expérimenter des choses qu'on a dans un coin de nos têtes pour une prochaine création. Ou bien, c'est en lien direct avec une création. Voilà. Donc, par exemple, cette année, on a travaillé avec le Théâtre d'Auxerre autour du texte de Sarah Carré, Babil, une mise en scène que j'avais faite.
0: Je connais pas.
1: Et on a travaillé avec les enfants d'une école à Chablis, des CPCE1, sur la question du pouvoir de la parole. Est-ce que c'est parce que tu parles haut et fort et que tu prends la parole tout le temps, est-ce que c'est toi qui as forcément raison ? Ou pas, enfin bref.
0: Mais c'est vrai que c'est un lieu commun ce que je vais dire, mais c'est vrai que la littérature dramatique jeunesse actuellement, il y a quand même pléthore, enfin il y a vraiment des choix pour être sur un travail de recherche effectivement
1: tout
0: en relation avec les enfants. Quoi.
1: Tout à fait. Je suis très très engagée au sein j'en ai parlé tout à l'heure, du réseau Jeune Public La Plage en région Bourgogne-Franche-Comté, mais également il y a un réseau national qui a été créé il y a quelques temps qui s'appelle Propulsion, qui sert à promouvoir les écritures théâtrales jeunesse, tout qui met en avant, en lumière, tous les prix des comités, les sélections. Et c'est un réseau assez récent. Et j'en parle, tu vois, puisque rendez-vous le 7 octobre au Théâtre de la Ville à Paris pour un grand moment avec tous ces textes, ces auteurs qui seront présents, invités pour mettre en avant ces écritures.
0: Bon, super. On va finir l'entretien et je vais finir l'entretien en vous disant Tom Cruise. Ça vous fait quoi ?
1: Tom Cruise, dans notre Un nouveau monde en plus joli, c'est le chien de Brune. Et c'est un joli nom que Sylvain Levé a trouvé pour ce chien.
0: Et il n'y a pas que les chiens qui ont des noms, il y a les arbres aussi.
1: Aussi, oui.
0: Et c'est bien de dire les noms ou pas ?
1: Oh, pourquoi pas ? Il y a Jack. Je suis perturbée, ça m'a...
0: Ce sont des Kennedy, voilà, on va dire...
1: Ce sont des Kennedy, sortis du contexte. Non, mais le préféré dans l'histoire, Brune parle souvent de son grand-père,
0: oui,
1: vieux pape, et le préféré s'appelle Joseph Patrick Kennedy Jr. Il y a Bobby et Jack, les Kennedy.
0: Ce serait presque les Dalton, finalement.
1: Presque.
0: Vous voyez quelque chose à rajouter ou
1: Non, vous dire peut-être que l'actualité de la compagnie est autour vraiment du travail en lien avec des auteurs et autrices.
0: Tout à fait.
1: Et on a un projet en préparation avec Sarah Carré. Pour l'instant, il y a un titre, mais qui est provisoire, BBB. Et c'est un texte en cours d'écriture autour de la découverte du monde par la bouche. Voilà. Okay. Donc,
0: À suivre.
1: À suivre.
0: Parfait.
1: Exactement.
0: Donc, Un nouveau monde en plus joli, un texte de Sylvain Levé. par la compagnie Thème du 4 au 25 juillet avec relâche le 9, le 16 et le 23 à Présence Pasteur. Marie Tessier a signé la mise en scène et la scénographie. Elle est sur le plateau avec Nicolas Naudet et à propos, enfin l'écho des planches, vous conseille vraiment ce spectacle. Si vous avez des enfants à amener, ça peut que être bien pour eux. Merci.
1: Merci beaucoup.
0: Et bonne fin de festival.
1: Merci, bah vous aussi. Merci.

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0: Bonjour et bienvenue. Je suis en compagnie d'Isabelle Bonillo.
1: Oui, bonjour.
0: Vous êtes comédienne, autrice et metteuse en scène, notamment de la pièce de théâtre Volia, présentée cette année au Festival d'Avignon à l'espace Saint-Martial. Volia est à l'origine un livre écrit par Anastasia Fomichova, où elle explique comment elle a quitté sa vie d'étudiante pour aider ceux qui se battaient au front dans le contexte de l'invasion russe en Ukraine en 2022. Avant d'aborder le spectacle, je tenais à en savoir plus sur la comédienne que vous êtes et votre parcours. En 1996, vous fondez la compagnie Théâtre Ibonio pour peu à peu vous spécialiser dans le théâtre itinérant. En effet, vous êtes à l'origine du concept de la camionnette chapiteau, appelée la baraka. Pouvez-vous nous expliquer plus précisément ce que c'est et comment est née cette idée ?
1: Oui, alors moi j'ai d'abord commencé à être comédienne et peu à peu metteur en scène. J'ai eu besoin de prendre en charge des projets, enfin de voir un peu ce que j'avais raconté moi, et puis l'écriture aussi. Mais j'ai des parents qui faisaient déjà du théâtre et qui proviennent de la décentralisation théâtrale française autour du Théâtre National de Strasbourg des années 60. Quoi. Et d'ailleurs, à Avignon, il y a 2 ans, en 2024, on a montré un spectacle qui s'appelait « Pourquoi faire du théâtre en camionnette ?» Et en fait, où je racontais que toute leur aventure théâtrale, parce qu'à l'époque, ils tournaient beaucoup en région, autour des centres dramatiques nationaux, et comment m'était venue l'idée justement de cette camionnette chapiteau, parce que mon père, en fait, dans le sud de la France, a eu un camion scène. Donc en fait, et puis c'est vraiment pour aller au-devant des gens qui ne se rendraient pas du tout forcément au théâtre. L'idée, c'est quand même l'idée de la démocratisation de la culture, quoi. Et de ne pas attendre que les gens viennent en salle et après on touche un peu toujours le même type de gens. Voilà. Mais cette idée me vient en fait de mes parents. Et après, à un certain moment donné de ma trajectoire, on a décidé de... Enfin, j'ai rencontré aussi quelqu'un qui était un fin bricoleur et qui nous a construit, Emmanuel Dupaquet d'Ipaxon, qui nous a construit un chapiteau sur une camionnette. Voilà.
0: Pourquoi ça vous tient autant à cœur de rendre le théâtre plus accessible ? Donc ça vous vient en partie de vos parents, de l'impulsion de vos parents, c'est ça ?
1: C'est à la base vraiment une question d'idéologie. C'est de se poser la question de est-ce que la culture doit rester à disposition que d'une élite ? Ou est-ce qu'on estime important que des gens qui n'ont pas forcément accès à ce type de culture envoient de cette culture-là ? C'est vraiment idéologique à la base. Puis c'est aussi pour... Je crois que c'est aussi pour avoir dans le public des vrais gens, parce que ça devient un peu compliqué d'avoir des vrais gens. C'est souvent des abonnés d'un certain type, et d'élargir aussi le spectre de notre public. Quoi.
0: Et vous expliquez également dans une interview que vos parents, donc voilà, qui étaient du milieu théâtral, ne vous recommandaient pas de vous engager dans cette voie. Et qu'est-ce qui vous a convaincu de travailler dans le théâtre au final ?
1: Alors, disons que depuis toute petite, c'était pas conscient, mais je savais que je ferais quelque chose d'artistique. Ça s'est plutôt porté sur la danse classique au début. Et puis après, au moment de l'adolescence, quand on fait des choix qui commencent à être des choix de vie, mes parents m'ont un peu dit que, certes, c'était très bien, cette profession, mais que c'était très insatisfaisant. Et c'est vrai que maintenant que j'ai 40 ans de métier, je comprends ce qu'il voulait dire, c'est-à-dire que c'est quand même des professions très sinistrées dans lesquelles vous pensez pouvoir avancer normalement et même quand vous réussissez assez bien, on est très limité par nos conditions de travail, par les conditions de la production et puis ça, c'est pas amélioré depuis les années 80 jusqu'à maintenant, c'est de pire en pire. Ça n'a pas arrêté de se dégrader. Donc voilà, je comprends maintenant ce qu'il voulait dire par... insatisfaisant. Mais je crois que quand on fait ce type de métier, c'est que en fait, on ne peut pas faire autre chose. On ne va pas rentrer dans le cadre. Moi, j'ai fait des études de philo, donc j'étais en hippocane, donc je correspondais à cette société. J'aurais pu correspondre à cette société, mais pour moi, c'était trop carré. J'avais besoin, je pense, de plus de créativité dans mon quotidien aussi. Je crois que quand on fait ce type de métier, c'est qu'en fait, on ne peut pas faire autre chose. On ne peut pas rentrer dans le moule, dans un certain moule. Je crois que c'est pour ça qu'on fait ce type de profession.
0: Vous avez eu un parcours voilà, très riche. Et vous avez aussi été membre des Jeunesses communistes durant votre adolescence. Comment cette pièce, elle a percuté, en quelque sorte, vos convictions ?
1: La pièce de Volia ?
0: Oui, la pièce de Volia.
1: Alors, moi, je proviens d'un milieu, de par mes parents aussi, de nouveau, très à gauche. Hein, communiste pour mon papa, communiste à la Suisse pour ma maman, qui s'appelle le Parti ouvrier populaire. Et je suis maintenant élue au conseil communal de la ville de Lausanne, comme, en étant à gauche, quoi, POP. Voilà. Volia, je ne suis pas sûre que ce soit cette histoire d'engagement à gauche qui fait que je me suis intéressée à ça. Mais ce qui m'a surtout beaucoup touchée, c'est ce récit personnel d'Anastasia Fomichova, qui aurait très bien pu rester à Paris faire ses études à la Sorbonne, bien qu'étant ukrainienne, et qui a décidé de s'engager et d'aller dans la guerre. Et comme c'est une question que je me pose beaucoup de nos engagements, surtout maintenant où je crois que la société est devenant de plus en plus difficile, on est obligé de se positionner. Et que on nous parle d'une guerre, donc faut se poser la question de pour quelle guerre on s'engagerait. Voilà, et je crois que c'est plutôt à ce niveau-là que ça m'a touché. Alors, j'avoue que je n'aurais peut-être pas monté son récit personnel s'il avait été russe, mais quand même, quoi. Enfin, c'est pas. Je ne sais pas s'il y a une guerre dans laquelle. Enfin, la guerre, je pense à. Ça fiche en l'air tellement l'être humain que je ne sais pas s'il y a une guerre pour laquelle ça vaut le coup de s'engager véritablement. Monter sur des barricades pour défendre des acquis sociaux, ce n'est pas la même chose. Mais une guerre, quand on sait tous les pouvoirs qu'il y a derrière ces guerres, qui c'est toujours des intérêts de puissants quand même, hein, on ne part pas en guerre comme ça. Quoi. C'est compliqué le problème de la guerre, l'engagement dans la guerre. Et puis alors après c'est le récit personnel d'Anastasia où vraiment on se dit chapeau, comme infirmière, hein. C'est pas une combattante, ce qui change aussi des fois les choses, elle va soigner, hein, même si elle prend des risques bien évidemment avec sa vie. Puis après c'est aussi les questions qu'elle pose autour de son engagement à elle, qu'elle peut pas s'en empêcher même si elle se rend compte que voilà, c'est, j'ai envie de dire que c'est plutôt ça, mais toutes les questions sur son engagement, sur la mort, sur qu'elle se pose, qui m'ont beaucoup touchée, quoi.
0: On peut dire que cette pièce constitue même une rupture dans votre parcours avec le camion chapiteau. Il est vrai que vous avez l'habitude de mettre en scène des textes classiques tels que Molière ou Shakespeare. Dans une interview, vous avez dit que vous étiez quelqu'un qui aimait bien prendre des risques. L'adaptation de Volia était-elle une sorte de défi ? Qu'est-ce qu'elle représente pour vous ?
1: Oui, alors en fait, non. Enfin, c'est-à-dire que j'ai déjà fait beaucoup de... Enfin, pas, toute une période, on a fait beaucoup de théâtre documentaire autour des années 2005, où notamment j'avais monté le récit d'un Kosovar et raconté son immigration jusqu'à Lausanne par son immigration clandestine. Donc le souci de ce type de théâtre, c'est un souci que j'ai depuis très longtemps. Après, ça, on a plein de données avec lesquelles on doit faire. C'est-à-dire, après, pour trouver toucher les vrais gens, c'est pas forcément avec ce type de matériaux-là que les vrais gens vont venir. Donc, les classiques, c'est aussi l'occasion et la possibilité qu'ils viennent pour le classique. Et après, rien ne nous empêche de remodeler le classique, ce que j'ai fait encore l'année dernière avec la misanthropie, pour parler de problématiques de notre époque, c'est-à-dire nos rapports actuellement humains dans nos sociétés. Enfin voilà, c'est un peu pour ça. Puis cela dit, encore en 2022, on a monté quand même Enfance de classe, à partir de l'étude sociologique de Bernard Lahire, sur l'inégalité des enfants à l'école. Donc ces préoccupations sociales, c'est ce type de matériaux théâtral fait partie de notre chose. Je crois que c'est simplement quelques personnes qui ont peut-être vu deux, trois remodelages de classiques ces dernières années, puis qui tout à coup se disent « elle ne fait que ça », alors qu'en fait, encore en 22, on faisait une étude sociologique. Vous voyez, on est vite enfermé ou déterminé par un truc, alors qu'en fait, non. on monte souvent des préoccupations sociales, le remodelage des classiques, parce que d'abord c'est de très beaux textes qui parlent de façon très riche de certaines problématiques, mais on les remodèle. Et puis l'écriture contemporaine aussi, parce que pourquoi faire du théâtre en camionnette, j'avais écrit moi. Voilà, c'est un peu les trois choses autour desquelles on tourne.
0: Comme vous n'allez pas être dans un cadre, vous laissez quand même une liberté et vous ne laissez pas définir par un type de pièce.
1: C'est compliqué parce que vous avez quand même vos propres obsessions et vous rendez bien compte, on dit souvent, pour rigoler, on monte toujours le même spectacle. Et c'est pas faux. Vous avez des évidences, même si ça progresse par rapport à ça, il y a des choses qui vous dépassent un peu. Et puis c'est vrai que vous montez un peu toujours les choses de la même façon. Après, il y a aussi des modes. Il y a aussi des périodes où il y a des modes. Il est bien vu de monter ça. Il est bien vu de monter des thèmes sociaux. Il est bien vu de monter des thèmes politiques. Il faut aussi faire gaffe avec les modes. Parce que, certes, j'aime mieux que ce soit la mode de ça que la mode d'autre chose. Mais les modes, c'est aussi piégeant. Je crois que... Voilà. Puis après, de toute façon, on crée avec une telle précarité, dans une telle rapidité. On n'a jamais le temps parce qu'on n'a pas l'argent pour se ressourcer en de création, que maintenant même, je ne suis même pas sûr qu'on monte vraiment ce qu'on doit monter. Parce que comme on est dans une espèce de course-poursuite, et qu'on n'a pas le temps de se poser pour se dire, bon, qu'est-ce que j'ai vraiment envie de dire, sur quel texte je tombe, ou quel texte j'écris, pour vraiment dire ça, puis plutôt aussi que ça, on n'a pas le temps de ça. Donc peut-être que tout ce qu'on crée à l'heure actuelle, c'est un peu de l'ersatz de ce qu'on aimerait vraiment créer. Mais ça vient beaucoup de notre précarité.
0: Alors, Volia, le livre est sorti en septembre 2025. Et moins d'un an plus tard, vous présentez déjà une adaptation. Vous nous avez dit que vous aviez été touché par son engagement et par son histoire. Mais comment avez-vous rencontré vraiment ce texte? Et pourquoi avez-vous voulu l'adapter déjà si vite en pièce de théâtre?
1: Alors, en fait, c'était tout bête. Hein. C'est comme enfance de classe. J'avais entendu une émission à France Culture. Et puis là, je crois que je l'ai bêtement vu à la télé, une interview d'Anastasia. Donc je suis allée chercher le bouquin, et ça m'a bien plu. Après, c'est Jean Laguel, hein, c'est pas moi qui fais l'adaptation. Puis après, en fait, on devait pas du tout monter ce texte si vite. Mais c'est des histoires de production. Voilà. Alors qu'en fait, c'est un projet que j'aurais dû prendre beaucoup plus de temps à monter. Mais je trouve ça très intéressant. C'est sorti en septembre. Je crois qu'en novembre, elle a eu le prix de littérature. Littérature engagée 2025, et puis on l'a joué le 3 juin, quoi. C'est aussi bien quand ça se fait, parce que c'est rare qu'on puisse faire quelque chose dans une telle rapidité. Donc, je pense que c'est aussi bien par rapport au fait qu'elle a sorti ce texte, enfin, qu'il a été édité en septembre 2025.
0: Le livre d'Anastasia Fomichova est très vaste chronologiquement, puisqu'elle évoque l'invasion russe, certes, mais également ses débuts en tant que volontaire au front, ainsi que la période soviétique avec Tchernobyl. Quels sont les choix que vous avez dû faire dans la mise en scène et donc dans l'adaptation?
1: Le problème, il est toujours le même, c'est que quand vous montez par rapport à un livre qui est très conséquent, une pièce de théâtre ou un film, vous êtes obligé de couper énormément. Donc c'est vrai que c'est problématique. Et qu'est-ce qui va marcher le mieux pour donner raconter son histoire. Elle évoque beaucoup de choses que je trouve très intéressant dans ce qu'elle a écrit. C'est que vraiment, elle parle de toute sa famille, ses grands-parents, etc. Et elle montre bien à quel point en Ukraine, certains des gens de sa famille sont fait assassiner tant par les soviétiques que par les nazis allemands. Enfin, c'est très intéressant parce qu'on voit bien que l'Ukraine, un peu comme la Pologne, a toujours été un peu une zone de passage, une zone tampon, et que c'est très difficile de faire un vrai choix par rapport à ça. L'axe de l'adaptation, c'est l'axe plutôt de Jean Laguel. C'est comment on raconte cette descente dans la guerre comme infirmière de cette fille, avec autant un peu d'action. Parce qu'on ne peut pas se contenter juste de faire du récit, alors que la guerre, ce n'est pas ça, quoi. Ça a trait au corps aussi, voilà. Et puis, comment on met aussi les réflexions qui émane le livre et qui a cette, enfin, se pose des questions, etc. Et puis après, au niveau mise en scène, c'est vrai que moi j'ai un peu choisi de montrer, comme elle le dit dans le livre, hein, puisqu'elle a des dommages à l'oreille interne, hein, elle se fait blesser en fait. J'ai un peu choisi de traiter la guerre comme elle parle de sa fatigue, elle parle de. Et puis comment la guerre fait qu'on n'est plus le même après, on n'est plus le même être humain. Parce qu'on est obligé, je pense, de se durcir. Je ne sais pas, j'ai jamais été en guerre, hein, mais parce qu'on est obligé de se durcir, parce que ça y a un impact. C'est aussi pour ça que j'ai une robe et que je laisse les jambes nues. C'est pas que le treillis, c'est aussi, il reste la personne dessous. Et la personne, en traversant une telle expérience, elle devient quoi? Elle devient qui? Donc j'ai beaucoup, enfin voilà, dans la mise en scène, ça m'a surtout intéressé de traiter beaucoup ça. Comment peu à peu, bah, y a une fatigue qui devient démentielle, quoi.
0: Dans la pièce, vous incarnez, oui, effectivement, Anastasia, qui est une femme déterminée, qui n'a pas peur de risquer sa vie pour aider les autres. Vous avez vraiment réussi dans votre jeu à retenir et transmettre ce courage mordant qu'elle porte. Donc je voulais tout d'abord vous demander pourquoi vous avez choisi de l'incarner. Parce que c'est vrai qu'au moment où elle écrit ce récit, bah, au moment où se passent les événements, elle a une vingtaine d'années. Pourquoi avez-vous lu et pourquoi ça vous tenait à cœur?
1: Alors ça, c'est un petit peu mon travail, hein. C'est-à-dire que souvent, je conçois, et même quand je joue, quand j'engage d'autres comédiens, je joue aussi. Ça fait partie de mon trajet. Je l'ai fait un metteur en scène engagé, je viens et je pars à la première. C'est pas mon truc, je suis quelqu'un de trop engagé, je crois, pour ça. Et puis après, dans les temps de production dans lesquels on était, j'aurais pas pu prendre quelqu'un d'autre, ça aurait été beaucoup trop risqué. J'aurais dû dire, tu le fais, mais je sais pas comment je vais encore te payer. Enfin, alors que si c'est moi, je sais que je vais faire l'effort de le faire et je vais me débrouiller pour le faire. Et puis après, j'ai peut-être pas pris trois personnes parce que on n'a pas les moyens. Parce qu'on aurait très bien pu faire un chœur qui racontait l'histoire d'Anastasia, ça aurait été possible aussi. Mais là, il n'y avait pas les moyens, donc voilà. Donc, et puis moi, ça me permettait aussi de travailler, de plus travailler, parce qu'étant seul, je n'ai pas besoin d'attendre des rendez-vous avec d'autres. L'âge, bah, de toute façon, vous l'avez vu dans le spectacle, je donne à voir très clairement que je vais incarner quelqu'un qui n'est pas moi. Et l'âge au théâtre, je ne peux pas m'empêcher de me dire qu'un comédien peut tout jouer. C'est-à-dire dès que le code est donné, que je n'ai pas l'âge du rôle, après, ça je ne pense pas que ça m'empêche de montrer ce que peut être la descente de quelqu'un pour la guerre. Quoi. Voilà, je pars toujours un peu de ce principe-là. Moi, je pense qu'un comédien peut, si le code est clair, sûr, si on essaye de faire la mijaurée et puis qu'on a 60 ans, c'est problématique. Mais si le code est clair et qu'on sait ce qu'on a raconté, je pense que ça ne pose pas de problème. Enfin, en tout cas, il y a même des gens qui me disent que cette distance est intéressante. Donc, voilà. Ça, je sais pas, après, ça reste au public de trancher.
0: Comment êtes-vous préparé à incarner ce rôle et à transposer de manière la plus réaliste ce qu'elle a vécu?
1: Oui, enfin, je ne suis pas sûr que le spectacle soit si réaliste que ça, parce que comme c'est du récit très monté, comme ça, avec des sauts, hein, forcément. C'est pas linéaire, c'est linéaire un peu, mais ça l'est pas complètement. Je suis pas sûr que ce soit réaliste. Et en plus, comme ce que j'ai mis au plateau, c'est-à-dire, je travaille avec très peu de choses, donc un sac, et puis des habits ensanglantés que peu à peu je mets sur un câble, voilà, pour symboliser tous ces gens qui sont blessés, qui meurent, etc., parce que je voulais qu'ils soient présents, et je voulais surtout qu'il y ait une action de la comédienne. Voilà, il y a très peu de choses, quoi. C'est pas non plus réaliste. Maintenant, la grande question quand même de jeu, c'est que ouais, c'est la question de jeu qui est tout le temps la même. Moi, j'ai pas vécu la guerre, donc je sais pas vraiment ce que ça induit. Ouais, on a des présupposés. Donc là, moi, je rêverais qu'elle vienne, hein, et qu'elle me dise, Anastasia. Parce que je sais pas, même maintenant, j'ai l'impression que pour les gens, en tout cas, ça fait mouche. Enfin, je crois qu'ils touchent un peu ce que ça peut être. voilà. Mais moi, je ne sais pas, en fait, j'essaie d'aller le plus authentiquement à ce que j'imagine, ce que ce serait pour moi de descendre dans la guerre, avec, aussi avec le corps qui a peur, le corps qui est soumis à des pressions, qui ne dort plus à un moment donné. Enfin, c'est que mon travail de comédienne, hein, je ne peux pas... Mais c'est souvent le cas. Souvent le cas, vous jouez des gens dont vous ne connaissez pas le parcours intérieurement. Quoi, mais c'est le jeu. Enfin, c'est ça être comédien.
0: Sur scène, oui, vous avez effectivement tout le temps avec vous un gros sac à dos que vous utilisez autant comme matelas que comme mur des tranchées. C'est le seul accessoire sur scène. Pourquoi ce choix?
1: Alors en fait, la première chose qui m'est venue, c'est l'histoire de que j'avais envie que la comédienne puisse avoir une action de soigner sans prendre un mannequin. Pour, voilà. Je voulais qu'on voit que ça s'accumule, ces blessés, ces morts et tout. Donc il m'est venu très vite l'idée de, entre guillemets, c'est pas une lessive, mais de la lessive, pour qu'il reste quelque chose aussi à la fin. Voilà. Puis après, il m'est venu l'idée du sac. C'est-à-dire que tout sort de ce sac, puisque je ne voulais pas que ce soit vu dès le départ. Et puis, ce sac est un excellent appui pour moi, que ce soit comme chaise, comme véhicule, puisqu'elle n'arrête pas de bouger, de revenir, de bouger, de revenir. Effectivement, ça devient son... Enfin, j'imagine ça aussi comme ça, peut-être que c'est faux. Un peu comme en voyage, à la guerre, on a j'imagine, son paquetage, quoi. Et on est tout le temps avec son paquetage.

0: penser, faire l'effort de se souvenir pour que nos morts ne tombent pas dans l'oubli, pour que ces pages de l'histoire ne soient pas réécrites, que les nôtres et les autres se souviennent. Le théâtre poursuit-il pour vous le même combat de mémoire que l'écriture ?
1: Oui, ben là c'est un témoignage. Hein. Elle fait clairement un témoignage pour dire ce qu'elle a vécu, dire aussi tous ses amis combattants, elle le dit à la fin, hein, que tous ses amis combattants qui sont morts, oui, je crois que le théâtre doit témoigner, mais même dans des choses, dans du vaudeville, quels sont nos rapports humains entre nous dans cette société. Je crois qu'un des aspects du théâtre, c'est pas le seul, mais c'est d'être miroir de notre société. Ça, je pense que, ouais, je pense que c'est clair.
0: Bah, merci beaucoup Isabelle Bonillo pour cette interview.
1: Merci à vous. Je suis sûr qu'on va y arriver. Ce sera dur.

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3: Gardons espoir. Mais ChatGPT écrira bientôt nos émissions. Mais gardez espoir, nos forêts brûlent et notre air nous empoisonne. Mais gardez espoir, le fascisme est aux portes du pouvoir. Mais gardez espoir, c'est pour ou contre, je m'en fous, gardez espoir. Les politiques violent la loi, gardez espoir. On n'est pas, mais alors pas du tout, logés à la même enseigne. Gardez toujours espoir, l'Iran est sous les bombes. Gardez espoir, les génocides au Congo et en Palestine. Gardez espoir, comment ? Comment garder espoir alors que tout autour de nous est au bord du précipice ? Comment alors que l'incertitude nous guette à chaque coin de rue ? Et si l'espoir n'était pas qu'une disposition humaine, mais une discipline qu'il fallait étudier, maîtriser, remettre en question, mais ne jamais, jamais lâcher ? Mais si c'est le cas, comment la travailler ? Dans le futur, on se retrouvera peut-être dans un amphi à écouter des robots. Ils nous expliqueront ce qu'est l'espoir et comment le préserver. Ou est-ce que ce n'est pas tout simplement une prédisposition propre à tous les humains, comme l'amour ou l'instinct de survie ?
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3: Bonjour à toutes et à tous, bienvenue dans cette deuxième émission d'À la jeunesse, les micros. Je viens de le lister, mais en vrai, quand on regarde autour de nous, que ce soit dans la vraie vie ou sur Internet, rien ne donne un sujet à espérer dans l'avenir. On va pas faire les autruches et faire une émission sur l'espoir sans mentionner qu'on est vraiment dans un monde cruel et inégal. Bon, on sait, on est jeune, mais c'est pas parce qu'on a 20 ans qu'on n'est pas au courant de l'état de notre monde. Au contraire. Perso, j'ai toujours vécu dans ce chaos et j'apprends tous les jours à y vivre. Et c'est justement parce que je vois les atrocités qui s'y passent que je vais certainement pas abandonner à essayer d'en faire un monde meilleur. Aujourd'hui, on reçoit un écrivain, Alaa Dinmaziou. On va tenter de réfléchir avec lui à toutes ces questions et tenter de trouver des éléments de réponse collective. On est ravis de le recevoir pour cette émission, en particulier parce que par son travail et ses projets politiques, il réfléchit à notre société et à son évolution. Je m'appelle Léa, je suis ravie d'être ici avec vous dans ce beau cloître Saint-Louis. Nous sommes en direct du Festival d'Avignon. Je suis accompagnée de Pamplune.
6: Bonjour.
3: Héloïse.
7: Salut.
3: Alpha.
8: Salut.
3: Et Isaac avec un C.
9: Bonjour à tous.
3: Pour débuter cette émission, j'aimerais vous demander, c'est quoi votre rapport à l'espoir ? Bon, ok, je commence. Mon rapport à l'espoir, il est un peu étrange. J'ai un peu l'impression qu'il existe par procuration via ma mère. Ma mère est ce que j'appelle une optimiste originelle. C'est-à-dire que peu importe ce qui se passe, elle verra toujours les choses du bon côté. Je dis pas que je suis très pessimiste, mais sans elle à mes côtés, je pourrais sûrement le devenir. Enfin, je me demande si elle a pas plus de facilité à l'espoir que moi. En tout cas, disons que c'est l'un des rares traits dont j'ai pas hérité. Bref, je me demande parfois si c'est un truc qui s'apprend, si ça fait partie du rôle de la famille, de l'apprendre, ou si on le fait sans s'en rendre compte. Je sais pas, t'en dis quoi toi, Alpha ?
8: Personnellement, je me suis fait un tatouage sur mon avant-bras gauche, juste ici. Où il y a écrit « Brighter days ahead », qui signifie que des jours plus lumineux arrivent. C'est un tatouage qui a beaucoup de signification pour moi. Ça me permet de le voir tous les matins quand je me brosse les dents. Et je ne sais pas quand ni comment, mais j'ai profondément envie de croire qu'il y a des meilleurs jours qui arriveront, en tout cas.
3: Et toi, Héloïse ?
7: Alors moi, en vrai, je suis quelqu'un de nature assez pessimiste. Du coup, j'essaye de trouver de l'espoir dans les petites choses du quotidien. Donc le petit café du matin, me poser dehors et prendre l'air et lire un petit bouquin. Ou écrire quelques lignes de poésie et faire de la peinture en écoutant de la musique.
3: Isaac, qu'est-ce que t'en dis ?
9: Ça me touche ce que tu as dit, Louise, parce que moi, mon espoir était très fragilisé. J'étais très isolé, à broyer du noir. Et en fait, le fait de m'ouvrir au monde et mes proches, ça m'a reconnecté à ça. Profiter de chaque moment. Un ono avec mon frère, un bisou de ma copine au réveil. Tous ces moments précieux que j'ai appris à chérir et à nourrir.
3: Et toi, Pamplune ?
6: Moi, je puise mon espoir dans mon rapport au vivant. Selon moi, l'espoir, c'est le souffle de vie qui bat en moi. Et quelque chose de plus grand que moi qui me porte, peu importe ce qui m'arrive, et qui sera toujours là. C'est un peu ça mon espoir, la confiance en la vie qui me porte.
3: C'est clair que c'est toujours important de recentrer la vie au cœur de tout, sinon on risque de se perdre. Merci les amis, on passe à la suite.
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6: Bonjour Alaa Dinmaziou, on est très heureux de vous recevoir.
10: Bonjour, enchanté d'être là avec vous.
6: Vous êtes un auteur français de science-fiction. Vous avez fait une grande école de commerce, tout le monde est pas parfait, mais vous avez ensuite fui les grandes villes pour vous consacrer à l'écriture dans un désir de reconnexion à la nature.
10: Carrément.
7: Vous publiez votre premier roman, La Zone du Dehors, en 1999. Votre second roman, La Horde du Contrevent, sort en 2004. Il raconte l'histoire d'un groupe de 23 personnes, la Horde, qui traversent un monde balayé par des vents violents pour atteindre leur origine. Au fur et à mesure de ce voyage, la Horde affronte des épreuves physiques et humaines qui mettent à l'épreuve leur solidarité, leur conviction et leur quête de vérité.
8: Votre dernier roman, Les Furtifs, date de 2019, après 15 ans d'absence. On a presque cru à une retraite précoce de votre part, mais vous êtes bien revenu. Vous décrivez les furtifs comme des êtres vivants, végétaux, animaux et minéraux qui échappent en permanence aux caméras. Cela a lieu en 2040 dans une société technologique constamment sous surveillance où chaque citoyen a des publicités hyper personnalisées. J'ai envie de dire, heureusement, on en est encore loin, hein, mais blague à part.
10: C'était hier déjà, ouais.
8: C'est ça. Du coup, est-ce que c'est primordial selon vous de retrouver cette forme de furtivité dans notre société actuelle?
10: Ah ben ça, pour moi, c'est une des clés de la liberté, quoi, et une des clés justement d'une vie épanouie, émancipée, libérée. C'est que on est tracé partout, tout le temps. Dès que t'as un smartphone, tu peux avoir effectivement tes coordonnées en permanence repérées par l'opérateur téléphonique. T'es triangulé. Dès que tu fais le moindre scroll, le moindre clic, le moindre zap, tout ce que tu veux, ça laisse des traces. Voilà. Donc on est dans un monde intégralement tracé. Ça, c'est très nouveau. Ça n'a jamais existé dans l'histoire humaine. Et si t'en es pas conscient, c'est compliqué ensuite d'être libre, tout simplement, quoi, et de te vivre libre. Donc, il faut s'anonymiser, il faut prendre des navigateurs type Firefox, mettre des adblocks, prendre des VPN, faire tout ce que tu peux intimement pour échapper à ça. Ouais.
7: Vous dites qu'on vit dans l'âge d'or de la science-fiction, parce qu'on n'a jamais autant été dans une société technophile. L'arrivée d'Internet, les smartphones, les IA conversationnelles, comme vous venez de le dire, les corps disparaissent du coup au profit du numérique. On peut même dire qu'on assiste à une marchandisation des corps humains. Et du coup, face à ça, comment est-ce qu'on peut faire pour rester connecté à nous, à notre corps, à notre chair, en fait?
10: Ça, c'est une des clés, et je trouve que c'est une des clés absolument décisive avec l'arrivée de l'IA générative, quoi. On va être encore plus dans un rapport désincarné. On va parler, dialoguer, être en relation quotidienne, dès le matin, avec notre petite IA personnalisée qu'on va chérir et qui va nous chérir, qui va nous choyer, qui va nous cajoler. Et la seule chose qui maintenant va nous distinguer de ces machines de langage qui parlent aussi bien que nous, qui écrivent mieux que nous, ça va être qu'on, nous, on a un corps. Voilà, on a un ressenti, on a une chair, on est habité, on est hanté par des choses. On a du sang qui circule, on a toutes les deux secondes, j'inspire une bouffée, toutes les quatre secondes, je l'expire comme ça tout doucement. Et je sue, et je suis sur mon tabouret, et tout ça, c'est fantastique, même la fatigue, quoi. Ça, c'est notre présence au monde. Donc, il faut être conscient de ça et il faut essayer au maximum de l'éprouver à chaque moment de la vie, parce qu'on va dialoguer constamment avec des choses qui vont simuler le fait d'avoir un corps, qui vont simuler le fait d'avoir des émotions, des sentiments qui n'en ont pas. C'est juste des simulateurs extraordinaires, magnifiquement programmés. Nous restons dans le corps. Et on est à Avignon, c'est le spectacle vivant, donc c'est le spectacle des corps aussi sur scène. Waouh, quelle chance, quoi. Voilà, c'est super précieux.
6: Et dans notre quotidien, on voit bien qu'on est dans un quotidien qui est effréné, qui n'a jamais de pause entre dormir, manger, aller au travail, recommencer. Vous dites, enfin, c'est hyper important de se reconnecter à notre présent, à notre corps. Mais est-ce que vous auriez des conseils plus précis d'activités à faire ou de manières de réfléchir ou de choses à regarder qui puissent nous aider à faire ça? Parce que c'est hyper facile de se déconnecter de nous-mêmes, on s'en rend même plus compte, en fait.
10: Bah, j'ai envie de dire, première chose, quitter la ville, quoi. C'est vraiment... Donc moi, j'habite en pleine montagne, à 1300 mètres, au milieu de vraiment de nulle part... Maintenant, on a créé vraiment un collectif qui est, je pense, beau et puissant là-haut. Le simple fait d'être en pleine nature, de pouvoir sortir, d'être en forêt, de pouvoir se baigner dans des rivières, dans des vases, dans des cascades comme on l'a juste à côté de chez nous, de croiser des chamois, de regarder les pistes au sol, tout ça t'oblige à sortir de l'interfacé. Ce que j'appelle l'interfacé, c'est-à-dire le fait que tu as toujours une interface, que ce soit un smartphone, un écran, une tablette, un clavier, etc. Tu sors de ça, tu sors du fait que le monde te soit donné par une interface. Tu vires l'interface, tu défonces l'interface, et tout d'un coup, tu reviens en rapport direct avec le réel. Donc ça implique quoi? Ça implique une déconnexion. Moi, je suis quelqu'un qui n'a pas de smartphone, qui a toujours refusé le smartphone, parce que je suis comme tout le monde. Si j'en avais un, je passerais mon temps complètement addict, complètement auto-aliéné à m'en servir. Voilà, donc je sais que j'ai pas cette capacité-là, cette puissance-là. Donc tu fais la déconnexion dès le départ, tu dis « je vais pas me faire avoir, je prends pas de smartphone ». Donc dès que je sors, que je suis en ville quelque part, je peux lever la tête, je peux être présent à ce que je vois, je peux être présent aux rencontres. Et ça, c'est voilà, c'est ultra précieux. Donc, de temps en temps, je sais que le smartphone, c'est ultra utile, surtout quand t'es jeune, etc. Mais de temps en temps, tu le laisses à la maison. De temps en temps, tu te dis, je fais une semaine sans smartphone, je vais faire mon défi de la semaine, quoi. Je vais le laisser à la maison, je vais pas l'allumer, et je vais voir ce que ça me fait, quoi. Qu'est-ce que ça va me faire de pas l'avoir? Qu'est-ce que ça va me faire de pas me connecter pendant une semaine? Et je pense que, franchement, aujourd'hui, ça paraît dérisoire comme expérience, mais c'est une expérience complètement folle, parce que on est tellement dans un continuum de connexion que le simple fait de se sevrer un tout petit peu produit des choses. Donc moi, je ferais ça. Je me dirais, tiens, défi, 3 jours, 5 jours, une semaine, allez, 1 mois. Il y en a qui font ça 1 mois et ils disent, ça y est, je suis passé dans une autre dimension, quoi, parce que tu recolles, évidemment, tu recolles au réel et aux gens. Donc ça, moi, je trouve que c'est hyper précieux. Et quand tu quittes la ville, c'est beaucoup plus facile de le faire. C'est beaucoup facile de d'être là-dedans et de se dire, allez, je passe ma journée juste en rapport avec la nature, juste là, quoi.
6: Et vous, dans votre vie, vous dites que vous n'avez pas de smartphone, mais c'est quoi votre alternative? Parce que, par exemple, pour nous, ça nous paraît fou de... Enfin, moi, je ne peux pas m'imaginer vivre une journée sans mon téléphone, mais pas forcément à cause de l'addiction aux réseaux sociaux, mais même parce que c'est mon lien avec tout le monde, c'est mon moyen de communiquer, de me repérer quand je suis dans une ville que je ne connais pas, de prendre des photos, parce qu'on n'a plus d'appareil photo non plus. Vous, qui n'en avez pas?
10: Moi, j'ai un portable, j'ai un ordinateur portable. Ok, donc si je me balade, si je viens à Avignon, je l'ai dans le sac, donc je peux ouvrir et me connecter... Imaginons que le train est en retard, je peux me connecter et dire, et essayer d'envoyer un pauvre mail pour dire, parce qu'en plus j'ai aucun réseau social, donc j'envoie un pauvre mail, les gens l'ouvrent même pas, ils le voient pas, c'est pas grave. Mais t'as ce truc là, mais c'est au cas où, c'est le SOS quoi. Si vraiment, et en réalité tu te rends compte, moi j'ai une génération où Internet est arrivé, j'avais 25 ans. Avant ça n'existait pas. Et le smartphone est arrivé à peu près à la même époque en 95. Donc j'ai vécu, c'est intéressant quand t'as 50 ans parce que t'as vécu les deux mondes quoi. T'as vécu le monde où moi dans ma jeunesse, contrairement à vous, je rentrais chez moi. Il y avait, tu sais, ce truc bizarre, le téléphone fixe avec un fil, quoi. Et si tu voulais appeler quelqu'un ou te faire appeler, ça sonnait au téléphone, mais sauf que le téléphone, il servait à ta mère, à ton père, à ton frère, à ta sœur, etc. Et donc, c'était la guerre, tu vois. Et tout le monde savait que t'étais en train de téléphoner et tu téléphonais pas comme ça. Donc, tu sortais de l'école, t'avais pas besoin d'être en connexion. Tu retrouvais tes potes le lendemain et ça se passait très bien comme ça. Et t'avais une vraie coupure. Tu sais, moi, j'aime beaucoup un philosophe psychanalyste qui s'appelle Miguel Benassaya, qui a été torturé en Argentine, qui est venu en France. Et lui, il dit, c'est étonnant, mais quand tu coupes, c'est-à-dire quand tu n'es plus en communication continue avec les gens à chaque instant, cette absence fait que les gens vont monter en toi. Et la présence des gens va monter en toi. T'es obligé de la former toi-même. T'es obligé de la créer toi-même. T'es obligé de la faire apparaître au fond de toi. Moi, je pars des fois une semaine en montagne. J'appelle ni ma femme, ni mes gosses, etc. Et ben c'est à ce moment-là que je comprends l'importance qu'ils ont pour moi et que je suis obligé de les faire vivre en moi, tu vois. Si j'étais en... Il dit, c'est, on est en communication tout le temps, on est dans une approche complètement fusionnelle des rapports humains. Il dit, on a le même rapport que les bébés ont avec leur mère, quoi. Et ben non, faut s'arracher, quoi. À un moment donné, il faut accepter l'absence, que l'autre soit pas là, qu'on soit pas en communication, qu'on soit pas joignable et qu'on n'ait pas envie de joindre. Tu vois, c'est cette coupure, cette capacité à accepter la coupure, moi, je la trouve très précieuse. Voilà, elle est, en tout cas, c'est à ces moments-là que je me rends compte de l'amour que je peux avoir pour mes gosses, pour ma femme, et pour mes potes, et tout ça, quoi.
8: C'est très, très parlant ce que vous dites, parce que justement, aujourd'hui, par exemple, quand on voit ses amis, on a envie de raconter des choses nouvelles. En fait, on se rend compte qu'on n'a rien à raconter, parce qu'on a ce truc, on a ce réflexe de s'envoyer des photos régulièrement. On se dit, ah ben mince. Et je trouve ça hyper pertinent d'avoir cette idée de coupure, parce que il y a un terme que vous utilisez, que je trouve vraiment génial, c'est cette idée vraiment de techno-cocon. En fait, on est tous dedans, dans cette fibre numérique, on s'en rend absolument pas compte. Et il y a aussi cette notion de quantify self. En fait, on a besoin de tout mesurer, sa quantité de sommeil, le nombre de pas qu'on fait par jour. On a vraiment ce besoin constant de tout enregistrer, de tout garder.
10: Ouais, t'as complètement raison. Et puis c'est vraiment quelque chose, moi, qui m'a frappé. J'étais à la Silicon Valley, donc il y a 3 ans, puis j'ai fait ce bouquin Valley du Silicium, mais je rencontre ce gars qui était un Français. Il était même, c'était génial parce qu'il dirigeait le club des supporters de l'OM et de l'équipe de France, tu vois, sur là à San Francisco. Donc un gars tout à fait, franchement, social et très sympa. Et le gars, il avait cette espèce de... Bon, il avait l'Apple Watch déjà et il avait plein de capteurs pour savoir son taux d'insuline, son taux de glucose, sa tension artérielle, pff, tout, quoi. Voilà, son taux de fièvre, etc. Et tu te rends compte qu'en fait, moi, c'était vraiment un indice. Quand t'es écrivain, tu cherches les indices, tu cherches les symptômes, tu cherches les signaux faibles. Et tu te rends compte que le gars, c'est comme s'il avait plus confiance en son ressenti intérieur. C'est-à-dire, c'est comme s'il était plus capable, quand il courait, c'est un gars qui courait beaucoup, de savoir que là, mon Dieu, là, je suis fatigué, il faut que j'arrête d'accélérer parce que je suis en train de me flinguer, là, tu vois. Et d'avoir cette perception purement immédiate, physique, de tes battements cardiaques. Est-ce que tu es en train de suer beaucoup? Est-ce que tu peux accélérer justement? Parce que là, t'as la niaque, en fait, tu le sens, quoi. Et lui, il avait besoin, et je lui disais, mais pourquoi tu mesures ton taux de glucose? Il me disait, pour savoir quand je dois manger la banane, quoi. Tu vois? Et tu me dis, mais gars, tu peux pas sentir que là, le ravito, c'est maintenant, et tu dois, vas-y, mange la banane. Et donc, ça veut dire que le rapport au corps n'est plus quelque chose d'évident. Le rapport au corps, il doit être médié par des capteurs, par des senseurs qui vont te dire où tu en es, quoi. Et quand t'es à ce point-là, c'est vraiment l'indice que tu te dis, oula, la désincarnation, la dématérialisation, elle a touché aussi ce rapport immédiat, cette présence immédiate que tu peux avoir avec ton corps. Et il faut faire gaffe à ça parce que, non, t'as pas besoin d'interface pour savoir où t'en es. Lui, il avait une note de sommeil chaque matin, quoi, tu vois. Il se lève, il avait une note de sommeil, il était à 89%. J'aimerais bien avoir 89% tous les jours, tu vois. Mais si tu veux, il mesurait son temps de sommeil paradoxal, son temps de sommeil léger, son temps de sommeil profond, le nombre de réveils, etc. Tout ça est mesuré par la montre, quoi, en fait. Et c'est l'histoire de notre sommeil. Moi, quand je me lève et que j'ai la tête dans le cul, je sais que j'ai la tête dans le cul. J'ai pas besoin de notes pour ça, quoi, tu vois. Je sais que j'ai trop bu, je sais que j'ai pas assez dormi. Et c'est important de le savoir par soi-même, tu vois. Pourquoi passer par... C'est vraiment un indice assez étrange de l'époque pour moi, ça, ouais.
6: Merci beaucoup. J'aimerais maintenant qu'on écoute Isaac avec un C. Il nous raconte en poésie son rapport à l'espoir. Isaac, c'est à toi.
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2: Les micros. Ils sont à qui?
10: Ils sont à qui?
1: Ils sont à nous.
9: J'ai été celui que je ne serai plus jamais. Je suis ce que je fuyais. Dans le miroir, le reflet est trouble. Je suis moi, mais je le vois. Une existence dépourvue de vie, dans un corps exsangue, gangréné de vices. L'optimisme est mort, mais je ne suis pas endeuillé. J'évolue perdu dans une masse divisée, où l'on s'écrase, cherchant de l'espace pour respirer. Autodestructeur, je le fais en fumant, en me noyant dans la liqueur, tout comme mes pères, pour y noyer les pleurs. Cette jungle urbaine est habitée par des prédateurs, dans laquelle la chaîne alimentaire règne, au-dessus de toute autre valeur. Je les regarde exercer leur semblant de pouvoir avec horreur, impuissant puis indifférent. Avant que celle-ci ne finisse par me déranger, me bousculer, me ronger car, dans les yeux de mon frère, j'ai reconnu celui que j'ai été, épris de vie, dans ses peines et ses surprises. Dans l'âme de ma mère, de la bravoure face aux tempêtes. Dans celle de ma sœur, de l'allégresse dans la douleur. Dans le cœur de mon beau-père, de la tendresse malgré ses pertes. Dans celui de ma chérie, un amour sincère, angélique. Puis parvient ce que l'on pense être inimpossible, l'inattendu, la renaissance, tel un phénix d'entre les cendres. Une main qui se tend, ce cœur qui fut exsangue bat. Pour quelqu'un, un combat, une cause, pour soi. À nouveau s'emplit d'espoir. À nouveau, s'emplit d'espoir.
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8: Ben, j'ai envie de dire que c'est très très vrai, ça, Isaac, de juste péter les plombs parfois. Et par rapport à tout ce qu'on disait, Alain, est-ce que ça vous arrive en fait juste péter les plombs en vous réveillant, par exemple, le matin?
10: Ouais, moi j'ai une grosse capacité de colère, quoi, et c'est pas très cool des fois pour ni pour ma copine ni pour ni même pour le collectif dans lequel je suis, mais je trouve que la colère, c'est extrêmement précieux, en vérité, quoi. Je trouve que c'est une qualité qui te permet de dégager de l'énergie, quoi, et te bouger, tout simplement, quoi. Moi, je sais que plein de gens te disent, ouais, mais sois moins énervé, sois plus cool, etc. Je peux dire la même chose sans t'énerver et tout. Ouais, je peux dire la même chose sans m'énerver, mais cette énergie qui monte quand t'as la colère, ça veut dire que voilà, c'est insupportable, ça veut dire qu'il faut se battre, ça veut dire qu'il faut dépasser les conditions, c'est-à-dire que tu mets en marche quelque chose pour transformer ce monde. La colère, elle te dit, je vais transformer, je peux transformer. Donc je trouve que c'est précieux. Ouais.
9: Et quand on pète les plombs dans ces moments-là, est-ce qu'il y aurait une œuvre musicale ou même littéraire qui vous apaise?
10: Ben, moi j'aime bien, je suis très très rock, quoi. J'ai un héritage rock. Des morceaux comme ceux de Rage Against the Machine, quoi. Pff, c'est des trucs qui te libèrent complètement. Bullet in your head, etc. Putain, quand tu l'entends répéter, ça libère une... Ou j'écoute du punk aussi, tu vois, des choses comme The Distillers, des vieux trucs, quoi, avec des voix que j'adore. C'est une voix féminine que j'adore, qui est extrêmement rauque, quoi. Et ça, bah, ça laisse partir le truc. Et ça te permet de l'incarner, quoi. Ça te permet de le vivre, quoi. Ça, c'est cool. C'est la puissance du rock et du punk, quoi. C'est que, ils ont fait de la colère de musique, quoi. Et ça, c'est tellement beau, quoi. Ouais.
7: Vous parlez beaucoup du fait que vous privez pas vos filles des nouvelles technologies, mais que c'était super important pour vous de bien leur expliquer tous les risques autour des réseaux sociaux et des jeux vidéo, parce qu'il y a aussi beaucoup de choses positives à en tirer. Du coup, comment est-ce qu'on peut détourner ces technologies pour en faire quelque chose de plus positif?
10: Bah, tu peux, bien sûr, et il y a plein de façons de le faire. Moi, ce que j'essaie de défendre, c'est une sorte d'art de vivre, hein, voilà, d'art de vivre avec la tech. Quel est l'art de vivre qu'on peut trouver avec les réseaux sociaux? Quel est l'art de vivre que tu peux trouver avec le smartphone? Moi, mes filles, c'était 15 ans, voilà. Donc là, elle arrive à 15 ans, la deuxième, elle va avoir le smartphone. Pour l'instant, le Picasso de sa mère et la tablette. Et la première, c'était pareil, quoi. C'est-à-dire que pour moi, il y a un âge où, ça y est, normalement, tu es à la maturité pour commencer à endosser la machine addictive, quoi. Tu vois, le piège d'auto-addiction fabuleux que constitue un smartphone. sur le jeu vidéo, c'est hyper important. Tu trouves que il y a peu de gens qui, enfin dans les milieux intellectuels en tout cas, qui réfléchissent assez à ce que le jeu vidéo peut. Voilà, moi j'ai eu la chance de monter un studio de jeux vidéo en 2008 qui s'appelait Dontnod, qui existe encore aujourd'hui. On a fait des jeux et grâce à ça, en étant dans l'artisanat du jeu vidéo, j'ai compris que le principe même du jeu, la mécanique et la courbe d'apprentissage que tout bon jeu te fait gravir, était un fantastique outil pour développer certaines capacités intérieures. Donc capacité de spatialisation sur les cartes, les maps, la circulation, l'exploration, les capacités de mémorisation, les capacités évidemment de fulgurance, d'agilité, de maniement à la fois de la caméra et évidemment des courses et tout ça. Et capacité à résoudre des puzzles, capacité à déployer des imaginaires. Donc il y a des jeux qui sont fantastiques, voilà, pour prendre le dernier mais qui a gagné tous les prix et qui est hyper connu, c'est évidemment Car Obscur, Expédition 33... Là, je suis dessus, je me suis enfin collé. Je me régale, ça déploie un imaginaire de malade. Le scénario est fantastique, il y a une originalité des designs qui est dingue. Et puis pareil, là, au niveau musique, sound design, tout. Et donc, quand tu fais jouer tes gamins à ça, tu sais que tu leur apportes quelque chose, que tu permets de développer vraiment des capacités, des compétences, des skills, comme on dit, que le monde direct ne va pas forcément te permettre de développer. Et puis, de l'autre côté, tu as des jeux qui sont des horreurs pures, qui sont des jeux à boucle dopaminique, comme on dit, c'est-à-dire qui génèrent de la dopamine, puis la dopamine a un rendement décroissant, ce qui fait que tu rentres dans une drogue, en fait, de jeu. Et ça, c'est catastrophique, ça te nique le cerveau, ça te nique même tes dynamiques corporelles. Et il faut être très attentif à dire à tes gosses, ben, voilà. Moi, j'ai une génération où les seuls actes, j'ai envie de dire, politiques et précis que les parents font vis-à-vis de leurs enfants, c'était de dire, tu regardes telle série télé, tu regardes pas telle série télé, tu regardes tel film, mais pas tel film. C'était juste sur l'audiovisuel. Je ne connais aucun parent autour de moi, dans ma génération à moi, qui dit à son gosse, tu joues à tel jeu, mais pas à tel jeu, tu vois, qui fait la discrimination qu'on devrait faire. Et les jeux vidéo, c'est comme tout le reste. Il y a des jeux vidéo de merde, des jeux vidéo qui sont dramatiques sur l'addiction. Il y a des jeux vidéo qui sont un incroyable outil d'émancipation. Donc, si tu fais pas ton boulot de parent en disant, tiens, tu joues à ça, mais pas à ça, etc. Voilà. Ça veut pas dire que j'ai réussi tout le temps. Des fois, je vois ma fille jouer à des conneries sur Roblox. Je laisse tomber, tu vois, je suis ok, putain. C'est bon. J'en peux plus, quoi, tu vois. Mais voilà, j'essaie de les amener sur des jeux qui sont, tu vois, sur Zelda, qui est hyper intéressant, sur Expédition 33. Donc ça, c'est un des boulots qu'on a à faire. Sur les réseaux sociaux, c'est plus compliqué. Je suis plus dans pas l'interdiction, mais dans l'imitation, quoi. Je suis plus dans le quantitatif, quoi.
6: Vous dites quelque chose de très intéressant dans votre livre, La Vallée du Silicium, c'est que les cadres de la Silicon Valley ne donnent pas de téléphone à leurs enfants avant 12 ans, voire même plus. En sachant que les pouvoirs instrumentalisent l'espoir dans le marketing pour concentrer notre attention sur la consommation et du coup nous rendre passifs du système, comment est-ce qu'on peut réinvestir notre société ?
10: Oula, la question, elle est costaud. Ça partait sur un truc que je comprenais à la fin, comment on peut réinvestir notre société. C'est balèze. Oui, simplement poser ça. C'est-à-dire que ceux qui font ce monde, parce que ceux qui le font, ils sont au centre du monde, c'est-à-dire à San Francisco, Silicon Valley, etc. C'est eux qui font tous les outils que vous utilisez, toutes les applis dont on sert, etc. Donc, ils peuvent se revendiquer, effectivement, d'une sorte de centre du monde. C'est plus Rome, aujourd'hui. Même si quand tu vas à Rome, tu te dis, non, mais ça devrait toujours être là, le centre du monde. Qu'est-ce qui se passe? Bah, ils savent que leur boulot, c'est de designer la dépendance, quoi. La dépendance. D'accord? Designer la dépendance, ça veut dire construire des applications, construire des logiques de scroll, des logiques de swipe, etc. Construire des pages dans lesquelles tu vas rester le maximum de temps. Tu vois, l'invention du swipe, par exemple, sur Tinder, c'est un coup de génie du design de la dépendance parce que c'est tellement facile à faire. Tu vois des visages, tu vois des corps passer. Hop, je le vire, lui, je le prends, lui, je le vire, lui, je le prends. Et ça obéit à une sorte de régime pulsionnel super simple, mais dont c'est très difficile de se défaire. Voilà. Donc, ils sont là pour designer cette dépendance. Ils sont pas là pour designer notre liberté, quoi. Ils sont pas là pour nous libérer. Ils sont là pour qu'on optimise le temps qu'on passe sur leurs applis, quoi. Et avec l'IA, c'est ce qui va se passer encore plus. Donc là, moi, je vous fais une petite annonce, mais c'est très simple. L'IA, en fait, c'est pas un outil, c'est une relation. L'IA, je parle du chatbot, hein, je parle de l'IA conversationnelle. Ça va être terrible parce que ce chatbot, il va vous cajoler, il va vous choyer, il va vous encourager, il va vous valoriser, etc. Donc, il va développer un lien avec vous qui fait que ça va être très, très compliqué ensuite de discuter avec vos copines, vos copains, qui eux vont vous critiquer, qui eux vont pas toujours être derrière vous pour vous encourager. Et là, ils sont en train de bâtir des modèles qui optimisent l'attachement. Voilà. Ça optimise l'attachement. Donc c'est comme s'ils avaient trouvé l'algorithme de l'amour en quelque sorte, tu vois. Et s'il faut de temps en temps vous repousser, que vous soyez encore plus attaché, ils vont le faire. Ils vont comprendre votre mode d'attachement. Est-ce que vous avez besoin d'une sorte de relation un peu passionnelle? Est-ce que vous avez une relation où vous êtes tout le temps à devoir être valorisé? Est-ce que vous avez une relation où vous avez besoin d'une sorte de mère maternante ou d'un pote qui vous fait rire, etc. Tous les types de relations, c'est des caméléons relationnels, ces outils-là. Ils vont s'adapter très vite et comprendre très vite ce dont vous avez besoin Et donc, vous allez y passer des heures et des heures. Et on le voit aujourd'hui, il y a des gens qui déclarent leur amour à leur IA, qui veulent se marier avec leur IA, etc. Mais c'est construit pour ça, pour que vous passiez le maximum de temps dessus. Et une relation, comment tu l'optimises? Ben, tu crées de l'amour. Voilà, tu crées de l'attachement. Donc ça, c'est super pervers, super insidieux. On l'a vu dans Her, de Spike Jones, on le voit dans certains films et tout ça. Il faut être super attentif à ça. Ouais.
6: Merci beaucoup, Héloïse, Isaac et Alpha, pour vos questions. Pour accueillir notre prochain plateau, on va
8: Merci
6: faire une
8: vous.
6: Petite pause musicale. Pamplune, tu nous présentes les musiciens qui viennent juste de nous rejoindre sur scène, s'il te plaît.
0: Oui, on reçoit Odalva, un groupe de musique qui vient de Marseille. Manon Morin, Norbert Ngautier, merci d'être avec nous au plateau. Alors, Odalva, du coup, c'est votre duo, c'est de la chanson actuelle qui mêle poésie, absurde et engagement. Comment est-ce que vous vous êtes rencontrés?
4: On s'est rencontrés, je crois, autour peut-être de notre appétence pour les mots, la chanson, la poésie, entre Marseille, le Luberon et Avignon, un peu. Il y a longtemps, avec tout un tissu de copains, copines engagés dans des assos et tout ça.
0: Ok. Comme vous l'aurez deviné, on fait une émission sur l'espoir aujourd'hui. Vous faites de la musique et est-ce que pour vous, faire de la musique, c'est donner, garder espoir?
11: Eh ben oui, c'est sûr. C'est sûr. Enfin, dans les mots, en tout cas, moi, je crois au pouvoir des mots. Et c'est sûr que les chansons, c'est vraiment un lieu. On a tous en nous des chansons qui nous suivent, qui nous accompagnent, qui nous guident, qui nous inspirent au quotidien.
4: Ouais, moi je pense que avec les mots, on peut façonner le monde et que ce qu'on chante aujourd'hui, ça nous permet aussi d'exprimer des choses et peut-être de toucher les gens. Et je crois que c'est ça qui me donne espoir.
0: Eh bien, merci. Tout de suite, on vous écoute.

0: Merci beaucoup.
1: Merci.
2: Manon Morin, Norbert Gauthier, merci d'avoir été avec nous.
1: Merci. Merci aux musiciens. Pampune, on se retrouve demain.
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1: Bon, Alain Damasio, on a un peu fait le tour de la situation, mais il nous faut des solutions. Alors, au boulot. Et pour ça, on a été rejoint par Inès.
5: Salut.
1: Et
5: salut.
1: Noah.
6: Salut.
1: Et Lou.
7: Hello.
6: C'est Lou. Bien, ça change. C'est qu'on est un match de Coupe du Monde, quoi. Il y a l'entrée des remplaçants, là.
7: Effectivement. Lou, c'est à toi.
8: Alain Damasio, quand on regarde la horde du contrevent, on retrouve toujours des personnages qui refusent ce qui paraît pourtant inévitable. Et j'aimerais vous demander si l'espoir pour vous est vraiment un sentiment ou si c'est avant tout un acte de résistance.
6: Moi, je crois, enfin, vous le disiez en intro, moi, je crois que c'est quelque chose d'assez instinctif, quoi. Je crois que tu nais avec une capacité d'espoir ou en tout cas, tu as une espèce de, ouais, d'instinct ou d'intuition ou de rapport au monde fondamental qui fait que tu penses que les choses peuvent changer, quoi. Voilà. Moi, j'ai toujours eu cette idée de dire, voilà, je nais dans un monde, il a ses forces, ses faiblesses, il a sa discipline, ses contraintes, ses contrôles, etc. Mais il y a toujours moyen de venir foutre le bordel dedans, quoi, et de transformer. Donc, on a cette force tant qu'on a envie de transformer ce qui est autour de nous, de transformer même plus loin que nous. Et donc, l'espoir, il est naturel pour moi. Ouais, c'est quelque chose qui est pas difficile. Après, t'affrontes des choses qui sont des forces qui sont là pour te désespérer, tu vois. C'est plus ça le problème. C'est pas que l'espoir soit une discipline, c'est que la discipline, c'est de pas lâcher au désespoir, de pas leur laisser cette chance et cette espèce de facilité, de cadeau, de désespérer. Moi, je c'est quelque chose qui est très important pour moi et ça, je vous le donne parce que ça vient d'un grand philosophe qui s'appelle Spinoza. Spinoza dit « Les pouvoirs ont toujours intérêt à nous attrister. Voilà. » La tristesse, c'est une volonté, c'est une intention des pouvoirs établis. Plus vous êtes triste, plus vous êtes désespéré, mieux vous obéirez, mieux vous ferez ce qu'on vous dit de faire parce que vous n'aurez pas la force de faire autrement. C'est la joie qui vous donne envie de vous battre, de vous libérer, de faire des choses différemment, de transformer le monde. C'est cette puissance de joie qui fait que vous êtes actif, que vous pouvez effectivement bouleverser ce qu'il y a autour de vous, quoi. Et du coup, faut faire très attention à ça, et notamment aujourd'hui médiatiquement, on le voit par les médias Bolloré, on le voit par ce travail de l'extrême droite sur nos imaginaires, sur nos psychés. Il faut nous faire peur, il faut nous désespérer, il faut nous faire croire que tout va s'effondrer, il faut nous faire croire qu'il faut surtout pas bouger, sinon ça va être pire. Et quand ils arrivent à imprimer ça sur nous, eh ben ils ont réussi, quoi. Et ils peuvent exercer tranquillement leur pouvoir sur nous. Donc c'est plus une discipline de lutte contre la peur. Et la peur, elle est fabriquée en grande partie, tu vois. C'est-à-dire, la peur des migrants, c'est une fabrication intégrale, quoi. Tu vois, il n'y a pas de vague migratoire, c'est pure bullshit, quoi. Mais on te fabrique cette peur-là, quoi. Et on essaye de te faire, votre Rassemblement National, comme ça, tu n'auras pas de migrants, machin. Absurde, complètement, tu vois. Mais ça te met dans cette espèce de désespoir où tu réfléchis. Donc, moi, je crois que l'espoir est naturel chez tout le monde. On s'attend tous à une situation meilleure. Moi, j'aimais beaucoup ce qu'il disait. Là, je sais plus qui a dit dans le groupe précédent. Brighter days ahead, tu vois. Et oui, les jours lumineux arriveront, quoi. Tu vois, je me rappelle, toute fois, je suis tombé en rade, en scooter, vraiment dans la montagne. J'ai un Allemand qui m'a chopé comme ça. Et il me regarde et je galérais sous la chaleur avec mon scooter qui était niqué, etc. Il me dit, Jeden Tag ist ein guten Tag. Ça veut dire, tous les jours sont des bons jours, quoi. Tu vois. Voilà. T'es là, t'es avec nous, on va te prendre en moto, tu vas aller chercher de l'huile, tu vas réparer ton scooter. Tout va bien, gars, tu vois. C'est bon, quoi. Voilà. Donc, je crois que c'est super important d'avoir ça et de garder cette capacité de joie. Et ce que dit Spinoza, c'est que tu éprouves dans la joie quand tu sens ta capacité d'agir augmenter. Voilà. Et eux, ils essayent de faire en sorte que ta capacité d'agir soit diminuée. Voilà. Et quand tu sens que ta capacité d'agir est diminuée, tu commences à être affecté de tristesse. Donc, faut être attentif vraiment à ces choses-là et pas se laisser avoir. Voilà.
1: Alors, Isaac, avec un K, a accompagné l'artiste pluridisciplinaire Yvan Loiseau, alors qu'il tractait pour son spectacle qui s'appelle « C'est comme ça, un spectacle pour changer le monde ». Alors, vous allez voir, ça a un bon rapport avec ce que vous disiez sur la joie. Il a une façon assez particulière de tracter, d'ailleurs. On écoute.
9: Bonjour. Est-ce que vous voulez changer le monde ?
10: Non,
9: mais c'est une coïncidence de ouf, parce que c'est un spectacle pour changer le monde. Je suis tellement désorienté face à tout ce qui se passe, comme tout le monde, je pense, que je me suis dit, genre, tout ce que je vais faire artistiquement, ça va avoir un lien profond avec le réel. Et pour essayer un peu de se réorienter. Le monde est fou, et ben, ok, très bien. Mais alors cherchons du sens, cherchons de l'ancrage, Et voyons, genre, avec cet ancrage, la rage que ça va nous donner, la force que ça va nous donner pour, du coup, essayer de se sortir de tout ça ensemble. Bonjour. Est-ce que vous voulez changer le monde ?
0: Ah ouais.
9: Oh, mais la coïncidence de dingue.
0: Ah bah ouais.
9: C'est un spectacle pour changer le monde.
0: Tous ensemble, ouais. On va changer le monde.
4: Le monde en 1h45.
9: C'est de la poésie furieuse pour se dire que tout est encore possible. On va écouter nos petits cœurs. Il y a de l'humain qui va sortir. Ça va illuminer la nuit du monde. Et paf, tout ira mieux.
0: Waouh.
5: C'est cool, ça va vite en fait.
9: Alors, on est là, on attend, on est là. Ça va pas bien, on se plaint. On a même pas eu le temps de se plaindre qu'en fait ça aurait pu aller mieux, dis donc.
0: C'est
9: une question d'approche, hein. Une question d'approche.
4: Ah oui, vous avez pas de frayeur.
9: Et non, pour changer le monde, on n'en a pas fait.
4: Ouais, vous avez raison.
9: Ça fait 2 ans qu'on est au festival, 2 ans qu'on fait ça, 2 ans que c'est complet.
4: Sortez vos portables, prenez une photo.
9: C'est ça. Est-ce que vous voulez changer le monde ?
10: Ah non, ça.
4: Mais quelle idée.
9: C'est
4: vraiment
9: vrai, ça.
4: Il est super comme il est.
9: La grande question, c'est un peu qu'est-ce qu'on fait de tous ces milliardaires là qui nous gouvernent et qui font n'importe quoi avec nous, avec l'écologie qui est pas gérée, avec en fait tout ça c'est très lié. Moi j'ai une théorie, c'est que les glands, le mieux c'est de les planter et après ça fait une belle forêt de chênes et à l'ombre on est quand même mieux.
1: Alain, un petit mot sur ces jeux de mots qu'on vient d'entendre.
6: Ah, j'aime bien les glands. Parce que putain, on en a beaucoup au gouvernement. Et du coup, ça serait beau de faire des forêts avec eux, quoi. Et ils pourraient même plus parler, en fait. Tu vois, il y aurait juste les feuilles qui frissonneraient, quoi. Ça serait super.
11: On a beaucoup entendu parler dans notre reportage d'essayer de sortir de tout ça ensemble, notamment. Et vous, dans vos romans, il n'y a pas de héros principal. Tous vos personnages, ils ont chacun une force. Mais à eux tout seuls, ils ne se suffisent pas. Et on retrouve beaucoup chez vous cette idée de faire corps ensemble. Et face aux doutes, la plus grande force qui revient, c'est celle du collectif. Dans une société qui tend de plus en plus vers l'individualisme, la performance personnelle, est-ce qu'on ne pourrait pas gagner, nous aussi, quelque part, à s'inspirer de vos personnages et faire corps ?
6: Ouais, pour moi, c'est absolument fondamental de faire des livres sur des collectifs, sur des gens qui se battent ensemble pour quelque chose. Moi, je suis héritier comme vous d'une société néolibérale, c'est-à-dire qu'on m'a appris dès le plus jeune âge à dire, voilà, tu es un individu, c'est-à-dire tu ne peux pas te diviser, c'est-à-dire tu ne peux pas te partager non plus. Et en tant qu'individu, tu dois viser l'épanouissement personnel, quoi, tu vois. Et on te dit aussi, les liens, les attachements sont des chaînes, tu vois. Les liens, ça va t'aliéner. Si t'es trop lié, tu vas pas pouvoir bouger, tu vas pas pouvoir... Donc, on conçoit la liberté comme quelque chose d'individuel. Moi, je pense que c'est la plus grosse trahison qu'on ait pu faire, franchement, à l'espèce humaine. En vérité, c'est les liens qui libèrent. Voilà, c'est les liens qui nous libèrent. C'est quand tu es lié à quelqu'un par amour, par amitié, à un groupe, que tu deviens plus vaste, quoi, que tu deviens plus grand, quoi. Moi, j'ai toujours cette image intérieure de me dire, on a tous la forme, de, je sais pas, d'un phare, d'un appart, d'une maison, etc. On a tous un volume intérieur. Quand tu fais une belle rencontre, quand tu rencontres des gens qui t'apporte des choses, quand tu rencontres un film aussi parfois, un livre, une œuvre, etc., tout d'un coup, ton espace intérieur, imaginons, t'es un petit appart comme ça, de 22 mètres carrés, quoi, et tu rencontres quelqu'un qui te dit quelque chose d'intelligent, et t'as l'impression que le plafond, il augmente un peu, il s'accroît, tu gagnes en volume intérieur. Et parfois, c'est quelqu'un, tu le vois faire des trucs complètement délirants, et t'as l'impression que c'est un peu plus large, ton studio. Il a gagné en largeur, et parfois, il a gagné en profondeur. Tu vois, t'as des gens qui t'amènent de la profondeur, t'as des gens qui t'amènent de la hauteur, t'as des gens qui t'amènent de la largeur, etc. Qui t'amène de la longueur. Et en fait, ces rencontres-là font que tu sens à l'intérieur de ton volume que tu as pris plus de place, tu es un peu plus grand, tu es un peu plus vaste. Il y en a qui t'amènent des fenêtres, il y en a qui t'amènent des portes, etc. Et il faut aller vers l'autre pour ça, quoi. Et aller vers des gens qui vous ouvrent des portes, aller vers des gens qui vous amènent des fenêtres. Tout d'un coup, vous voyez le monde un peu différemment. Aller vers des gens qui augmentent la hauteur du plafond, qui élargissent. Et ça se sent tout de suite, quoi. Et ça se sent même dans les relations amoureuse, quand on dit une relation toxique, c'est une relation où tu sens que ton espace intérieur, il se réduit, quoi. Tu vois? C'est tout de plus en plus étriqué. Et là, c'est alerte rouge, quoi. Tu vois? Normalement, une relation, voilà. Et les liens qui libèrent, c'est ça. C'est des liens qui accroissent ce volume intérieur. Et qui fait qu'ensuite, tu vas partager une espèce de colloque avec tes apparts, avec tes, donc, moi, j'aime bien cette image parce que ça me parle, voilà, de dire, on est dans un monde où vraiment, on essaie de faire croire que être libre, c'est être seul, c'est faire ce que tu veux. Non, c'est pas ça. Être libre, c'est être lié aux autres d'une façon que ça t'accroisse, quoi. Ça accroisse ton volume intérieur. Et quand t'as pigé ça et quand t'arrives à faire ça autour de toi, dans ta famille, dans ton groupe de potes, dans un collectif comme nous on le fait là-haut, ah, tout va mieux quand même, tu vois. Et tu te sens bien. Donc moi, j'essaye de montrer ça dans mes livres, j'essaye de le faire vivre dans mes livres. La Horde, c'est typiquement ça, c'est 23 personnes qui ensemble arrivent à remonter un vent absolument féroce et réussiront à aller au bout, quoi, au bout de ce vent, à la source du vent, alors que personne n'a réussi à le faire, ni avec des machines, ni avec rien du tout. Ils sont à 33e Horde, ils vont le réussir à le faire, tu vois. Et ça, c'est pareil dans les furtifs, c'est pareil dans la zone du dehors, c'est toujours des groupes. Et j'aime mettre en scène ces groupes-là pour dire, bah, on peut y arriver ensemble, quoi. Ça va nous accroître, ouais, ouais. Ça va nous agrandir.
1: Alors Noah a décidé qu'il allait répondre à notre question du jour comme ça, direct. Bah Noah, on t'écoute.
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10: Les micros. Ils sont à qui?
6: Ils sont à qui?
3: Ils sont à nous.
12: Cher public, et si l'espoir était une discipline? Moi, mon espoir, je l'ai mis dans une lettre. Car à l'occasion du commencement de ma formation d'assistant de vie aux familles, nos deux formatrices, à qui je dois énormément, nous ont demandé de nous atteler à un exercice singulier. Écrire une lettre au nous de fin de formation, soit le nous de 7 mois plus tard. Voici donc le dit espoir. Mon cher Noah, c'est de toi d'il y a 7 mois en arrière qui t'écrit ces quelques mots. Tu viens de rentrer en formation d'assistant de vie en famille. Tu l'as fait car après avoir travaillé 4 ans dans la restauration, t'en avais un peu ras la casquette. Mais pas seulement. Tu l'as aussi fait parce que papy est de plus en plus affaibli par la vieillesse. Tu sais que bientôt son autonomie partielle ne sera plus qu'un souvenir lointain et tu veux être présent pour l'homme qui te donne le plus envie de lui ressembler au monde. Tu le fais aussi car même s'il va mieux, ton frère a toujours des séquelles et tu remuerais ciel et terre pour mieux le comprendre et l'aider à avoir une vie heureuse et normale. Tu te souviens quand il venait d'avoir son accident, qu'il était réduit à l'état de presque légumes, qu'il n'avait aucun suivi, qu'il a fallu tout lui réapprendre? N'oublie jamais. Qui sait, peut-être qu'un jour, grâce à cette formation, tu accompagneras toi aussi des gamins accidentés comme ton frère a pu l'être. Au fond, cette formation n'est qu'un début, car si ça n'a pas changé entre-temps, indécis comme je nous connais, notre rêve, c'est de créer une association pour aider tout le monde. Pas seulement les vieux, les gamins ou les personnes en situation de handicap, mais aussi les sans-abri, les toxicos, les alcooliques, les réfugiés ou opprimés. Car toi aussi, t'as connu toute cette merde. Des proches sous alcool et cachetons, la crève dalle à dormir à deux dans un vieux scénic rouillé et à manger du putain de pain rassis comme seul repas de la journée. Opprimé de tous et délaissé comme une merde à cause de ton obésité, n'oublie jamais, tu reviens de loin. Donne aux pauvres gens de ce monde ce que ce monde de merde ne t'a jamais donné. J'attends de toi que tu apprennes les ficelles du métier, ça t'aidera pour la suite. Et même si ça ne sera pas évident, car tu as la sympathie d'une porte de pénitencier, ne relâche pas tes efforts, c'est largement à ta portée. Tu as bien progressé dans ta vie dernièrement, alors continue et rends maman fière. Musique. Le voilà, tout mon espoir. Il réside dans cette simple lettre que je me suis écrite à moi-même. Mais alors, est-ce que mes positions, mes avis ont changé depuis? Eh bien non. J'ai toujours pour projet de fonder cette formidable association que je vois lorsque je ferme les yeux. Un endroit qui redonne de l'espoir. Est-ce que j'ai rendu maman fière? Eh bien, vous savez, ma mère est de ces mamans à qui je pourrais dire que je braque des banques toute la journée, qu'elle serait quand même fière de moi. Plus sérieusement, je pense l'avoir rendue fière. Maintenant, il faut perdurer. Même si on ne se comprend toujours pas, mon frère va bien. Puis, malheureusement, mon grand-père s'en est allé entre l'écriture et l'ouverture de cette lettre. J'ai la boule au ventre rien qu'en écrivant ces mots, et je l'ai sûrement aussi devant vous tous ce soir. C'était l'homme le plus accompli que j'ai jamais connu. Il a trimé toute sa vie et s'est battu uniquement et toujours pour sa famille. Ma mère, elle était sa princesse. Et moi, j'étais son pitre préféré parmi cette famille qui en compte bien trop. Et cette musique, eh bien, elle me fait penser à lui, à la manière qu'il avait de mener sa barque. Alors, je ne sais pas si l'espoir est une discipline et j'en ai rien à foutre. Ce que je sais, c'est qu'aujourd'hui, j'ai espoir de continuer à rendre ma mère fière chaque jour. Et grand espoir de rendre mon grand-père fier parce que je sais qu'il me regarde là-haut. Cette chronique, cette émission, je la dédie au plus brave des hommes qui aient posé le pied sur cette terre. Et à l'homme que je garderai en mémoire toute ma vie jusqu'à le retrouver. Bisous, papy, je t'aime.
1: Merci Noah. Tu avais une question pour notre invité, je crois.
12: Oui, bien sûr, Alain Damasio, je suis ravi de vous avoir avec nous ce soir. Alors, j'ai été agréablement surpris
13: Quand en préparant cette émission, j'ai lu votre biographie et j'ai vu que vous vous êtes arrêté dans un coin que je connais bien. Vous vous êtes isolé à Nonza. Moi, j'ai de la famille à Canaries.
6: Ah, génial.
13: Voilà, du côté
6: direct sur la mine d'amiante, sur l'ex-mine d'amiante.
13: C'est ça, du côté de mon père. Alors, je ne sais pas si vous avez déjà eu l'occasion, quand vous étiez encore, de manger au bon clocher, mais c'est mon cousin qui le tient.
6: Génial, j'y ai mangé en plus, ouais.
13: Ah bah, j'espère que vous avez bien mangé alors.
6: Je crois que j'ai vomi après, non?
13: Ça, faut éviter de le dire à l'antenne, ça. Donc, est-ce que s'isoler, d'après vous, permet de se préserver en quelque sorte et de persévérer?
6: En fait, c'est un rythme intérieur. C'est vraiment des choses à trouver. C'est-à-dire que moi, je suis très sociable, donc j'adore passer beaucoup de temps avec des gens. Et comme je vous le disais, c'est des choses qui m'agrandissent, qui m'évasent, qui me rendent plus fort, je pense, en tout cas peut-être un peu plus profond. Et il y a les moments où tu arrives ce qu'on appelle le burn-out social, quoi. Tu vois, tu ne supportes plus de parler aux gens, tu n'arrives même pas à écouter ce que les gens te disent, etc. Et à ce moment-là, je sais que je dois partir et je sais que je dois trouver mon lien à moi-même, retrouver ce lien-là. Et là, je le fais une semaine par mois maintenant, c'est-à-dire je pars en montagne. Donc des fois, je vais en Corse, hein, ça m'arrive de retourner en Corse. Mais je vais surtout Mercantour, Verdon, Vercors, les Écrins, le Queyras, souvent en montagne parce que j'aime bien randonner. Et là, je reconstitue à la fois ma pêche physique, mais aussi mon rapport personnel à mon imaginaire, à ma création. Je me remets à écrire, et écrire, c'est ça, c'est retisser ce lien à soi-même, hein, tu vois. Et cette boucle-là, quand tu te la reconstitues, tu te rends compte que, bah ouais, ça apporte aussi beaucoup de joie, quoi. Et ça te permet de te reconstruire, de te ressourcer, quoi. Donc c'est vraiment articulé ces deux moments-là, ouais.
13: Du coup, c'est peut-être un peu culotté, mais est-ce que quand vous retournez en Corse, vous mangez toujours chez mon cousin?
6: Mais je traverse en fait en bateau juste pour ça, quoi. Pour aller manger au Bon Clocher à Canaries, quoi. Non, mais Nonza est fantastique. C'est Nonza, Canaries et tout ça. C'est tout le Cap Corse est incroyable. C'est une bande de terre. Tu peux monter à 1300 mètres et tu vois la mer des deux côtés, à l'est et à l'ouest. Et il y a très peu de lieux qui permettent ça, quoi. Donc c'est, et puis t'as cette puissance de la Corse, cette puissance végétale et minérale. Tu vois, c'est ce croisement entre le végétal et le minéral qui donne une énergie, je trouve, vraiment particulière. Donc c'est toujours un lieu que j'aime retourner.
13: Mon papa sera aux anges de l'apprendre.
6: Allez.
8: Je vais te concurrencer, Noah. Parce que, Alain, vous avez grandi en banlieue lyonnaise et ouais. Je suis lyonnaise.
6: Putain, j'ai que des traqueurs, là.
8: Le monde est petit. Et en banlieue lyonnaise, il y avait ce terrain de foot où vous aviez l'habitude de jouer avec vos amis. Mais lorsque vous étiez seul, il se transformait en terrain d'exploration. Vous l'appeliez d'ailleurs le terrain d'à côté. Plus tard, vous écrivez un roman qui s'appelle « La zone du dehors ». J'ai l'impression que cette idée d'à côté revient souvent. Est-ce un lieu où on peut apprendre à imaginer d'autres possibles, finalement?
6: Ouais, c'est très marrant que tu cites ça, parce que tu sais, tu comprends assez tard les inspirations et comment ton inconscient vient travailler en toi. Et c'est vrai que ce premier livre, La Zone d'or, qui n'est pas du tout sorti en 99, comme les gens le disent partout, c'est n'importe quoi. C'était sorti en 87, donc je l'ai écrit entre 22 et 25 ans, donc j'étais quand même très jeune. Et j'avais vécu cette enfance où j'avais un jardin. Et à côté, il y avait un terrain complètement libre, avec des lianes, avec des cerisiers, avec des ronces, et j'adorais partir là-bas. C'était ma zone du dehors à moi, en fait. C'était mon dehors à moi. C'était là que j'échappais aussi à l'emprise maternelle. Mon père était très patriarcal et il je l'aimais beaucoup, mais il avait vraiment une empreinte un peu trop forte sur la famille. Et ma liberté, c'était d'aller à côté et de délirer dans mes imaginaires, dans ces couloirs-là. Il y a des couloirs de ronces, je me rappelle, je les traversais, j'avais l'impression que j'allais voir, un peu comme dans Star Wars, j'allais voir mon double qui allait apparaître, que j'allais combattre avec une épée laser et tout. Et j'avais tous mes délires là-dessus, je montais sur les cerisiers. Et je crois qu'on a besoin d'une zone dehors, quoi. Qu'on a besoin d'avoir un espace dans lequel on... Aujourd'hui, c'est plus des zones comme Moustier-Sainte-Marie, dans les ravins et les canyons de Moustier. C'est vraiment une zone, quand j'y vais, j'ai l'impression d'être chez moi. J'ai l'impression que c'est là que je suis né. Et ça me fait un bien fou, en fait, quoi. Je suis beaucoup plus attaché à des espaces naturels comme ça qu'à la ville dans laquelle j'arrive pas à trouver mes repères, vraiment. J'ai l'impression que tout le monde... Tu vois, à Paris, les gens disent « Ah, le Pont Neuf, c'est extraordinaire et tout. » Mais tout, il y a des milliards de personnes qui ont fait le Pont Neuf. Je dis jamais, je serai chez moi sur le Pont Neuf, quoi. Mais par contre, dans certains ravins, certains canyons, des fois sur certains rochers, à Nonza, j'ai une balade de rochers comme ça. Il y a des rochers que je reconnais, c'est presque des potes, quoi. Et voilà, j'ai l'impression que il y a pas 100 milliards de personnes qui les a vus, quoi. C'est quelque chose d'important. Ouais.
8: D'ailleurs, je sais pas ce que vous en pensez, mais j'ai l'impression que les imaginaires, ils sont de plus en plus restreints. Pourtant, on n'a jamais eu autant de plateformes qui nous proposent tellement de choses à regarder, tellement de livres à voir, et pourtant, on nous propose à chaque fois des remakes de films, des remakes de remakes. Et est-ce que vous pensez que c'est fait exprès pour justement restreindre notre imaginaire et cultiver ce désespoir?
6: Je ne sais pas si c'est fait exprès, mais je peux te dire qu'avec l'arrivée de l'IA générative, ça ne va pas s'améliorer. On va avoir ce qu'on appelle l'inchitification, quoi. C'est-à-dire c'est la merdification des productions, puisque l'IA va se servir de productions faites par l'IA, qui elles-mêmes vont servir de productions faites par l'IA, etc., comme une photocopie de photocopie de photocopie, tu vois. Et au bout d'un moment, la capacité et l'originalité risquent singulièrement de s'appauvrir. Non, je crois qu'ils essayent, les créateurs essayent à chaque fois de sortir des choses nouvelles, mais on est tellement saturé de séries, effectivement, de films et tout, que tant que t'es confronté à ça, t'as du mal à créer un imaginaire qui soit vraiment original. Moi, je mets énormément de temps à faire des livres, les gens pensent que je glande, non, je fais beaucoup de choses, mais j'ai mis 7 ans à faire L'Heure du Contrevent, j'ai mis 15 ans en étalement à faire les Furtifs, là, je suis depuis 2 ans et demi sur le 4e roman. Je mets beaucoup de temps parce que trouver une idée originale, vraiment singulière, vraiment personnelle, vraiment quelque chose qui n'a pas été fait, pas été vu, pas été labouré, ça prend énormément de temps. C'est-à-dire que tu te décales sans arrêt du cliché. Il y a tous les clichés qui arrivent. C'est Deleuze qui le dit super bien. Il dit, en fait, la page blanche, ça n'existe pas. C'est faux, quoi. On écrit sur des pages qui ont été écrites 1 milliard de fois, quoi. Sur des pages qui sont saturées d'écriture. Et la grande difficulté, c'est de raturer, c'est de gommer, c'est de percer la page, c'est de la traverser, c'est d'aller chercher quelque chose au-delà du cliché. Ça prend énormément de temps. Et il dit pour ça, faut aller chercher des puissances du chaos, quoi. Faut chercher des choses qui appartiennent pas à l'attendu, au déjà vu, au déjà fait. Et ces forces du chaos, bah, tu les trouves en pleine nature, tu les trouves en toi, tu les trouves dans tes traumas, tu les trouves dans tes délires, dans tes rêves parfois. Ça prend du temps. Voilà. C'est un immense compost qu'il faut construire. Ce compost, c'est pas 3 épluchures qui font un compost, quoi. Il faut beaucoup d'années, beaucoup de sédimentation, beaucoup de pluie, beaucoup de soleil pour arriver à faire pousser quelque chose. Donc, les gens croient qu'on peut faire, voilà, une chanson en 3 jours, on peut faire une série télé en 6 mois, etc. Ouais, bien sûr, tu peux faire ça. Mais la chance que ça ressemble à quelque chose de déjà fait est très forte. La première couche de ce qui devient, c'est déjà ce que t'as vu, lu, entendu, quoi. Donc, pour atteindre au-delà de cette couche, il faut prendre beaucoup de temps. Il faut se donner beaucoup de temps.
11: Et vous parlez de créativité, justement. J'avais une question par rapport à ça. Alors, comme Héloïse tout à l'heure qui vous disait qu'elle écrivait de la poésie, justement, pour être plus dans quelque chose de positif, moi, j'utilise ça aussi pour me ressentir plus ancrée. Vous parliez de se déconnecter, justement, de tout ce qui est technologie pour se reconnecter à soi-même et à sa chair. Mmh. Et justement, moi, quand j'écris de la poésie, j'avais tendance à être ultra connectée à mon téléphone. Et c'est dans ces moments-là que j'avais le moins d'inspiration, en essayant justement de me redéconnecter, on va dire, et apprendre à observer ce qui m'entoure. J'ai remarqué un regain de créativité. Est-ce que justement vous pensez que, comme on est en quelque sorte, on est forcé en fait par nos modes de vie, toute cette technologie qui nous est un peu imposée, comment est-ce qu'on peut s'en libérer pour retrouver cette créativité?
6: Alors, c'est clair que il faut déconnecter, ça, c'est indispensable. C'est-à-dire, tu peux pas créer si autour de toi, t'as des notifs qui arrivent toutes les 2 secondes, si autour de toi, l'attention est dispersée, etc. Pour que monte en toi quelque chose de vraiment profond et vraiment créatif, il faut absolument pas que quelque chose vienne te déranger. Tu vois, il y a cette phrase de Rainer Maria Rilke que j'adore, elle dit, je suis dans le travail comme un noyau dans son fruit. Quand tu crées, il faut que tu sois comme un noyau dans ton fruit et que personne pénètre à l'intérieur du fruit et viennent perturber ton noyau. Donc la déconnexion, elle est fondamentale. Mais tu vois, dans le vocabulaire, moi, j'aime pas le terme reconnecter, déconnecter, etc. Déconnecter, oui, parce que t'as le câble. Mais moi, c'est pas un problème de me reconnecter à moi-même, c'est un problème de me relier à moi-même, de me retisser à moi-même. C'est un problème d'étoffe, de lien, de tissage, d'attachement. C'est pas du tout un problème de câble et de connexion. Tu vois, on est perturbé par ce monde de la tech. Vraiment, c'est que tu retisses ton lien à toi-même, en fait. Ce lien, il a été déchiré, effiloché, il a été coupé par, justement, toutes ces interfaces, ces médiations, etc. Et quand tu retrouves ce lien à toi-même, tout d'un coup, c'est une infinité de petits fils qui commencent à se tisser, quoi. Et qui fait que tu retrouves une étoffe personnelle, quoi. Et quand t'as cette étoffe personnelle, et ben, ouais, là, tu peux créer et faire des choses importantes. Donc, c'est très important de couper, quoi.
1: Merci à tous. J'ai bien peur qu'on arrive à la fin de l'émission aujourd'hui. Je sais. Mais on se revoit demain, vous en faites pas. J'aimerais remercier d'abord mes chers collègues sur le plateau pour cette discussion. On avait Pamplune, Alpha, Héloïse, Isaac, avec un C, Lou, Inès et Noah. Un immense merci à vous, Alain Damasio, vraiment c'était un honneur. Merci beaucoup d'être venu réfléchir avec nous et de nous avoir donné des pistes sur cet espoir si compliqué à saisir. Je voudrais aussi remercier Isaac qui a la technique, merci. Évidemment. Oui, applaudissez. Évidemment, merci à vous, chers auditeurs et chers publics. On se retrouve demain, même lieu, même heure, donc vous en faites pas. On se posera la question suivante, comment tenir debout dans un monde qui épuise? On discutera de santé mentale, de burn-out, des réseaux sociaux et de la créativité comme bouclier. Ce sera avec Hortense Archambault et Thibaut Perrenou. Encore merci à tous pour votre écoute et je vous souhaite une très belle soirée. À demain. 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
1: Des souris dans le jambon, c'est comme une BD sur scène, comme une histoire du petit Nicolas racontée façon Monty Python. C'est l'histoire de Benoît qui est comptable dans une usine de jambon et qui s'aperçoit que son patron broie des souris pour en faire du jambon blanc. C'est voilà, un spectacle drôle et absurde et un peu tendre. Et c'est un seul en scène tous les soirs à la Maison Racine à 22h. Et c'est chouette.
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2: Alors, on vous présente une cuisine musicale. Nous, on fait notre 200e à Avignon. On fait de l'opéra hors piste depuis plus de 20 ans maintenant. On joue dans des grandes salles comme la Philharmonie, le Châtelet. Et on vient faire découvrir l'opéra aux petites oreilles, aux grandes oreilles, aux gens qui connaissent, aux gens qui connaissent moins. On est dans une cuisine en apparence absolument normale, mais nos ustensiles de cuisine sont des vrais instruments fabriqués par un luthier. On a une contrepoile et un contrepoiliste. On a un four qui joue de la harpe. On a un sirophone, des tas de choses formidables. Et on va emmener Mozart, Puccini et Verdi faire un petit tour du côté du rap, de l'électro, du jazz et de la musique du monde. Et on joue tous les jours au Théâtre des Corsins à 10h, sauf les jeudis matins.
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4: Alors, je m'appelle Zineb. Mon spectacle s'appelle Contrôle Z. Contrôle Z, c'est la touche qui permet de revenir en arrière sur un ordinateur pour réparer une erreur. Le point de départ du spectacle, c'est si cette touche existait dans la vraie vie. Donc ça parle un peu des moments que j'aurais voulu réparer, des décisions, des erreurs que j'aurais voulu réparer, des moments où j'ai pu chuter de façon littérale, parfois de façon figurée, et des moments de comment on se relève de tout ça. Donc c'est plutôt drôle, il y a beaucoup d'autodérision, il y a de l'absurde, il y a un peu d'humour noir. Et c'est mon premier seul en scène, c'est mon deuxième Avignon. Et je le joue tous les soirs à 19h20 à la Maison Racine.
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5: Cody, c'est à 19h20, tous les jours sauf les lundis, à la Comédie d'Avignon, rue des Lys. Dedans, il présente ses origines. C'est un humoriste belge, c'est du stand-up, donc il parle de la Belgique, du Congo, mais il fait aussi des blagues sur l'intelligence artificielle, le numérique et plein d'autres sujets aussi plus sérieux comme la colonisation, mais toujours sous forme de blagues. Il essaye en tout cas. Ça dure une heure, c'est festif, joyeux, dynamique. Donc si vous voulez passer un bon moment, c'est le bon endroit, à 19h20 à la Comédie d'Avignon.
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6: Un spectacle de punk à chat, c'est comme ça, c'est pour changer le monde en une heure. C'est de Yvan Loiseau, un seul en scène d'un fou génial qui a des idées absurdes et qui a un mélange entre utopie et avec rempli d'humanité. Ça joue tous les jours à 19h20 à la Factory Espace Roseau et c'est vraiment génial. C'est la troisième année que ça joue et les deux premières années c'était bien complet. Donc on vous invite à venir voir C'est comme ça, tous les soirs à 19h20, à la Factory. Merci.
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7: Et bonjour, venez voir Ces petits riens, un spectacle d'improvisation où l'on connecte tout dans l'univers, à partir d'un petit rien du quotidien comme faire ses lacets, jusqu'à un événement réel qui est vraiment arrivé à quelqu'un du public. Par exemple, quelqu'un qui s'est marié en Guadeloupe, et bien ça c'est grâce à quelqu'un qui à l'autre bout du monde, 6 mois plus tôt, a peut-être mangé un pain au chocolat. Et tous les jours c'est différent, parce que c'est de l'improvisation, parce que tous les jours c'est deux ingrédients différents. Tous les jours, sauf le mercredi, à 10h15 au théâtre à l'Andalous. Venez, on se régale tous les jours.
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8: Eh bien, nous, on est à l'Espace Alia pour le spectacle Cellule 247. C'est un seul en scène très drôle à découvrir en famille. En fait, on envoie Jean-Baptiste dans l'espace pour sauver l'humanité. Et du coup, on va suivre ses aventures parce qu'il est tout seul dans sa capsule. Mais heureusement pour lui, il n'est pas seul dans sa tête. Donc il va pouvoir s'imaginer des situations extraordinaires, des situations cocasses comme un speed dating avec des extraterrestres pour le plus grand plaisir du public. Il va pouvoir danser avec les étoiles. Et voilà, donc c'est un spectacle à partir de 6-8 ans. On est à l'Espace Alia à 18h50 tous les jours sauf les mercredis. Et on serait ravis de vous faire découvrir ce spectacle.
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5: Bonjour à tous, nous jouons Casanova au Théâtre des Lucioles. C'est un spectacle d'aventure qui ne s'arrête pas, qui tourbillonne dans tous les sens. On est 5 comédiens sur scène, un Casanova et les 4 autres qui incarnent plus de 40 personnages dans des costumes d'époque. Voilà, ça danse, ça chante, ça fait un peu de musique, ça rigole, ça se combat, ça ne se dit pas, ça se bat. C'est très visuel comme spectacle. Évidemment, on parle de Casanova, il y a beaucoup de sensualité et de chaleur à 10h10, tous les matins, sauf les jeudis, au Théâtre des Lucioles. Merci beaucoup.

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1: Bonjour à toutes et à tous. On va pouvoir, il me semble, débuter cette rencontre autour du costume. Donc le costume, une écriture, troisième édition. Je me présente, je suis Marion Boudier, je suis dramaturge, enseignante-chercheuse à l'Université de Picardie à Amiens. Et depuis plusieurs années, avec Benjamin Moreau, costumier notamment de Ingrid Asfeli, Caroline Guyenne et David Giselson, pour n'en citer que quelques-uns. Et avec Pauline Kiefer, créatrice costume, notamment de Jeanne Candel, dont vous pourrez voir bientôt Capra au festival, de Samuel Achache et et Jeanne Candel, mais j'ai déjà dit. Donc avec mes deux comparses créateurs costumes, on a créé une association qui s'appelle Costume Une Progress, consacrée au travail des costumiers et costumières. Tout a commencé il y a 3 ans par un projet de recherche. Je m'intéressais plus particulièrement en tant que chercheuse à la manière dont le costume peut être un outil d'écriture, c'est-à-dire comment le costume peut déclencher ou accompagner de l'écriture textuelle et pas seulement visuelle. Donc c'est ce qu'on appelle parfois les écritures de plateau, quand des auteurs, autrices, metteurs en scène commencent à travailler sans une pièce de théâtre, mais avec des matériaux, des thèmes, des images, des photos, et ils vont écrire au jour le jour pendant les répétitions avec les interprètes et avec tous les autres collaboratrices, notamment les costumiers. Donc c'était ça notre première question, comment le costume peut faire écriture. Ça a donné lieu à un cycle de rencontres, d'abord au Cloître Saint-Louis, à l'ISTS, ici à Avignon, et puis à Paris, à Arsena, qui a mis en ligne aussi beaucoup de nos rencontres. Donc voilà, si vous voulez en savoir plus, je vous invite à consulter le site de Arsena sur cette question du costume en écriture de plateau. On a aussi organisé des bords plateaux costumes, donc des rencontres après spectacle, notamment au TNS à Strasbourg. Et puis, je fais une petite annonce. Le 20 et le 21 novembre, on sera au Centre national du costume, CNCS à Moulins, pour 2 jours de rencontres sur le costume contemporain et ses pratiques. Voilà.

0: pour notre historique. Et donc, Benjamin va vous parler un petit peu plus de l'association Costume in Progress.
1: Du coup, ça s'appelle Costume in Process. Donc, on est en cours de processus nous-mêmes. Oui, en fait, pour vous dire aussi pourquoi, donc, dans, qu'est-ce qui a, comment ça a été généré. En fait, on a eu un souci très fort au-delà de comment effectivement le costume participe à faire écriture ou concourt à l'écriture scénique ou textuelle d'un spectacle. C'était de pouvoir aussi se dire que, en tout cas jusqu'à présent, trop rarement la parole des créatrices costumes était mise en avant et au-delà même d'être mise en avant, était dépliée. Donc on s'est dit, à un moment donné, bah, y a un prénom, derrière ce prénom, il y a certainement un visage, il y a un visage et qu'il y a une parole, il y a une pensée, il y a une élaboration. Donc déplions cette chose. Déjà, nous allons vers ces personnes qui ont travaillé, qui ont créé, et partageons-le avec alors, la profession, mais aussi le grand public. Et notre souci, il est beaucoup de déguiser le regard, de rendre aussi les spectateuristes plus sensibles lorsqu'ils regardent des spectacles, de comprendre en fait lorsque ce qu'on voit à la fin, c'est l'accumulation de quelque chose, et tout ça participe à la construction du sensible. Et donc d'ouvrir la parole avec donc nos invités ici présents, entre autres, ça permet de mieux accéder à ce qui a été fabriqué. Voilà. On a encore des petits remerciements, mais c'est pour que vous le avons après qu'on rentre dans la matière. Donc en fait, Marion, tu as dit qu'on a été soutenu entre autres par l'UDS. Donc l'UDS, c'est l'Union des scénographes pour celles et ceux qui ne le savent pas. Donc en fait, sous le mot scénographe, en fait, il faut entendre toutes les personnes qui concourent à la conceptualisation de ce qu'il y a sur scène. Donc du coup, ça ne recouvre pas uniquement le décor, c'est aussi les costumiers, costumières, les créatrices visuelles, donc lumière. Et donc ce syndicat, c'est un syndicat, donc ça travaille à faire reconnaître des droits, à travailler à la reconnaissance et à la protection, mais c'est aussi un lieu de partage et c'est un lieu qui, c'est le seul syndicat qui réfléchit aux mutations du secteur économique, culturel, technologique, et qui permet de mieux faire circuler bon nombre d'informations et mieux comprendre ces mutations en cours, voire essayer de les dépasser. Ce syndicat, il a entre autres fait éditer un livre qui s'appelle « Ici, maintenant, scénographie pour le spectacle vivant », et donc qui interviewe. Donc il y a énormément de réflexions à l'intérieur, issues de tables rondes. Et il y a toute une séquence, entre autres, sur le costume, une écriture, d'un dialogue qu'on a mené avec des responsables d'ateliers à travers la France, qui se retrouvent à devoir collaborer avec des créatrices costumes. Voilà. Donc, si vous voulez pousser plus loin, il y a toutes ces conversations qui sont dans ce livre, et c'est un livre qui nous renseigne beaucoup sur les pratiques actuelles. Voilà.
0: Voilà, donc on remercie l'UDS pour son soutien et on vous signale cette publication dans laquelle il y a aussi le portrait d'une costumière importante pour nous qui est Isabelle Défin, qui accompagne le travail de Joël Pommerat. Et c'est par Isabelle que j'ai découvert cette question du costume puisque j'étais moi-même dramaturge sur les spectacles. Et il y a 3 ans, Isabelle était là avec nous ainsi que José Antonio Tennant, le costumier qui travaille avec Thiago Rodriguez. Donc on remercie l'UDS, on remercie aussi bien sûr la Maison Jean Villard pour son accueil, Arsena pour le suivi, la mise en ligne, l'Institut universitaire de France et la Maison européenne des sciences humaines et sociales qui nous permettent de créer cet événement avec vous. Donc l'association Costume in Progress, je fais toujours le même... Je pense au work in progress, pardon, et donc je dis costume in progress, alors que c'est costume in process. Je suis désolée. voilà, cette association, à partir d'une question de recherche très pointue sur l'écriture, elle s'est élargie pour visibiliser le travail des costumiers et costumières, vous faire entrer un peu dans les coulisses de la création, et puis créer des rencontres aussi, parce qu'on s'est rendu compte que les costumiers et costumières, ils ne se connaissaient pas forcément et ils étaient très contents d'échanger des outils, de se rencontrer, etc., de créer du lien. Donc, on va présenter peut-être nos 3 invités, qui sont donc 3 créatrices des spectacles du Festival IR. Pauline, tu fais les présentations ?
2: Oui, on est très contents de vous recevoir, mesdames. On a Caroline Tavernier, qui est créatrice costume de spectacles Mal d'Aurore et Hors Présence, de Gosselin et Tiffaine Raffier. On a Solène Capmas qui a fait la création costume de La Parabole du Somme. et Camille Riquier, qui est la scénographe du Parable du Seum et qui travaille avec Rebecca Chaillon depuis longtemps. Je fais une petite bio rapide. Donc Caroline, tu es formée au stylisme. Tu commences à travailler au théâtre comme costumière avec Laurent Gutmann en 94. En parallèle, tu travailles au cinéma en tant qu'habilleuse avec Catherine Corsini, puis comme costumière sur des films de Claire Denis, Dominique Cabrera, Arnaud Despaillères, Christine Carrière, ainsi qu'en tant que chef costumière avec les frères Larieux, notamment sur Voyage Pyrénées et Les Derniers Jours du Monde, avec Nicolas Klotz et avec Ludovic Bergerie pour L'Intreinte avec Emmanuel Béart. En 2011, tu rencontres Julien Gosselin pour Les Particules élémentaires montées au Festival d'Avignon. Tu collabores avec lui sur chaque spectacle. Tu travailles également avec Tiphaine Raffier, Julie Duclos, Thomas Ostermeyer, Virginie Despentes, Émilie Caplier, Julie Berès ou Noémie Kixova. Camille, tu entres dans l'univers du spectacle vivant par le jeu et participes à de nombreux ateliers autour du corps et du jeu masqué avant de te tourner vers la scénographie avec Yoshi Ouida, Ariane Mouchkine et Mariam Azanko. Tu obtiens en 2007 une maîtrise d'art plastique, puis intègres l'ENSA de Nantes et obtiens un DPEA en scénographie en 2010 avec les félicitations du jury, Camille. Tout au long de ta carrière, tu consacres ton travail à créer des scénographies polysémiques en construisant une dramaturgie de l'espace sensible et organique que tu confrontes toujours à des problématiques sociales et systémiques. Ton activité professionnelle s'oriente vers les différents champs d'application de la scénographie. Ainsi, tu collabores à des projets variés dans le théâtre, la performance et la danse avec Rebecca Chaillon, Pierre Guillois, Alice Zeniter, Charlotte Lagrange, la Compagnie des Réseaux, Julie Berès, Declan de Nolan, Julien Jeanne, à l'Opéra avec Dan Gemmett et pour l'exposition Bêtes et Hommes à la Grande Halle de la Villette. En 2010, tu crées l'association Ledi Scénographie et réalises des projets artistiques pour l'espace public et les lieux non dédiés autour des problématiques sociales et politiques, état d'urgence, la désorientation, caravansérail. C'est dans le croisement des disciplines que tu trouves, dis-tu, ton expression poétique. Solène, passionnée par le cirque et le cabaret, tu es spécialisée dans le costume de mouvement. Tu crées et réalises tous ces costumes en parcourant les routes de France pour créer des ateliers éphémères auprès des compagnies en résidence. Ta démarche est de prendre en premier lieu compte des contraintes techniques et du confort de l'artiste selon sa pratique et de l'adapter à toute esthétique, toute dramaturgie. Tu as réalisé une cinquantaine de créations costumes pour notamment l'Académie Fratellini, le Circo Vertigo, ainsi que pour les cirques Zanzibar, Vost, Cubitus du Manchot, Rasposo, Les Grusses, le collectif de la Bascule, le cirque Osigno, compagnie Les Faux Populaires, compagnie Basinga, les Filles du Renard Pâle, les Colporteurs, le cirque Nesremiste, cirque Queer, les Malunés, le cirque Baobab, etc. Ainsi que pour le stand-up. Tu as obtenu le premier prix du costume de l'histoire du Festival mondial du cirque de demain pour la funambule Tatiana Mossio, Bongoronga, et a été exposée au Centre national du costume de scène de Moulins dans le cadre de l'exposition En piste, les plus beaux costumes de cirque. Un de ces costumes, une jupe chapeau en bâche, a d'ailleurs servi pour toute la communication de cette exposition. Bravo Solène. À vous le micro.
0: À nous le micro. Bon, alors pour se mettre en chauffe, je vais utiliser une carte de ce jeu, le jeu des cartes du retour, pour parler de ce qu'on a vu, pour sortir un peu du j'aime pas. Voilà, c'est un jeu d'une cinquantaine de cartes qui vous amène à réfléchir à ce que vous avez ressenti, imaginé, compris, etc. Et donc, dans ce jeu de cartes, il y a cette carte que j'aime beaucoup, donc je vous pose la question à vous, mais aussi au public. Je voudrais que chacun, chacune prenne un petit temps, ferme les yeux éventuellement. Donc, vous pensez soit au spectacle Mal d'Aurore, sur lequel Caroline Tavernier a travaillé, soit à leur présence, soit au spectacle La Parabole du Seum, sur lequel Camille et Solène ont travaillé. Vous fermez les yeux, vous pensez à l'un de ces spectacles. Quelle est la première image qui vous apparaît? Essayez juste de vous concentrer et de voir quelle est l'image qui a une persistance dans votre rétine. Ok. Donc maintenant, bon, dans ce jeu, il y a des modes de participation. Donc je pourrais dire, tout le monde répond par écrit, mais je vais vous épargner ça. Je pourrais dire, qui veut lève la main si quelqu'un veut partager son image ou vous demander à vous de partager vos images? Quand tu fermes les yeux, Caroline, c'est la fumée qui te revient de mal d'aurore. Ok.
3: Moi, c'est la parabole, parce que du coup, par rapport à la scénographie, en fait, où c'est une motte de beurre, d'un coup, de juste planter des paraboles sur une motte de beurre, d'un coup, ça devient un immeuble du 9-3. Et ça m'a beaucoup interloqué comme image. Voilà.
2: Eh bien, moi, je parlerai des astres. Je vois un ciel étoilé. Voilà. Super. Et c'est le ciel du cloître.
0: Est-ce que certains, certaines veulent partager leur image? Ou est-ce que j'active la carte trois personnes tirées au hasard? Les écrans. La première image qui vous revient, les écrans pour Maldora. Autre chose? Pauline, tu veux partager une image? Des slips dorés? Des slips dorés, ok. Benjamin.
1: Moi, je suis pas loin de la fumée, mais en fait, j'ai une image blanche, mais c'était mal d'horreur. Mais je sais pas si c'était les grands écrans blancs là qui sont qui sont bourrés de lumière, voilà. Saturation de blanc. Quelqu'un d'autre?
0: Bon, merci. On laisse ça déposer. Merci. C'était un petit brise-glace. Oui, on peut. Ok, vous pouvez encore y aller ce soir. Ok, on va avoir quelques photos qui vont venir nourrir vos imaginaires. Ok. Bon, j'avais une autre petite question en quiz. Il n'y a pas une réponse possible, hein, mais quand je vous dis costume contemporain, vous pensez à quoi tout de suite? En un mot.
4: En un mot, contemporain, c'est... c'est maintenant. Et c'est maintenant, en ce moment, et peut-être aussi, je pensais... aussi au côté intemporel du contemporain aussi, ça existe, voilà. C'est pas un mot, mais...
3: Ça marche. Moi, j'ai besoin de réfléchir encore.
2: Pour faire suite, je dirais c'est le costume qui n'existe pas encore. Et sinon, qui part peut-être d'un corps nu, voilà.
0: Il y a des cartes Joker, tu peux dire je passe.
3: Oui, je veux bien Joker, j'avoue que je n'ai pas de réponse pertinente, pardon.
0: Merci beaucoup. On va procéder en deux temps, on va parler avec Caroline de Mal d'Aurore et de leur présence, et puis ensuite on abordera la parole du Somme. Pendant toute la conversation, Pauline Kiefer nous enverra des images. N'hésitez pas aussi à demander si vous voulez revoir certaines images. Donc, Mal d'Aurore, je vais pas vous le résumer, c'est impossible. Hein. Retenons que c'est un spectacle de très grande ampleur, qui dure 5 heures, qui est joué actuellement dans la cour d'honneur, donc signé Julien Gosselin, qui mêle théâtre et cinéma, et qui aborde la question de la littérature, de la violence et du mal, en partant notamment du texte de deux auteurs, le poète Lautréamont, le chant de Mal d'Aurore, qui donne leur titre au spectacle, et des romans de Roberto Bolaño, écrivain chilien, notamment auteur de Littérature nazie en Amérique et Étoiles distantes. Et donc, le spectacle nous fait traverser différentes époques, différents lieux, et nous confronte à des figures d'auteurs, d'autrices, de poètes, poétesses, confrontées à la noirceur de notre existence. Donc, Caroline, ma première question, ce serait face à l'ampleur d'un tel projet, 5 heures de spectacle, 12 interprètes au plateau, différentes époques historiques, différents lieux, différentes géographies. Comment tu fais? Comment tu réagis au début? Comment tu abordes ce travail quand Julien Gosselin te contacte et commence à te parler de cette immense fresque qu'il a en projet?
4: C'est d'abord un cheminement. D'abord, on parle de littérature. Il me parle des livres qu'il a lus, qu'il veut que je lise. C'est souvent la première source d'inspiration. Et je lis les romans en entier. Mal d'Aurore, j'ai lu les 6 chants. Ceci dit, il n'y a pas tant. Il y a un peu de Mal d'Aurore, mais c'est important parce que c'est une espèce d'essence comme ça, très étrange, très en rapport aussi avec l'environnement, la nature, les atmosphères et aussi le désir qui trouve nulle part à s'éprouver. Tout de suite, j'ai imaginé un mec qui écrivait dans sa chambre, plein de rage et tout ça, avec beaucoup de plaisir à écrire des choses horribles. Ça, c'est une parenthèse sur ce que je vois. C'est super de lire, d'abord, et puis on a plein d'images qui sont très fulgurantes, qui n'ont pas forcément beaucoup de... qu'on ne retient pas forcément, d'ailleurs. Et après, Julien aussi, il aime bien le cinéma, donc évidemment, il a parlé de Memoria, de Happy Chapong, que j'ai regardé aussi et qui était très important pour ce spectacle-là, parce qu'en réalité, c'est l'endroit qui fait le lien sur les 3 parties avec un personnage. Et donc, c'est déjà des choses précises de regarder des images, déjà, quand on fait du costume. Et puis, après, on se revoit parce qu'il resserre les textes, parce qu'il va les mélanger, parce que dans ces textes, il va y avoir l'émergence de rôles et donc d'acteurs et tout ça, et des parcours. Et puis, après, il y a quand même un temps de répétition. Bon, ça, c'est la préparation. Et les préparations, c'est aussi moi, toute seule, regarder des images, m'inspirer de ce qui est écrit, c'est-à-dire l'époque, le pays... l'âge des gens, les hommes, les femmes, leur parcours à chacun, leur histoire, les descriptifs. Et puis aussi la volonté, enfin, par exemple, il me dit années 80 qui doit se mélanger aux années 70, c'est-à-dire comme ça faire un voyage dans le temps qui est possible à être mêlé aussi. C'est pour ça que quand je dis contemporain, c'est les années 70, c'est contemporain. C'est assez large, mais quand je dis intemporel, c'est aussi cet endroit où tu peux ne plus penser à l'époque, mais plus à un présent total entre les générations, etc. Et après,
1: Caroline,
4: ben...
1: Caroline, je me permets de couper ta mise en mouvement. Mais en fait, juste avant de... Parce que là, tu ouvres le champ des images.
4: Ouais.
1: Tu as fait part du fait que Julien, du coup, il y a la littérature, que vous l'avez en partage. Et quand tu dis que la littérature se resserre, c'est-à-dire que lui, est-ce qu'il fait un montage textuel et toi, c'est un appui... Enfin, est-ce qu'il existe autre chose que lire des choses ensemble? Est-ce qu'il y a une structure commune sur laquelle ça devient une structure d'appui? Est-ce qu'il y a un synopsis, un montage?
4: Oui, alors le synopsis, il arrive presque au moment des répétitions, donc je le découvre en même temps que les acteurs. Pour la plupart, je les connais, enfin en tout cas avec Julien Gosselin, on a un noyau d'acteurs que je connais depuis un moment, donc je suis vraiment aussi dans un environnement de travail très, très passionnant, très émouvant, très prenant, humainement. Ça commence aux répétitions, c'est-à-dire qu'en réalité, j'ai pas. Julien, il aime bien. Après, c'est vraiment que c'est des façons dont les metteurs en scène ont de travailler, leur intérêt aussi au costume. Lui, il aime pas voir les acteurs avec leurs fringues au plateau, donc il faut tout de suite mettre quelque chose, même si c'est pas si différent, là en l'occurrence, de leurs vêtements. Mais ça les change quand même, ça les déplace. Et après, c'est de l'assemblage. C'est un peu, des fois, assez hasardeux. Il y a des choses auxquelles on croit qui ne marchent pas et des choses auxquelles on ne croit pas qui marchent. Donc, il faut beaucoup de... Donc, c'est bien de pouvoir tout de suite commencer avec quelque chose qui n'est pas à toi.
0: Okay.
4: Pour l'acteur, quoi.
0: Alors,
4: Enfin, je ne sais pas, peut-être... je suis en train de sortir
0: pas
4: de,
0: du tout,
4: de c'est la
0: pas,
4: question.
0: C'est juste, c'est mon surmoi pédagogique qui, ouais. qui se dit juste, voilà. Donc, il y a un partage de littérature. Oui. Et puis ça va arriver vers un premier synopsis et ensuite c'est pendant les répétitions que beaucoup de choses vont se chercher et s'affiner avec les acteurs, actrices et avec les costumes que tu proposes. Et là en arrière-plan on voit beaucoup de photos de ce qu'on appelle un mood board, un cahier d'inspiration. Donc avant les répétitions, toi tu fais tout un travail préparatoire de recherche d'images. Il y a des costumières qui dessinent, qui font des croquis, mais toutes ne vont pas de cette façon.
4: C'est les souris.
0: Tu as dessiné les souris, on va en parler, et tu collectes aussi beaucoup d'images qui viennent de la littérature, du cinéma, de la mode. Enfin, est-ce que tu peux nous dire quelques mots?
4: Ah oui, alors j'adore faire ça. Je crois que c'est ce que je m'en suis rendu compte même en nous demandant de faire l'expo là. J'avais plein d'images très diverses. Par exemple, j'ai fait de la recherche sur la peinture latino-américaine du XXe siècle. J'ai fait des recherches avec des photographes mexicains, notamment
0: Pauline est en train de chercher parallèlement la 17, voilà. Non, attends, donc ça c'est de la peinture, c'était femme.
4: Un assemblage que j'ai fait vraiment au début de nos répétitions que vous avez pu découvrir à Berthier, mais les collages que j'ai faits, ils sont les plus jolis, ils sont au moment où j'ai fait l'expo, parce que j'avais envie de faire des assemblages un peu plus jolis.
0: Oui, parce qu'en effet, ici, au premier étage, dans l'exposition Les Clés du Festival, il y a une vitrine consacrée au travail de Caroline Tavernier cette année et des interventions de Julien Gosselin dans toute l'expo avec son regard de jeune metteur en scène sur l'histoire.
4: Ah oui, et donc, oui, il y a de la photo documentaire, il y a un peu d'extraits des répétitions qui ne sont plus du tout dans le spectacle.
0: Là, on voit bien Bolaño. Ah oui. Attends.
4: Ça, j'adore cette photo-là.
0: On voit Maldora, on voit Lautréamont, Bolaño.
4: Ah, ça, c'est Lautréamont, Bolaño, là-haut.
0: Et ça, c'est Bolaño dans le spectacle.
4: Et Demierrier qui joue Bolaño. Et puis, après... J'aimais bien cette photo parce que c'est rigolo, c'est de la mâchoire autour du visage, ça c'est de l'enfance, de la peur, du noir, tout ça, et puis aussi des anciennes générations. Enfin voilà, il y a toutes les discussions, puis un peu la nature et les gens qui regardent le ciel. Et j'ai même une photo du métro aussi là-haut.
0: Et ces photos, donc c'est pour toi, c'est pour nourrir ta recherche costume. Tu les partages avec l'équipe, les acteurs, avec Julien Gosselin ?
4: Oui, je l'avais pas assemblé comme ça, mais ça c'est post après Mal d'Aurore, parce que du coup j'ai recentré un peu les thèmes. Il fallait faire trois collages. Et oui, j'ai montré. En tout cas, il était consultable. Après, les gens regardent ça avec une sorte de légèreté, trois images, mes dessins de souris, ça faisait marrer, tout ça. Mais c'est pas, ça n'intéresse, enfin, c'est pas forcément très, c'est plus intéressant pour nous, pour notre cheminement mental, quoi. Ouais. C'est d'avoir ça en tête, après de l'oublier, mais de l'avoir en tête.
1: Mais par contre,
4: comme une sorte de nourriture, surtout qui s'appuie sur des artistes aussi.
1: Mais par exemple, tu disais que Julien, lui, t'a ramené au film de Happy Chapong. Mais est-ce que toi, par exemple, c'est... Alors déjà, est-ce que vous en parlez tous les deux de ces images ?
4: Non.
1: Okay. Tu sais que ça existe dans sa tête ?
4: Ouais.
1: Toi, tu l'ouvres dans ta tête aussi ?
4: Parce qu'il veut que je partage ce qu'il aime.
1: Okay.
4: En cinéma et aussi dans d'autres artistes et plasticiens.
1: Et par exemple, lorsque, même si ça c'est un mood board que tu as constitué après, mais lorsque tu constitues un mood board, tu ne lui ouvres pas cette chose-là. C'est pas une fenêtre.
4: Ça l'intéresse pas tellement.
1: Okay.
4: Il le regarde légèrement. Mais là, pour le coup, quand j'ai fait des choses plus, on va dire, plus, qui racontent plus quelque chose, une sorte d'ambiance ou d'atmosphère, ça c'est peut-être plus agréable à regarder aussi. Il y a quelque chose comme ça dans les petites vignettes. Puis finalement, ça résonne aussi avec ce qu'on fait le spectacle, c'est aussi beaucoup de portraits et des lucarnes aussi, enfin, une succession comme ça d'images qui sont les unes, qui se parcellisent aussi. Mmh. Voilà.
1: Et est-ce que c'est un partage avec les interprètes au demeurant ?
4: Je l'avais mis à disposition pendant les répétitions. Et, mais je n'ai pas eu tellement de retours ni de partage là-dessus parce que je pense qu'ils présentent les choses aussi. On s'en parle avec les comédiens, etc. Mais je ne sais pas. J'ai l'impression que ça. Que c'est des images préalables, plus c'est pas vraiment des idées, c'est aussi déclencher des. Si, c'est peut-être c'est des idées. C'est des inspirations, ouais. Ouais. Et moi, en tout cas, sur ce projet, j'avais vraiment envie de le faire parce que il faut saisir des choses qui sont peut-être pas dites, par le metteur en scène. En tout cas, avec Julien, il nous laisse aussi, il nous fait confiance et il nous laisse cheminer, et proposer.
1: Et lorsque vous commencez les premières répétitions, toi, tu as ton mood board, mais il est dans ta tête, il y a quelque chose qui est déjà plein, et tu arrives avec un vestiaire, par exemple ?
4: Oui.
1: Alors, un vestiaire pour ceux qui n'ont pas...
4: Un vestiaire.
1: Donc, en fait, lorsqu'on parle de vestiaire en costume, c'est-à-dire que, il y en a, donc concrètement, ce sont des portants remplis de costumes sur cintre. Et on considère que c'est comme ouvrir le placard comme son vestiaire à la maison. Donc, c'est un ensemble de costumes ou de vêtements qui va servir à précomposer des silhouettes. Donc, il n'y a pas de costume prédéfini, il n'y a pas de silhouette prédéfinie, mais c'est notre banque de matière.
4: Ouais.
0: Ce qui est intéressant, c'est que le vestiaire que Caroline doit faire, il ne correspond pas forcément à des personnages qui sont déjà écrits. Enfin, Julien Gosselin a quelques idées, il y a des repères littéraires, des figures littéraires, mais il y a aussi des personnages qui vont apparaître pendant les répétitions. Et donc c'est là où c'est très intéressant aussi de voir comment le costume participe à cette création de personnages.
4: Ouais. Ouais, il y a des choses, on peut demander des choses assez... qu'on teste, mais qu'on ne va pas forcément garder. Mais ouais, il voulait, à un moment donné, il voulait des choses, des scènes un peu 19e, fin 19e, tu vois. Après, on est revenu à des choses plus contemporaines, mais on a essayé beaucoup de choses. Après, on a essayé les années 70 un peu fort, un peu disco, ça ne marche pas. Enfin, vraiment, on a... Et puis, il y avait les souris. Ça, pour le coup, je tiens à parler de ça parce que c'était très important. Ça faisait longtemps qu'il m'en parlait, qu'il voulait des hommes souris parce que c'est une nouvelle de Bolaño. Et mes souris.
1: Donc, pour ceux qui n'ont pas vu le spectacle, à l'intérieur de cette... De ces multiples récits, il y a une séquence presque hors réel, avec du coup 5 souris, c'est ça ?
4: Ouais.
1: Enfin, 5 personnages en souris. Mmh. D'ailleurs, je ne sais pas si la...
4: Qui mène l'enquête. Ouais.
1: Alors, je ne sais pas si elles sont liées à Maus de Art Spiegelman, mais, non, mais dans l'esthétique, comment on se retrouve
4: Peut-être. Je ne sais pas. Non. En fait...
1: Est-ce que tu peux nous en parler, du coup, des souris ?
4: Des souris ? Parce que les souris, c'était...
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2: Hello, ladies and gentlemen. 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On parle de Monsieur Jourdain, ici originaire de banlieue parisienne, qui a décidé de devenir un plus de 10, c'est-à-dire quelqu'un de l'élite et de la classe supérieure. Et il va tout faire, il va tout mettre en œuvre pour pouvoir prétendre à atteindre cette classe et à sortir de sa condition sociale. 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
3: 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La bande dessinée Black Sad, qui est donc un polar espagnol qui se passe dans le New York des années 50, la spécificité étant de Black Sad que tous les personnages sont des animaux. Black Sad est un grand chat noir qui se bat contre des lapins, des cochons, des éléphants et toute autre sorte d'animaux. 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Qui a fait appel à Black Sad? 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
4: Eh bien bonjour, nous on joue un spectacle qui s'appelle Au secours c'est un boulet. C'est la suite de Léon, le film de Luc Besson avec Jean Reno et Nathalie Portman. Et donc Mathilda a grandi, elle cherche à former son successeur, mais il n'est pas très doué. C'est catastrophe sur catastrophe, c'est pour ça que ça s'appelle Au secours c'est un boulet. Il y aura un passo doble dedans, il y a une danse chorégraphiée sous forme de combat. Il y a des chansons originales aussi qui seront chantées en direct. Et c'est une comédie tout public, on peut venir en famille et c'est à 19h30 tous les jours pairs jusqu'au 24.
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6: Alors on vous présente la nouvelle Antigone. Dans cette version-ci, on a une Antigone activiste climatique qui va affronter son oncle Créon, qui est président de la République, un président climato-sceptique. Donc on est entre le débat politique et le mythe d'Antigone. Cette fois-ci, dans cette version, on va essayer de la sauver, cette Antigone qui se fait tuer dans toutes les versions, chez Anouilh, chez Sophocle. Donc voilà, qu'est-ce que je peux dire de plus ? Tout l'enjeu de la pièce, c'est de savoir si aujourd'hui, en 2026, on peut trouver un terrain d'entente dans ce but-là de la sauver, ou si au moins on peut réussir à communiquer, ce qui n'est pas évident entre les extrêmes. Donc ce spectacle se joue tous les jours, sauf les mercredis, pendant le Festival d'Avignon, à l'Espace Alia, à 11h.
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7: Alors, anniversaire de mariage, c'est l'histoire de Louise et Guillaume qui ont prévu de fêter leur anniversaire de mariage. 20 ans de mariage, ça se fête. Louise avait absolument tout planifié. Guillaume avait tout oublié. Les péripéties commencent quand la police municipale débarque dans l'immeuble pour boucler le quartier car un assassinat a eu lieu. C'est tous les jours, sauf le mercredi, à 16h30, à la Maralle des Teinturiers.
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1: Uh-huh.

0: Bonjour Jean.
1: Bonjour Jeanne.
0: Et si on proposait aux auditeurs, aux collaborateurs, à tous ceux qui orbitent autour de la petite boutique Fantasque, de proposer un morceau ou deux de rock ou pop pour les diffuser dans une émission spéciale?
1: On enchaînerait ces morceaux d'une manière logique, pour construire des paysages sonores rares et inattendus.
0: Je dirais même escarpés pour certaines propositions.
1: Et il y aurait des morceaux qui proviendraient non seulement de Toulouse, non seulement de France, mais aussi des Pays-Bas, de Suède et de Québec, ce qui donne un programme très varié.
0: Très bonne écoute de cette émission de la petite boutique Fantasque
2: et Suzo Philistin.

0: 21h55, ou plus exactement à 22h20, que vous pourrez suivre l'émission de Claude Armand Piagel, Pour qui sont ces serpents, dont ce sera le deuxième volet. Mais dès à présent, rendons-nous, si vous le voulez bien, sur le plateau de Stripstar, où, comme chaque mois, vos idoles seront mises à nu, c'est une image naturellement, pour satisfaire votre curiosité et celle de notre animateur Jacques Chambille.
1: Eh bien, chers téléspectateurs, bonsoir. Ce soir, nous vous parlerons d'une famille que vous connaissez bien et que le monde entier s'arrache pour des raisons diverses. Je veux parler de la famille Dindron, une famille dont chaque membre, ou presque, est en soi un petit miracle. Mais tout de suite, pour calmer les impatients, et ils sont nombreux, voici la chanson que vous avez plébiscitée pour faire danser vos vacances. Pas cette nuit. Roger Dindron, à vous.
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Eddie Boubacar savait faire de la vie une œuvre d'art, rendre poreuses les cloisons entre la vie, la création, la politique, et traiter toutes les sphères de l'existence avec le même soin, le même intérêt, les faire vivre et dialoguer, pour recueillir de ses expériences l'inouï à remettre en jeu, pour que ça pense, que ça joue, que ça creuse et que ça ouvre. Encore. Rares sont ceux qui savent jouer de ce fil qui fait tenir ensemble sans imposer d'unisson et ouvrir au concert des singularités. C'est le pari d'un poète. C'est un legs que chacun qui a eu la chance de le partager avec Eddie pourra s'employer à faire fructifier, le remettre en jeu pour que ça pense, que ça joue, que ça creuse et que ça ouvre encore. Rémi Brassier, psychanalyste, guitariste. Revue et corrigée.net pour Eddie Boubacar, 1963-2022.

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Bienvenue au F3 bis 11226. Razen, extrait de l'album Mirage à l'instant, sorti chez le label belge Crack, avec Breck, Amil, oscillateur harmonium, Kim Delcourt au sao truc, Fige Fer, Chalumeau, Centour et Guillaume Hall au platine.

Le chanteur tunisien Mounine Troudi, le joueur de cornemuse breton Erwan Keravec et le percussionniste franco-libanais Wassim Alal. Et juste auparavant, Thomas Tilly, Codex Amphibia, chez Aposiopèse. Projet d'herpétologie réalisé par Thomas Tilly, compositeur, et Antoine Fouquet, chercheur associé au CNRS. Lors du phénomène de reproduction explosive des grenouilles en Guyane française, enregistré entre 2016 et 2018. La suite avec la sociolinguiste et compositrice Erel Latimier, extrait de l'album Stay Still, édité par Kitty Bong. Et profitons-en de parler du retour du Festival Câble numéro 11, oui, entre le 20 et le 22 février à Nantes. J'en profite parce que Erel Latimier, je ne sais pas si c'est encore le cas, était la cofondatrice avec Will Guthrie de ce festival de musique dite expérimentale. Noise, improvisation, performance, etc. etc. Au programme, Catherine Guest, Wassim Alal, Judith Aman, Vincent Janot, Erel Latimier, Mike Majkowski, Arthur Narcy, Audrey Poujoula, Songs of Erosion de Victor Guetta et Clara Lévy, et Thomas Tilly, Festival Câble numéro 11, après une pause de quelques années. Le retour, ce sera du 20 au 22 février sur trois lieux différents, le Blockhaus des Y10, les studios d'en haut et Askip. Tout ça à Nantes.

0: pour ce que ça peut faire.
1: Un matin, elle réapparaît. Certains ne la reconnaissent pas tout de suite. L'allure est différente, pense-t-il.
0: Elle est bien esquintée.
1: Et elle parle. Sans cesse. En discours constant. Ils se sentent happés, piégés. Ils ne savent plus quoi faire d'elle. Son silence presque omniprésent avec seulement le même énoncé résiduel. Quoique. Une enfant. Aujourd'hui, là. Et ils sont passablement assourdis. Dit-elle. Vous ne l'avez pas vu, comme s'il était facile et évident de me laisser seule face à eux.
0: Apparemment.
1: Elle va et vient tant qu'elle veut. À eux de s'accoutumer. Sans pour autant se résigner à lui faire une place.
0: À quoi bon être
1: juste ? Ou penser qu'il faut être juste ? Il décide d'attendre qu'elle se lasse. Et qu'elle en rejoigne d'autres.

qu'ils avaient entendu à travers la porte des années auparavant. Comment aurait-il pu, cet homme, amener sa fille, si tel était le cas? C'est-à-dire si celle qu'ils ont prise pour sa fille est bien réellement la sienne. Elle grandit dans sa forme presque adulte. Et il ne s'agit pas de savoir la décrire. Elle est adulte, de manière sûre. Qu'est-ce qui le certifie? Mais une déduction presque raisonnée. Ils l'ont connue enfant, leurs enfants ont eux-mêmes grandi assez pour ne plus en être. Tous

fresque. Elle apparaît diminuée, comme réduite, il leur semble. Ses séjours à l'asile sont longs et réguliers. Ils le savent par rumeur, commérage, bruit ou écho, que les gens se disent d'une ville ou d'un village à l'autre. Elle en revient aujourd'hui avec une lourde fragilité dans le regard. La légèreté agile qui l'accompagnait auparavant a dorénavant presque totalement disparu. Presque décharnée au milieu de premier temps quand elle revient. Presque décharnée aux yeux de tous. Il la voit en pleine lumière et sans peine. Compte les marques, les changements issus de ses séjours thérapeutiques répétés. Et elles en parlent le soir au café, s'insurgent, bien entendu. Qu'est-ce que c'est que

De ses séjours thérapeutiques répétés. Et elles en parlent le soir au café, s'insurgent, bien entendu. Qu'est-ce que c'est que ces médications? Que lui font-ils, ces gens là-bas? Dans un autre temps, les fous, les déviants, étaient traités, considérés bien autrement. L'aider? On ne sait pas. Elle fait peine à voir, certes, mais nous autres, nous, on est des gens simples. Que pouvons-nous faire? Que pouvons-nous faire? C'est déjà assez dur comme ça.

Et à l'instant, voici Ntanios, extrait de la cinquième session des DOM Sessions, organisée par et enregistrée par le collectif In Résonance, édité par le label Ruptured.

0: Law and Activist, extrait de Superwave. Best Intention qui reversa l'intégralité des recettes à Medical Aid for Palestine.
1: F3.

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1: Mercradio Live ce soir, trois concerts enregistrés proposés par le GMEA, le Centre National de Création Musicale d'Albi, dans le Tarn. Bedge Birds and Friends, enregistré à l'Atanor d'Albi, c'était en janvier 2026. Le solo d'Anil Erasian au GMEA en septembre 25. Et l'ensemble de Dalus joue Meredith Monk à la scène nationale d'Albi, c'était en octobre 2025. Enregistré lors de la résidence de la compositrice et percussionniste Bex Birch. Une musique qui est à la fois profondément improvisée, mais aussi très structurée et figée. Elle s'intéresse non seulement à ce qui est créé, mais aussi à comment cela est créé.

0: résidence synonyme de liberté d'expérimentation de temps et d'espace, avec Bex Birch, percussion, voix, composition, Tamar Osborne au saxophone, Laurel Pardu au violon et aux percussions, et Misha Asher au sousaphone et harmonium. Enregistré à l'Atanor d'Albi en janvier 2026.
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0: Enregistré lors de la résidence exotone d'Anil Eraslan en septembre 2026 à Albi au GMEA, Anil Eraslan au violoncelle et aux effets. Il travaille sur divers projets musicaux entre Berlin, Paris, Strasbourg et Istanbul. De la musique traditionnelle anatolienne à la musique expérimentale noise free, il multiplie ses expériences auprès de nombreux ensembles de musiciens créatifs venus du monde entier. Et au cours de la résidence exotone, il a développé le système de jeu pour violoncelle qui s'appuie sur la transformation des modes de la musique ottomane. L'envie est d'analyser les séries modales traditionnelles, d'en extraire des motifs mélodiques et harmoniques, puis de recombiner ces éléments pour générer de nouvelles structures musicales.
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0: Alors, je voulais vous annoncer la nomination du nouveau Premier ministre ce soir, mais en direct. Mais j'ai pas de.
1: Didier Achaud.
0: Peut-être Amélie.
1: J'ai refusé.
0: Donc, c'est un programme consacré à cette artiste, compositrice, chanteuse, performeuse, cinéaste, metteur en scène. Meredith Monk, qui a aujourd'hui 83 ans, je crois. Et toutes les pièces qu'on joue ont été écrites pour la voix. C'est des pièces qui sont chantées, mais il y a aussi des instruments. Mais l'instrument principal, c'est la voix. Et sauf que c'est une voix qui ne chante pas des paroles, qui ne chante pas des mots, mais c'est une voix qui est comme un instrument. Et du coup, ça m'a donné cette idée de concevoir, enfin, de faire ce programme, de réunir ces pièces vocales, mais arrangées pour un ensemble instrumental. Donc, on a commencé par une pièce qui s'appelle Traveling, et on va continuer par une longue pièce qui s'appelle Dolmen Music.

Micro, on va y remercier. On va continuer avec deux pièces qui vont s'enchaîner quasiment, enfin pas tout à fait. Non, parce qu'il y a des changements un peu de plateau. Alors là, on va jouer hoquet. C'est donc un hoquet. Les instruments ne jouent normalement jamais ensemble. Et après, on va jouer un petit quartet avec ceux qui restent. Voilà. Et après, on joue encore autre chose.

C'est bon, ouais. Juste dans la pièce qu'on va jouer maintenant, s'appelle Change. Et vous allez voir, c'est une mélodie toute simple qui se répète et qui se répète. Mais Meredith demande à ce qu'on change la sonorité au fur et à mesure du morceau. Et elle donne comme image le passage de l'enfance à la vieillesse. Voilà. Je ne sais pas si vous allez reconnaître.

Merci. On va terminer avec une chanson qui s'appelle Memory Song. On venait de jouer Tablette.

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0: soufflé quelque part. Tu avances? Est-ce que ça avance ton boulot? Vas-y, dis-leur. Dis-leur un peu. Où t'avances? Tu avances? Est-ce que ça avance? Est-ce que ça t'avance à quelque chose? Ça t'avance à quoi? De parler. Ça t'avancerait à quoi? D'avoir des mots. T'aurais des mots à toi? Des mots bien à toi? Des pensées tiennes? Des dictons? Tu construis tes dictons. T'avances plus. Tu parles plus. T'as plus de rien. T'as plus de dictons. T'as plus rien à dire. T'es plus qu'une boule. Tu penses plus. Tu vas. Tu viens. T'es qu'une boule d'agissement. Vas-y. Dis-leur un peu où t'en es. Aujourd'hui. À l'instant même. Dans la littérature. Tu avances, t'es un artiste complet. C'est ça qu'il faut leur dire. Je suis un artiste complet. C'est-à-dire, je suis une nullité. J'avance dans mes phrases. J'avance dans ma nullité. Des phrases. Je veux plus des phrases. Je veux plus parler. Je veux plus avoir des mots qui parlent. Il faudrait avoir des mots qui se taisent. Des mots qui parlent plus. Des mots qui n'ont plus rien à dire. Voilà. Ça tient mieux. Ça tient mieux comme ça. Ça tient plus clair. C'est beaucoup plus clair pour les gens. Voilà. Il suffisait de le dire. Il suffisait d'avancer. Il suffisait de parler un petit peu. Expliquer son travail. C'est ça qu'il faut faire. Il faut expliquer son travail. Sinon les gens, ils savent pas ce que t'es en train de faire. Ils comprennent pas ce que t'es en train de faire si tu les expliques pas. Attends, sois peu. Sois peu méticuleux dans tes phrases, dans ta pensée, dans tes concepts. Il faut être méticuleux dans tes concepts. C'est ça que je me tue à te dire.
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2: C'est parti mon kiki, on y va, on démarre.

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0: Gog.
1: L'agenda de Radio Radio Plus vous recommande le cycle Pop du 14 avril au 28 juin à la Cinémathèque de Toulouse, un cycle qui propose une plongée dans les années 60 et 70, berceau de la pop culture, avec notamment au programme Phantom of the Paradise de Brian De Palma, mais aussi Orange Mécanique de Stanley Kubrick, Hairspray de John Waters, Les Demoiselles de Rochefort de Jacques Demy, Femme au bord de la crise de nerfs de Pedro Almodovar, Masculin-féminin de Jean-Luc Godard ou encore Le Batman de 1966. Je vous propose de nous intéresser plus particulièrement à The Party qui sera projeté dans le cadre de ce cycle pop les dimanches 26 avril et samedi 27 juin à 16h à la Cinémathèque de Toulouse.

Extrait de la musique d'Henry Mancini, composée pour le film de Black Edwards, The Party, projeté à la Cinémathèque de Toulouse les dimanches 26 avril et samedi 27 juin à 16h, dans le cadre du cycle Pop, un cycle qui célèbre la réouverture de la Cinémathèque de Toulouse, dont la programmation s'étale du 14 avril au 28 juin. La Cinémathèque de Toulouse ouvre en effet ses portes après 18 mois de travaux de mise aux normes et de réaménagement des espaces avec la création d'une nouvelle salle de 100 places, mais aussi l'ouverture au public d'un bar et d'un patio. Voici des extraits du texte écrit par Olivier Père à propos de The Party de Black Edwards, un film de 1968. Dans La Partie, en français, un figurant indien, gaffeur et maladroit est invité par erreur à une réception chez un puissant producteur hollywoodien dont il a saboté par son incompétence le dernier tournage. The Party, dit Olivier Père, est sans doute l'un des plus beaux films comiques jamais réalisés, qui doit beaucoup à la science des gags, des maîtres du muet du burlesque américain, mais aussi à Jacques Tati, puisque Playtime est une référence avouée de Black Edwards. The Party est un film essentiel dans la carrière de Black Edwards, mais aussi dans celle de son interprète principal Peter Sellers, mais encore plus un film important dans le panorama du cinéma américain de la fin des années 60. The Party est une satire intelligente du monde du cinéma, comme Hollywood en produit chaque décennie en moyenne. Et après Boulevard du Crépuscule au début des années 50, The Party fait le bilan de l'état de Hollywood 18 ans plus tard. Et ce n'est visiblement pas très brillant, puisque le reflet dévoilé dans le film de Black Edwards est proche de la réalité. Hollywood vieillit et traverse une période de décadence artistique, de panne d'inspiration. Les producteurs se raccrochent à des vieilles recettes, comme ce remake en couleur de Gunga Din, dont le tournage ouvre le film The Party. À l'époque, Hollywood est ringardisé par le cinéma moderne européen, qui révèle des cinéastes à succès en France et en Italie. Dans The Party, une des invitées du producteur est une starlette italienne partie à la conquête de Hollywood qui évoque une parodie de Claudia Cardinal qui a d'ailleurs été dirigée par Black Edwards dans La Panthère Rose en 1963. La Panthère Rose avec Peter Sellers, l'acteur principal de The Party. Dans The Party, la fête se déroule dans une luxueuse villa moderne avec des invités snobs et mondains qui pourrait être un pastiche de celle de la nuit d'Antonioni. Black Edwards organise dans The Party une succession de gags à combustion lente dont la précision et la sophistication n'ont rien à envier à l'art de Jacques Tati, écrit Olivier Père.

Nous écoutions un extrait de la musique composée par Henri Mancini pour le film de Black Edwards, The Party, qui sera projeté à la Cinémathèque de Toulouse les dimanches 26 avril et le samedi 27 juin à 16h dans le cadre du cycle Pop, un cycle proposé par la Cinémathèque de Toulouse du 14 avril au 28 juin. Comme Diamant sur canapé, réalisé par Black Edwards en 1963, The Party est aussi un chef-d'œuvre sentimental et musical grâce à Henri Mancini, écrit Olivier Père. C'est l'histoire émouvante de la rencontre de deux misfits, des êtres étrangers et déplacés, propulsés dans un univers plein de pièges et de faux-semblants. La starlette française et le figurant indien, un couple improbable et pourtant irrésistible, se retrouvent sur le chemin de l'enfance, deux adultes qui ont conservé leur pureté dans un monde corrompu et factice.

Nouvel extrait de la musique composée par Henri Mancini pour le film de Black Edwards, The Party. Ce n'est pas la première collaboration du compositeur avec le cinéaste, puisqu'ils ont travaillé à plusieurs reprises, notamment La Panthère Rose, mais aussi Diamant sur canapé. Voici maintenant la critique de Pierre Murat dans Télérama. Dès qu'il entre dans cette soirée où il a été invité par erreur, c'est la catastrophe. Rondi Bakshi est un indien gaffeur qui perd son soulier dans la piscine intérieure. Il finit par le récupérer sur un plateau de petits fours à la suite de mésaventures où Black Edwards retrouve l'efficacité du burlesque muet. Les dialogues sont d'ailleurs presque inexistants. On n'entend que le bruit de fond, vague et insipide des mondains qui s'écoutent parler pour ne rien dire. Et au milieu d'eux, tel un Huron moderne, notre Indien multiplie bévue sur bévue avec une belle inconscience et un gentil sourire. Un film culte, explique Pierre Murat dans Télérama à propos donc de The Party, un film de 1968, projeté à la Cinémathèque de Toulouse les dimanches 26 avril et le samedi 27 juin à 16h dans le cadre du cycle Pop, un cycle qui est proposé à l'occasion de la réouverture de la Cinémathèque de Toulouse, fermée durant 18 mois, pour travaux, le cycle Pop du 14 avril au 28 juin à la Cinémathèque de Toulouse.

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